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1: Bonjour à tous et bienvenue pour ce nouveau Flash Info de la radio web Crésus. À l'antenne, Régis Alter, directeur adjoint de Crésus Alsace, et avec nous Marilyn Wächter, responsable du service juridique de la Chambre de consommation d'Alsace. Alors pour cette thématique d'aujourd'hui, le crédit renouvelable. Le crédit renouvelable est une des deux formes du crédit à la consommation. On l'oppose généralement au crédit amortissable. Madame Christine Lagarde, en présentant sa réforme du crédit à la consommation en 2010, disait « Tout comme il y a du bon et du mauvais cholestérol, il y a du bon et du mauvais crédit, je veux supprimer le mauvais ». Ainsi, la réforme entrée en vigueur le 1er mai 2011 tente-t-elle de faire du crédit renouvelable un crédit subsidiaire au crédit amortissable ?
2: Alors, qu'est-ce qu'un crédit renouvelable ?
1: Alors, un crédit renouvelable, c'est un prêt mis à disposition pour un certain montant, 1000, 5000, qui peut aller jusqu'à 21 500 euros. L'emprunteur utilise le montant qu'il souhaite, aux dates de son choix et dans la limite du plafond du crédit. Et bien sûr, il rembourse chaque mois son crédit. Le taux d'intérêt de ces crédits est souvent proche du taux de l'usure. Le taux de l'usure, c'est le taux légal maximum que peut réclamer le prêteur à son client. Par exemple, en matière de crédit renouvelable, on est proche des 20%.
2: Et quelle est la différence entre ce crédit renouvelable et un crédit amortissable ?
1: Alors, un crédit amortissable, c'est un crédit dont on connaît parfaitement à l'avance la durée et le montant des mensualités. Ce crédit est formalisé par un tableau d'amortissement et c'est un crédit très clair pour le consommateur qui en maîtrise bien le coût. Le crédit renouvelable est beaucoup plus difficile à maîtriser puisque à chaque nouvelle utilisation, les données changent. La durée de remboursement s'allonge et son coût augmente considérablement.
2: On entend souvent parler de crédit renouvelable et de crédit revolving. Est-ce que c'est la même chose ?
1: Alors, avant la réforme du crédit, on pouvait entendre parler effectivement de crédit revolving, de crédit permanent ou encore de réserve d'argent. Ces termes désignaient en fait une même et unique forme de crédit, le crédit renouvelable. Aujourd'hui, la loi n'autorise à présenter cette forme de crédit que sous une seule et même dénomination, le crédit renouvelable, à l'exclusion de tout autre. Ceci pour éviter toute confusion dans l'esprit du consommateur.
2: Alors, pour quel type de besoin est-ce qu'on peut utiliser un crédit renouvelable ?
1: Alors, il faut savoir que le crédit renouvelable est vraiment adapté lorsque l'on sait que l'on va le rembourser très rapidement. Et son taux d'intérêt très élevé doit normalement être un frein à une utilisation sur plusieurs mois, d'autant plus que la somme empruntée est importante. Vous pouvez par exemple anticiper un achat en le finançant par un crédit renouvelable, tout en sachant que dans 3 mois par exemple, vous aurez une prime. Vous rembourserez alors immédiatement votre crédit.
2: Et comment est-ce qu'un consommateur peut faire pour comparer le coût des différents crédits renouvelables sur le marché ?
1: Alors aujourd'hui, les règles de publicité en matière de crédit renouvelable obligent à montrer un exemple représentatif de crédit sur la base d'une somme empruntée de 500, 2000 ou de 3000 euros. Cela permet de comparer rapidement le coût et le montant des mensualités des deux crédits proposés. Et par exemple, le taux annuel effectif global est également un élément de comparaison.
2: Et qui peut me proposer un crédit renouvelable ?
1: Alors, qui peut proposer un crédit renouvelable ? Les établissements de crédit, bien sûr, une banque, mais aussi tout commerçant peut proposer ce type de crédit.
2: Est-ce qu'il y a une obligation, quand on fait un achat, de se voir proposer un choix entre le crédit renouvelable et un crédit amortissable ?
1: Oui, mais seulement pour les crédits à la consommation de plus de 1000 euros. Et cela est aussi valable pour la vente à distance. Donc dans ces deux situations, la proposition de crédit renouvelable doit toujours s'accompagner de la possibilité de conclure un crédit amortissable.
2: Y a-t-il un nombre maximal de mensualités pour le remboursement d'un crédit renouvelable ?
1: Alors pas vraiment. Il faut savoir que la loi Lagarde prévoit effectivement un remboursement en 36 mois maximum pour les crédits renouvelables de moins de 3000 euros et un remboursement en 60 mois maximum pour les crédits renouvelables de plus de 3000 euros. Il faut savoir que ce délai recommence à zéro à chaque nouvelle utilisation du crédit, donc cela fait du crédit renouvelable toujours un crédit permanent. Voilà, nous en terminons sur ces informations Flash Info. Merci Marilyn Wächter, à très bientôt.
2: Merci, à bientôt.
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0: 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Il est 6h. 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
2: Vous venez de quitter votre appartement et le propriétaire refuse de vous rendre tout ou partie de votre caution. Quels sont vos droits ? Réponse de Marilyn Wächter, responsable juridique à la Chambre de consommation d'Alsace.
3: Lorsque vous venez de quitter un logement qui était en location, il faut savoir que d'un point de vue légal, votre ancien propriétaire a normalement un maximum de 2 mois pour vous restituer ce qu'on appelle le dépôt de garantie, appelé familièrement caution. Alors, c'est le principe général. Il se peut que votre propriétaire, effectivement, vous dise qu'il ne veut pas vous restituer le dépôt de garantie ou qu'il ne vous restituera qu'une partie. Alors, cela peut être contestable dans certains cas. Il faut savoir qu'il y a 2 types de raisons pour lesquelles votre propriétaire pourra garder toute ou partie du dépôt de garantie. Le premier type de raison est si vous avez des arriérés de charges ou de loyers. C'est-à-dire que vous n'avez peut-être pas payé tous les loyers, ou alors que votre propriétaire n'a pas encore eu le décompte de charges définitif. À ce moment-là, il pourra garder sur le dépôt de garantie la somme qui correspond à la différence. Autre raison pour laquelle votre propriétaire peut retenir tout ou partie de votre dépôt de garantie, c'est si votre état des lieux de sortie fait apparaître des dégradations qui soient imputables au locataire. À ce moment-là, le propriétaire, moyennant la production d'un devis ou d'une facture, pourra prélever sur le dépôt de garantie les sommes qui correspondent aux dégradations constatées, encore une fois, sur l'état des lieux de sortie. En dehors de ces 2 raisons, votre propriétaire a l'obligation de restituer le dépôt de garantie. Si malgré tout, votre propriétaire s'avère vraiment récalcitrant et que vous ne parvenez pas par vous-même à récupérer votre dépôt de garantie, à ce moment-là, vous pouvez tenter d'abord une démarche amiable, soit auprès d'une association de consommateurs, soit auprès d'un conciliateur de justice. Si vraiment la démarche amiable n'aboutit pas, à ce moment-là, en justice, ça se passera devant le tribunal d'instance.
2: Pour plus de renseignements, vous pouvez appeler la Chambre de consommation d'Alsace au 03 88 15 42 42.
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1: Bonjour et bienvenue sur Radio Crésus. Aujourd'hui, nous recueillons des témoignages de personnes qui ont été suivies par Crésus. Nous commençons par Eric. Bonjour Eric.
2: Bonjour.
1: Alors, est-ce que vous pouvez nous parler de votre situation financière et de ce qui vous a poussé à venir à Crésus ?
2: Ma situation financière, elle est simple. J'avais un bon salaire, j'avais mon épouse, j'avais une vie de famille normale jusqu'au jour où j'ai perdu mon travail. Et le problème, c'est que mon surendettement il était trop important par rapport à ce que je devais rembourser mensuellement. Donc j'ai fait une descente aux enfers. Donc je me suis retrouvé à un moment donné même plus à avoir un euro sur moi, même pour payer une baguette de pain. Mon compte en banque avait été figé, les chèques ont été rejetés, la banque m'a mis des frais. Et c'était un engrenage sans fin. Donc je me suis retrouvé avec un compte bancaire dans le négatif, et je le suis toujours dans le négatif, mais bloqué. Donc plus moyen de paiement, plus de l'argent figé, mon salaire qui tombait, je ne pouvais plus y accéder. Des agios, des 800 euros de frais tous les mois, sans rien. Donc,
1: D'accord, et vous étiez en CDI, c'était un CDD, CDI ?
2: J'étais en CDI.
1: D'accord, et ça faisait longtemps que vous travailliez pour cette entreprise ou...
2: Oui, ça faisait longtemps que je travaillais pour cette entreprise. D'accord. Et le souci, c'est qu'à un moment donné, dans une entreprise, ils n'aiment pas qu'on fasse ce qu'on appelle un droit de retrait. Donc,
1: Est-ce que vous pouvez expliquer pour les auditeurs ce qu'est un droit de retrait ?
2: Un droit de retrait, c'est si on nous demande de faire un travail qui a une situation dangereuse. À ce moment-là, on a le droit et on a le devoir de dire à son patron « Non, je ne me mets pas en danger, je ne mets pas
1: Bien
2: la
1: sûr.
2: Vie des autres en danger.
1: Mmh. »
2: C'est une chose que mon patron n'a pas apprécié, donc, parce que j'ai fait bloquer les travaux. Je travaillais sur un autre continent, donc ça a coûté de l'argent, énormément d'argent à mon patron.
1: D'accord.
2: Et on m'a fait comprendre que dans l'intérêt de tout le monde, il fallait que je quitte la société.
1: D'accord. Donc ça a été une décision, c'était pas une démission, c'était donc un licenciement.
2: Ça a été un licenciement à l'amiable, puisque s'est mis d'accord dans les parties pour pas aller plus loin que ça.
1: Donc on appelle c'était une rupture conventionnelle. Voilà, c'est ça. Donc à savoir qu'on peut, en accord avec l'employeur, mettre fin au contrat dans des conditions qui seraient peut-être meilleures que la démission ou le licenciement. Voilà, donc ça se fait de plus en plus souvent.
2: Oui, après, j'avais pas beaucoup le choix, puisque après, dans mon domaine à moi, pour moi retrouver du travail, comme je travaillais pour une multinationale...
1: D'accord, c'était quel domaine
2: Moi, je travaille dans l'échafaudage.
1: D'accord.
2: Et donc, une multinationale, le problème, c'est qu'un ancien patron, le problème, c'est qu'à un moment donné, par rapport au CV, je suis obligé de le mentionner dessus, donc il va être contacté par un futur employeur, et je voulais pas me mettre en porte-à-faux, donc il me fallait à nouveau un travail. Donc.
1: Et la rupture conventionnelle, vous aviez quand même des droits au chômage ?
2: J'ai eu des droits au chômage.
1: D'accord.
2: Donc le problème, c'est que après, mes droits au chômage, par rapport à tout ce que je devais tous les mois... Mon loyer, oui. Mes factures, les impayés,
1: Au total, par mois, donc vous aviez combien de ressources de salaire ? À partir du moment où vous étiez au chômage, vous aviez combien de...
2: J'avais 2000 euros.
1: D'accord. Et vous deviez combien chaque mois ?
2: Chaque mois, c'est simple. Si je calcule toutes factures confondues, j'étais à 2500 euros.
1: D'accord. Donc il y avait 500 euros qui manquaient.
2: Et sauf qu'après la banque, alors quand j'étais au chômage au départ, ma banque et ma banquière m'ont dit on va vous aider, il n'y a pas de problème, on va vous octroyer un découvert autorisé. Donc ils m'ont octroyé un découvert autorisé, donc on m'a fait plonger dans le découvert autorisé à moins 3000. Donc on m'a aidé. À un moment donné, quand j'étais à moins 3000, on m'a dit on va vous faire un plan 4. C'est une réserve d'argent qu'on va vous donner.
1: Oui.
2: Donc la réserve d'argent, 5000 euros, donc c'était pour mettre sur mon découvert. Et puis au bout d'un moment, le plan 4, je le paye tous les mois. Donc à un moment donné, je ne peux plus le payer. Et puis mon découvert, je ne peux plus le payer non plus. Et puis je me suis retrouvé dans une position où ma femme a demandé le divorce. Elle partait, je me suis retrouvé tout seul avec des dettes jusqu'au-dessus de la tête.
1: Oui.
2: Et il fallait qu'à un moment donné, quelqu'un vienne m'aider.
1: D'accord, et donc vous êtes adressé à Crésus ?
2: Donc on m'avait parlé de Crésus, donc je suis venu, j'ai eu un rendez-vous et la personne m'a bien expliqué que j'étais pas un cas unique, que ça arrive de plus en plus,
1: oui.
2: Que les banques maintenant, il faut pas croire qu'ils sont là pour nous aider, mais ils sont plutôt là pour nous enfoncer et puis de faire de l'argent. Quand j'étais client chez eux, que j'avais un bon salaire, j'avais pas de problème, c'était Monsieur Ovlak. Donc, mais après ça, c'était, ben voilà, j'étais un client qui ramène énormément d'argent juste par rapport à tout ce que je leur devais.
1: Oui. D'accord. Donc vous avez là vous aviez pris rendez-vous avec Crésus, vous avez fait, ils vous ont aidé à faire le dossier. Donc on vous a aidé à faire le dossier de surendettement.
2: Oui.
1: Vous l'avez déposé?
2: Oui.
1: D'accord. Et est-ce que vous avez déjà une réponse concernant ce dossier?
2: Non, j'ai pas encore de réponse concernant ce dossier.
1: D'accord. Donc ça a été déposé récemment alors, hein?
2: Ça a été déposé début décembre.
1: D'accord, début décembre. Donc il faut savoir hein, que la commission de surendettement, elle a 3 mois pour répondre, enfin pour déclarer si le dossier est recevable ou non. Donc la réponse va pas tarder.
2: Oui, en sachant qu'après, moi, bon, là, je repars à nouveau sur. J'ai retrouvé un travail, je repars sur un autre continent, quoi. Donc,
1: D'accord, donc vous partez où?
2: je repars sur l'Algérie.
1: D'accord. Donc c'est pareil dans l'échafaudage ou...
2: Pareil, dans l'échafaudage.
1: D'accord, très bien. Donc c'est un CDI, c'est une...
2: C'est un CDI.
1: Bah c'est très bien alors.
2: Donc.
1: Une super bonne nouvelle pour vous.
2: Oui, sauf que là, bon, il est temps que je parte, puisque ben, je me retrouve ben, tout seul chez moi.
1: Oui.
2: J'ai plus ma femme, plus mes filles, et j'ai les dettes jusqu'au-dessus de la tête. Donc, ben, faut qu'à un moment donné, je reprenne un peu confiance en moi, que je reparte et puis ben, voir autre chose, quoi.
1: Bien sûr, de toute façon, on le voit souvent, hein, ça, quand il y a une situation de surendettement, généralement, il y a des conséquences, hein, des conséquences familiales et pas uniquement financières. Hein.
2: Ah oui, puisque ben là, moi, tout allait bien, enfin, tout allait bien dans ma vie de couple, tout le temps que j'avais de l'argent et que. Et une fois que, bon voilà, donc mon épouse avait perdu son travail, donc on était tous les deux au chômage, donc c'était un engrenage sans fin, quoi.
1: Oui, exactement, c'est un engrenage sans fin, mais bon, vous y avez mis fin en prenant la décision de déposer un dossier de surendettement, et ça, c'est une bonne chose. C'est une bonne chose. En plus, vous avez retrouvé un travail, donc c'est quand même un nouveau départ pour vous.
2: Ouais, j'ai plus qu'à reconstruire ma vie.
1: Voilà, il reste plus qu'à. Alors, est-ce que vous avez des conseils à

0: travail, même si on pense qu'on est en CDI, on n'est pas à l'abri de perdre son travail, et du jour au lendemain, tout bascule. Et à ce moment-là, ben, les seuls qui m'ont aidé, c'est vrai que c'est Crésus, puisque ben, on m'a écouté. Déjà, c'était le premier truc dans ma situation, c'était qu'on m'écoute, qu'on me comprenne, et qu'on me trouve des solutions, et qu'on m'aide justement au niveau administratif, papier, ben, courrier.
1: Ce qui peut être très lourd pour une personne qui est seule, etc. Ça peut être très très lourd administrativement parlant.
0: Ben, c'est très lourd, surtout que moi j'étais dans une. On se retrouve, ben, mentalement, on se retrouve démoli. Et le souci, c'est que ben, on dort plus, on mange plus, on ne sait plus comment on vit. Et après ça, ben, se remettre dans des papiers administratifs et créer un dossier, on ne sait pas le faire, c'est pas possible. On n'a pas la tête à tout ça.
1: Bien sûr.
0: Et à ce moment-là, c'est vrai que Crésus, ben, j'ai eu une oreille, j'ai eu une écoute, j'ai eu un suivi, on me téléphonait, on m'envoyait des mails, j'avais des rendez-vous, on m'expliquait comment ça allait se dérouler, comment ça se passait. On m'a expliqué, on m'a aidé pour les courriers, on m'a aidé pour former le dossier, pour construire le dossier, les papiers qu'il y avait à faire, on m'a aidé pour faire les photocopies. Donc c'est vrai que j'ai eu une écoute, j'ai eu un suivi. Et oui, je conseille aux gens qui sont en difficulté, qui se retrouvent ben, coincés, puis il n'y a plus d'échappatoire. De voir Crésus. Si ils sont pas, c'est vrai que Crésus n'est pas là pour faire des miracles, mais au moins pour aiguiller les gens,
1: Bien
0: aider les
1: sûr, pour
0: gens,
1: un soutien.
0: les orienter,
1: Bien
0: avoir un
1: sûr.
0: soutien au moins moral, puisque ben, le problème c'est que dans cette situation, on se retrouve tout seul et on n'a plus personne. C'est à ce moment-là où on se rend compte que ben on peut compter sur personne. Et c'est pas les banques qui vont nous aider, hein. C'est pas dire un rachat de crédit, un machin. Moi j'ai demandé, j'avais même pris un rendez-vous à ma banquière pour justement voir avec elle, ben. Si on pouvait trouver une solution à mon problème, tout ce qu'elle a su me dire, c'est écoutez, monsieur Black, j'annule le rendez-vous, on se voit pas, j'ai rien pour vous, je peux rien faire pour vous. Donc c'était même pas. Elle a même failli à son droit, puisque logiquement, une banque, ils ont ce qu'on appelle un droit de conseil. C'est une obligation de conseil à un client.
1: Ouais, mais quand les personnes sont dans une situation financière qui est plus à l'avantage de la banque, généralement, on n'a plus de réponse. De
0: Ah
1: leur
0: non.
1: part, on n'a plus de réponse.
0: Non, tout ce que j'ai, tout ce qu'ils ont su me faire, c'est m'envoyer des courriers, alors comme c'était le compte était au nom de monsieur et madame. Donc par contre, m'envoyer des courriers pour me prévenir. Votre compte est débiteur. Donc alors ils envoient un courrier à monsieur, un courrier à madame. Bah, alors le courrier, c'est X euros. Donc ben, on m'envoie 4 courriers par semaine au nom de monsieur et au nom de madame. Donc le problème, c'est que ben, à un moment donné, j'étais arrivé juste au niveau des frais, courrier, frais de. Enfin, le découvert et tout, j'étais à 800 euros par mois. Donc. Je dis, mais il faut arrêter. On n'est plus là pour aider les gens, on est là pour les enfoncer. Tout ce qu'ils voient, eux, c'est, ben voilà, monsieur Ovla qui a des couverts, ça lui coûte autant, ben on va prendre autant de pognon. C'est ni plus ni moins que ça. Il n'y a personne pour aider.
1: Ouais, donc Crésus a vraiment été là en termes de soutien pour la construction du dossier en tout cas et pour vous écouter aussi. Hein,
0: Ah ben, de toute façon, j'avais personne vers qui me tourner.
1: Voilà, donc c'est le rôle de Crésus aussi hein, d'aider et de soutenir les gens dans ces situations hein, qui peuvent être de plus en plus compliquées. Voilà, donc on vous remercie pour votre témoignage,
0: Pas de
1: Eric,
0: souci.
1: et bon courage pour la suite.
0: Merci bien.
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1: Alors nous enchaînons avec le témoignage de Laurent. Bonjour Laurent.
3: Bonjour.
1: Bonjour. Alors, est-ce que vous pouvez nous parler de votre situation donc financière que vous avez pu subir?
3: Voilà, bah, donc financièrement, moi je suis débiteur sur mon compte avec ma femme et mes enfants en fait.
1: D'accord.
3: Je suis passé 2000 euros de débit sur mon compte.
1: Oui.
3: Voilà, je suis tombé au chômage dû à des problèmes de santé.
1: Oui.
3: Voilà, donc ma femme a dû arrêter son congé maternité pour reprendre un travail parce qu'on ne s'en sortait plus financièrement. Et puis voilà, moi je peine à trouver du travail dû à mes problèmes de santé. Voilà, c'est pour ça que je me suis tourné vers Crésus.
1: D'accord. Donc vous avez eu connaissance comment de Crésus?
3: Par des amis de mon entourage, par la famille, un petit peu tout le monde qui m'en ont un petit peu parlé. Puis je suis allé un peu sur le site internet de Crésus pour voir
1: D'accord.
3: un petit peu ce qu'ils proposaient. Et puis voilà, j'ai pris contact avec eux.
1: Donc vous êtes venu pour que Crésus vous aide pour la constitution d'un dossier de surendettement, c'est ça?
3: Voilà, c'est ça, oui. D'accord. J'ai rencontré un conseiller, puis il m'a conseillé

0: justement sur un dossier de surendettement que je suis en train de remplir.
1: D'accord, donc vous êtes actuellement en train de remplir, il n'est pas déposé.
0: Pas encore.
1: Non. D'accord. Donc est-ce que pour vous, un dossier de surendettement, vous auriez imaginé pouvoir le remplir tout seul sans qu'on vous explique ce qu'il fallait faire?
0: Non, je pense pas, non, parce que c'est vrai qu'il y a quand même beaucoup, beaucoup de choses à fournir, beaucoup de papiers à remplir et à donner avec. Donc tout seul, je pense pas que j'aurais réussi, je pense pas.
1: D'accord. Et vous aviez, quand vous êtes venu à Crésus, est-ce que vous aviez déjà dans l'idée de déposer un dossier de surendettement ou on vous l'a proposé? Est-ce que vous connaissiez cette procédure?
0: Je connaissais pas trop, non. Bon, j'en ai entendu parler, mais je connaissais pas trop. Mais dans mon objectif, c'était pas vraiment de remplir justement un dossier de surendettement. Je pensais essayer de m'en sortir un petit peu autrement, mais voilà, c'est vrai.
1: D'accord.
0: Que,
1: donc vous envisagiez quoi comme autre solution que le dossier de surendettement?
0: Je sais pas du tout, c'est pour ça que j'étais allé voir Crésus, donc j'avais aucune issue en fait.
1: D'accord. Donc au niveau de votre endettement, vous êtes à combien? Une estimation environ, hein, vous êtes à combien d'endettement?
0: Environ 2000 euros.
1: D'accord. Au total, hein?
0: Au total, oui.
1: D'accord. Donc c'est pas une énorme somme. Donc ça, c'est dû à des factures impayées, c'est. Des
0: c'est dû
1: loyers
0: à des factures impayées et puis c'est dû à mon chômage qui a considérablement baissé mon niveau de vie parce qu'avant j'avais un salaire assez correct, on va dire, avant que je tombe au chômage.
1: D'accord, donc vous avez perdu combien en tombant au chômage à peu près, hein?
0: 500 euros.
1: 500 euros, oui, d'accord, ça peut être énorme, hein, ça peut être le prix d'un loyer, donc effectivement, oui, quand
0: ben
1: on
0: voilà,
1: perd 500
0: en fait,
1: euros.
0: Je suis propriétaire, on a un crédit de 30 ans sur le dos avec ma femme, donc. Voilà, donc c'est ce crédit, moi je paye 1000 euros par mois, donc.
1: D'accord.
0: Tout
1: Donc,
0: de suite, ça fait
1: donc
0: beaucoup
1: vous
0: de choses
1: payez 1000
0: avec.
1: euros de crédit par mois, et sans les 500 euros, vous touchez combien donc actuellement?
0: Je suis à 1200, à peu près, pas tout à fait
1: Ah oui,
0: 1200.
1: d'accord, donc on est vraiment dans la limite. D'accord. Bon, après, il faut savoir hein, que quand on dépose un dossier de surendettement, c'est pas parce qu'on est propriétaire que le dossier de surendettement ne sera pas recevable. Et c'est
0: Bien
1: pas
0: sûr.
1: non plus obligatoire qu'on vous demande de vendre la maison. Si on estime que vous avez une
0: Oui, bien sûr,
1: capacité de
0: oui,
1: remboursement suffisante, ça on a dû vous l'expliquer quand vous êtes venu, hein. Quand on a une
0: Oui, on a
1: capacité de
0: expliqué, oui.
1: remboursement suffisante, on peut continuer à payer le crédit sans pour autant qu'on vous oblige à vendre la maison, enfin qu'on vous demande de vendre la maison. Donc
0: Mais oui.
1: voilà, donc là effectivement, si vous avez un crédit de 1000 euros par mois et que vous gagnez 1200 euros, là je comprends que la situation soit compliquée.
0: Voilà.
1: Et votre
0: D'autant
1: donc
0: plus que
1: oui.
0: j'ai deux enfants à charge, hein, j'ai dont un en bas âge, il a 18 mois là, donc c'est assez compliqué quoi.
1: D'accord. Donc votre femme a repris le travail là aussi, hein, elle est plus en... elle a
0: Oui,
1: repris son
0: elle a repris le
1: emploi, d'accord.
0: travail. Oui.
1: D'accord. Et vous donc vous recherchez actuellement du travail ou...
0: Oui, je recherche activement, mais bon, il y a beaucoup de portes qui me sont fermées dans mon domaine parce que
1: C'est quel
0: je suis
1: domaine?
0: de
1: D'accord.
0: l'industrie en fait.
1: D'accord.
0: Voilà, et il y a beaucoup de portes, pardon, qui se ferment parce que j'ai des petits problèmes de santé.
1: Oui.
0: Donc voilà, je suis un petit peu dans l'impasse et je suis en train de voir pour faire une
1: Une
0: réorientation
1: reconversion?
0: professionnelle, mais bon,
1: Oui.
0: il y a des stages à faire et bien souvent non rémunérés, donc voilà, je suis toujours dans l'impasse.
1: Après, envisager une reconversion, c'est vrai que ça peut être utile, hein, parce que l'industrie actuellement, c'est un peu, comme vous dites, hein, c'est un peu bouché, même si vous n'aviez pas de problème de santé, c'est un secteur qui est aujourd'hui difficile, hein.
0: Oui,
1: Donc,
0: c'est
1: il
0: vrai.
1: faut penser, il faut se renseigner auprès du Pôle emploi, etc. Il y a beaucoup de formations qui sont proposées et qui peuvent être très utiles, hein.
0: Là, de toute façon, je suis suivi par personne de Cap Emploi parce que je suis reconnu travailleur handicapé.
1: D'accord.
0: Donc, je suis suivi à quelqu'un et on essaie de mettre en place des choses parce que je peux plus continuer comme ça, quoi. Puis rester à la maison, je peux pas. Je peux pas. C'est pas mon but en fait, c'est pas mon style.
1: Et donc votre femme, elle est dans quel secteur? Elle travaille dans quel secteur?
0: Elle est assistante commerciale en fait.
1: D'accord,
0: Elle
1: d'accord.
0: a totalement changé de métier aussi. Elle était secrétaire médicale avant et elle a été dégoûtée un petit peu de son travail en fait parce que c'est pareil, elle a été embauchée dans une clinique de Strasbourg et s'est fait licencier après en revenant de son congé maternité. Donc
1: Ah, d'accord. Oui,
0: elle a
1: bon.
0: été pas mal dégoûté de ce métier, donc elle a changé, elle a eu l'opportunité de changer, donc elle l'a fait. Ouais.
1: D'accord. Donc, est-ce que vous pourriez donner des conseils aux personnes qui nous écoutent et qui pourraient être susceptibles de faire face au surendettement?
0: Oui, ben déjà, c'est de se renseigner auprès de Crésus, de venir voir, ne pas hésiter et puis ne pas avoir honte, parce que c'est vrai qu'il y a une certaine appréhension, et puis les personnes qui sont un peu comme moi ont une fierté au fond d'eux, de ravaler cette fierté et puis de y aller, parce que ces personnes-là sont là pour les aider, et puis il n'y a pas de honte à avoir.
1: Exactement, hein. De toute façon, il faut agir au plus vite, hein. Il faut pas laisser traîner les choses, parce que c'est un risque. Voilà, s'il faut pas empirer les choses, il faut venir, et de toute façon, on est là, on est sans jugement, on est là pour ça, on est là pour aider et soutenir les gens, les écouter.
0: Tout à fait.
1: Donc c'est vraiment le rôle de Crésus, et il faut pas avoir de honte, hein, dans cette situation.
0: Tout à fait, oui. Il faut surtout pas avoir de honte, et puis il faut avoir sa fierté, et puis agir assez vite, parce que comme dans mon cas, moi, j'ai quand même deux enfants derrière, en bas âge, et c'est pour eux que je le fais aussi. C'est pour eux que je le fais.
1: Bah écoutez, on vous souhaite un bon courage et
0: merci.
1: Tenez-nous informés une fois le dossier déposé. De toute façon, on effectue un suivi, on sera tenu informé. Voilà, donc je vous souhaite un bon courage et merci pour votre témoignage. Au revoir.
0: C'est moi qui vous remercie. Au revoir.
1: Au revoir.
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1: Alors nous enchaînons les témoignages avec Jean. Bonjour Jean.
3: Bonjour madame.
1: Bonjour. Est-ce que vous pourriez nous expliquer votre situation financière, comment vous en êtes venu à faire appel à Crésus?
3: Donc c'est suite à une faillite d'entreprise, liquidation judiciaire.
1: D'accord. Donc vous étiez gérant, vous aviez quoi comme entreprise?
3: Une entreprise de transport de voyageurs.
1: D'accord. Donc c'était une SARL, une auto-entreprise?
3: Oui, c'était une SARL, oui.
1: D'accord. Donc vous êtes venu à Crésus pour faire la liquidation de la société?
3: C'était après la liquidation.
1: D'accord. De la D'accord. Donc vous avez fait la liquidation de la société et ensuite vous êtes venu à Crésus, d'accord.
3: Oui.
1: Donc vous avez été poursuivi pour des dettes que la SARL avait?
3: Voilà, tout à fait, oui.
1: D'accord. Donc, si vous pouviez nous en parler plus en détail, enfin, les dettes, quelles sont les dettes pour lesquelles vous avez été poursuivi?
3: Donc, c'est pour les charges qui restent au nom des gérants.
1: D'accord.
3: Qui restent dues pour les gérants malgré la fermeture de l'entreprise.
1: Oui.
3: Ainsi que les emprunts faits à la banque.
1: D'accord. Donc, les emprunts à la banque, donc vous étiez caution.
3: Voilà, tout à fait, nous étions cautionnaires, oui.
1: D'accord. Donc, il faut savoir que quand on se porte caution et qu'on liquide la SARL, généralement, dans tous les cas, on va être poursuivi pour le paiement de l'emprunt qui a été fait, pour lequel on s'est porté caution.
3: Voilà, ceci reste dû pour les créateurs de l'entreprise.
1: Voilà. Donc, est-ce que vous aviez aussi des dettes personnelles non liées à l'entreprise?
3: Toutes c'est lié à l'entreprise.
1: D'accord, donc c'était uniquement ça qui a fait que aujourd'hui vous êtes obligé de déposer un dossier, donc. Hein.
3: Exactement, oui.
1: D'accord.
3: C'est donc vraiment uniquement lié à l'entreprise, parce qu'on a beaucoup investi dedans et puis tout était par rapport à l'entreprise.
1: D'accord, donc vous aviez tout investi, c'est-à-dire que vous aviez même pu faire des prêts en nom personnel pour les intégrer dans l'entreprise ou non?
3: Voilà, malheureusement c'est ce que j'avais fait, oui.
1: D'accord, d'accord. Donc là actuellement, donc vous êtes suivi pour un dossier donc de faillite civile, hein, c'est ça?
3: Tout à fait, oui.
1: D'accord. Donc la faillite civile, hein, c'est une possibilité que l'on a en Alsace-Moselle, hein, de faire une demande de pour un effacement des dettes qui se passe uniquement en Alsace-Moselle. Donc à savoir que pour faire une demande de faillite civile, il faut obligatoirement des poursuites. Donc, est-ce que vous faites l'objet de poursuite actuellement?
3: Oui, j'ai fait l'objet de poursuite de la banque.
1: D'accord. Donc, c'est quoi comme poursuite, comme type de poursuite?
3: Donc, on a été condamné par le tribunal à devoir rembourser.
1: Oui.
3: Et le dossier est passé chez l'huissier, quoi.
1: D'accord. Donc, l'huissier, là, actuellement, on voit des papiers, des documents, des relances.
3: Des relances, et puis on est à la limite de la saisie de ce qui nous reste chez nous à la maison.
1: D'accord. Donc, il menace de faire une saisie sur les meubles, c'est ça?
3: Tout à fait, oui. Tous les biens qui sont à la maison pour éponger la dette, pour permettre d'éponger la dette.
1: Donc, la saisie sur les meubles, vous avez reçu des courriers déjà pour ça?
3: Non, c'était verbal. Hein, le point de vue du huissier, c'était verbal, mais les courriers tombent régulièrement.
4: Oui, bon, alors il faut simplement ajouter que par rapport aux modalités de saisie, tant qu'il n'y a pas de choses envoyées en recommandé avec accusé de réception, il n'y a pas forcément lieu de s'alarmer. Tant que c'est verbal, ça veut dire que l'huissier n'a pas encore fait les démarches nécessaires pour procéder concrètement à la saisie. Et ensuite, sur la saisie en elle-même, il faut savoir qu'un certain nombre de choses ne sont pas saisissables au niveau de votre mobilier. Hein. Donc, par exemple, il devra obligatoirement vous laisser les choses d'utilisation courante, hein, comme le réfrigérateur, la machine à laver... les tables, les chaises, enfin les choses vraiment courantes. Hein.
3: Les choses courantes, oui. Mais bon, il nous a quand même menacé d'aller plus loin, quoi, de faire des saisies sur sa mère aussi.
4: Oui, ça, il fera certainement les choses les unes après les autres au fur et à mesure, selon la facilité qu'il a à mettre en place les mesures de saisie. Donc généralement, s'il voit qu'au niveau de vos comptes bancaires, il y a un peu trop de choses qui sont déjà bloquées ou bien mises de côté, il commencera très certainement par la saisie immobilière. Donc c'est vraiment en fonction des circonstances.
3: Oui.
1: Ah, donc après, il faut préciser à Marilyn qu'il y a la saisie mobilière, mais il y a aussi la saisie sur rémunération.
4: Oui, tout à
1: fait. Donc là, la saisie sur rémunération, c'est un peu plus complexe. Hein. Il faut vraiment éviter d'avoir une saisie sur rémunération avant de faire la faillite civile. Si on fait une faillite civile et qu'il y a une saisie sur rémunération qui est déjà mise en place, malheureusement, la décision de faillite civile n'enlève pas la saisie sur rémunération. Donc ça, il faut bien y penser aussi. Donc Jean, vous n'avez pas de saisie sur rémunération, hein,
3: non,
1: prévue. D'accord. C'est uniquement mobilière.
3: Uniquement mobilière pour l'instant. C'était verbal avant la suite par courrier.
1: Voilà. Donc il faut de toute façon pour qu'ils agissent, hein, il faudrait un certain temps. Après, on verra le temps que la faillite civile soit déposée et soit jugée. On verra hein, si on va faire en sorte que justement il n'y ait pas de saisie immobilière qui soit effectuée. Hein.
3: D'accord.
1: Voilà. Donc, est-ce que vous avez un conseil hein, pour les personnes qui aujourd'hui ont des difficultés financières, plus particulièrement hein, pour ceux qui ont créé des entreprises?
3: Le conseil qu'il y a, moi, c'est un ami qui m'a parlé de votre association.
1: D'accord.
3: Le conseil qu'il y a, c'est de pas attendre, de pas sombrer dans le noir, dans la déprime. C'est pas évident lorsqu'on a fermé une entreprise où on a donné tant d'années de sa vie et puis du jour au lendemain se retrouver sans rien et puis juste des dettes, quoi. Alors, consacrer tant d'heures de travail pour au final se retrouver avec des dettes. Il y a des solutions, mais justement, il faut pas traîner, quoi. Il faut pas attendre pour...
1: Ne pas essayer de vouloir s'en sortir tout seul quand on voit que la situation est vraiment au bout. Hein,
3: ouais. Moi, personnellement, c'est ce que j'ai fait. J'ai essayé de m'en sortir tout seul. Et c'est un ami qui m'a interpellé, qui m'a dit, mais il y a une association qui peut éventuellement t'aider dans ton cas de figure. Et depuis que je connais l'association, ben, je vois un petit peu rose, quoi.
1: Bah de toute façon, hein, l'association est là pour ça, elle est là pour vous soutenir, pour écouter hein, les problèmes que vous pouvez avoir. Et faut savoir que vous n'êtes pas tout seul. Hein. De toute façon, voilà, le dossier de faillite civile sera déposé et vous n'êtes plus tout seul dans cette démarche. Mais effectivement, il faut agir au plus vite et essayer de quand on se rend compte qu'il y a des difficultés, d'agir au plus vite. Encore faut-il que s'en rendre compte, prendre conscience des difficultés, ça c'est sûr.
3: Oui. C'est pas évident. Comme dit, quand on ferme, c'est pas évident. On broie du noir, on essaie de patauger tout seul, mais comme vous dites, il y a des solutions et puis il faut savoir qu'il y a ces solutions. Moi, je ne savais pas, jusqu'à ce que cet ami-là me parle de votre association.
1: Oui, il faut savoir que plus on agit tôt et plus il y aura de solutions. Hein. Donc, vraiment voilà. Partir dans cet objectif. Voilà, bah écoutez, Jean, je vous remercie hein, pour votre témoignage sur Radio Crésus et à bientôt.
3: Merci bien, bonne journée, à bientôt.
1: Au revoir.
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1: Nous poursuivons les témoignages avec Julie. Bonjour Julie.
5: Oui, bonjour.
1: Oui, bonjour. Alors, est-ce que vous pouvez nous expliquer la situation qui a fait que vous êtes adressée à Crésus?
5: Attendez, juste une minute. En fait, j'ai eu... j'ai eu tout plein de soucis. Ça a commencé en fait, j'ai contracté des crédits.
1: Oui.
5: Et suite à un divorce assez douloureux, on va dire, la personne est partie et m'a laissé avec des crédits qu'on a fait, contractés ensemble.
1: Oui.
5: Et du coup, je me suis retrouvée à tout payer moi-même.
1: Oui.
5: Et bon, je le remarquais pas tout de suite. Après, ensuite de ça, j'ai perdu mon emploi au mois de septembre. Et là, ça a été dur de continuer à payer. Et c'est de là où j'ai rencontré une personne qui me parlait, qui avait une association qui s'appelait Crusus et qui aidait les personnes à monter des dossiers, à trouver des solutions en fait.
1: D'accord, donc l'équivalent de vos dettes, vous étiez à environ combien de dettes?
5: On va dire 10 000 euros.
1: 10 000 euros, d'accord. Donc c'était essentiellement des emprunts.
5: 10 000 euros, en fait, hein, j'en avais plus avant.
1: Donc actuellement, oui, d'accord. Et c'est essentiellement des crédits que vous aviez réalisés, hein, c'est
5: fait,
1: ça?
5: En fait, des crédits de consommation.
1: Oui.
5: Et dans deux, ou dans un où j'ai fait un regroupage.
1: Un rachat
5: de crédit en 2012.
1: D'accord.
5: En 2012. Et un crédit de la poste, comme j'avais déménagé en 2013.
1: D'accord. Donc ça, c'est essentiellement des crédits qui a fait que justement, en fait, vous êtes retrouvée toute seule, donc une charge plus importante à payer et la perte de votre emploi. Donc la perte de votre emploi, est-ce que vous avez eu quand même le droit aux ACEDIC, enfin aux indemnités chômage?
5: Non, ça, c'est ça où ça a consacré. En fait, il y a la nouvelle loi qui est sortie et du coup, j'avais touché des jours de congé. Parce que mon ancien patron avait touché. M'avait indemnisé des jours de congé qui me restaient à ce titre.
1: Oui.
5: Et là, en fait, la convocation tombe et j'apprends que je ne peux pas toucher mon chômage qu'à partir de juin.
1: D'accord, donc il y avait des mois de carence.
5: Ah oui, il y avait des mois de carence, voilà.
1: D'accord. Donc du fait que vous ayez pris des congés, c'est ça?
5: Non, du prix où je ne prenais pas de congés et comme c'est une société, les congés, ça part pas, ça reste.
1: D'accord.
5: Et à la fin, il me les a comptés en fait.
1: D'accord. Donc
5: et là, il les a payés à la fin.
1: D'accord. Donc vu qu'on vous a payé les congés, on vous a donné des mois de carence. Oui, d'accord.
5: Voilà, pour tout vous dire, déjà, j'avais touché 2400 euros.
1: D'accord.
5: Et j'étais à découvert, il faut savoir que j'étais découvert à 1000 euros. Après, il faut faire face à un loyer, il faut faire face à des charges.
1: Oui.
5: Et l'argent part vite.
1: Par mois, vous aviez combien à payer par mois en tout, hein, de charges, loyer, plus les mensualités? Vous étiez à combien? Il fallait payer combien par mois?
5: Les charges?
1: Oui, environ.
5: Le loyer, tout ça?
1: Oui.
5: En fait, j'étais, parce que j'avais pas d'APL, je travaillais.
1: Oui.
5: Et je payais le loyer de ma poche à 587 euros chaque mois.
1: D'accord. Et vous aviez un revenu de combien?
5: Plus les factures de gaz.
1: Oui, donc au total, ça faisait combien?
5: Ça me faisait à peu près, on va dire, 700 euros.
1: D'accord. Et vous aviez un revenu de?
5: De 1200 euros, savoir, je travaillais les week-ends, en fait. Je travaillais le dimanche.
1: D'accord. Oui, donc c'était quand même... Vous avez une famille à charge? Vous avez des enfants?
5: Non, heureusement que j'ai pas d'enfants. Maintenant, je suis toute seule.
1: D'accord. Oui, bon, après, c'est à faire face. Le fait qu'il y ait, effectivement, le fait que vous vous retrouviez seule pour payer l'ensemble des dettes, effectivement,
5: est-ce que votre conjoint... Je tombais chaque mois en découvert à cause de ça, parce que j'arrivais plus à faire face.
1: Et est-ce que votre conjoint a lui, déposé un dossier de surendettement? Non.
5: Non. Non, non, non, en fait, j'ai divorcé en 2012. Il est parti, il a changé de pays, il est retourné dans son pays d'origine.
1: Ah,
5: et du coup, quand on était mariés, et il n'y a pas de vol. Malheureusement, j'ai subi 3 vols en fraction d'une année.
1: Oui.
5: Et du coup, ben, on va dire, on parle au vent parce qu'il n'y a personne qui nous écoute. Pour eux, on était à deux et qu'il fallait payer.
1: Oui.
5: Alors de trouver, après des copains et tout ça, une fois qu'ils sont installés avec moi, qu'ils voient que je suis, on va dire, dans le pétrin,
1: oui.
5: Ils partent, ils veulent pas assumer.
1: D'accord, donc est-ce que vous aviez quand même des personnes pour, de la famille pour vous soutenir dans cette situation? Ou alors, est-ce que vous avez trouvé vraiment que Crésus a pour vous écouter?
5: Non, je trouve... En fait, ma mère, on va dire, mes parents m'aidaient de temps en temps, hein, mais pas beaucoup. Mais déjà, ils ont 4 enfants encore à charge. Et mon père est malade, il est handicapé, invalide. Et du coup, ma mère, un petit peu, mais elle me prêtait, mais il fallait payer, travailler plus pour en gagner plus. Hein, mais à un certain moment, je le sentais pas parce que j'ai commencé à vraiment le sentir quand on a changé de président.
1: Ah, d'accord.
5: Il faut le dire. Hein. Désolée pour le nouveau, mais parce que l'ancien, en plus, je travaillais plus, j'accumulais et j'avais, on va dire, j'arrivais. Parce que, voilà, on travaillait plus, je gagnais plus, je pouvais payer les charges, les crédits, me permettre des choses. Mmh. Que maintenant, non, en fait. Même au niveau des courses, c'est vraiment... vraiment serré.
1: Oui, oui, je comprends, surtout le budget que vous avez. Oui, oui. Et donc, c'est un ami qui vous a parlé, hein, ou une amie qui vous a parlé de Crésus, donc c'est ça. Hein.
5: En fait, j'intervenais, je suis auxiliaire de vie, j'intervenais pour la maman. Et elle me voyait préoccupée, elle me disait, mais qu'est-ce qui se passe? Alors, je lui ai expliqué la situation, et là, elle m'en a parlé de vous.
1: D'accord. Donc, vous avez pris rendez-vous, vous êtes venu, on vous a reçu.
5: Voilà, oui. Crésus m'a très bien accueilli, m'a suivi dans les démarches, dans la démarche, a posé un dossier de son endettement.
1: D'accord.
5: Et là, j'attends la réponse. En fait.
1: D'accord. Donc, il a été déposé quand, le dossier?
5: Je l'ai déposé, le dossier, en novembre.
1: D'accord. Donc, oui. Donc, comme on disait tout à l'heure, hein, c'est 3 mois donc, pour que voilà. la commission réponde. Donc là, la réponse devrait même déjà être là, hein, je pense. Donc, si elle répond pas dans un délai de 3 mois, hein, la commission, il y a pas de conséquences, de grandes conséquences. C'est juste que les crédits, le taux des crédits qui ont été contractés vont repasser au taux légal. Hein, c'est ça. Voilà. Mm-hmm. Mais il y aura pas de conséquences. Je pense que de toute façon, le dossier, vous recevrez bientôt la réponse d'ici les semaines à venir. Hein, de toute façon. Mm-hmm. Donc, est-ce que vous avez quelque chose à conseiller aux personnes qui nous écoutent, qui sont surendettées ou qui ont des problèmes, des difficultés financières?
5: En fait, il ne faut pas attendre. Moi, j'ai trop attendu. Ça fait depuis 2011 que j'ai subi tout ça. Et en fait, que j'attends, je me dis demain, ça irait mieux. Mais en fait, non.
1: D'accord. Donc, il faut vraiment agir dès qu'il y a les premières difficultés.
5: Il faut agir tout de suite. Hein.
1: Ouais, ça...
5: Moi, j'ai fait ça, j'aurais dû... En travaillant, déjà déposé un dossier et je pense que j'aurai fini toutes ces dettes.
1: D'accord. Bah écoutez, on vous remercie pour votre témoignage et on vous souhaite bon courage pour la suite.
5: Merci bien.
1: À bientôt Julie, au revoir.
5: Merci, au revoir.
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1: Nous recevons Mickaël pour un nouveau témoignage. Bonjour Mickaël.
7: Bonjour.
1: Alors, est-ce que vous pouvez nous parler un peu de votre expérience, vos difficultés financières?
7: Oui, bien sûr. Mon parcours était assez atypique. Je suis professionnel de la restauration. J'avais un café-bar-restaurant sur Strasbourg qui fonctionnait très bien. À l'époque aussi, j'étais divorcé, donc j'avais des pensions alimentaires. Je régularisais sans aucun problème jusqu'au jour où j'ai mon propriétaire qui avait décidé de reprendre son immeuble, étant donné qu'il y avait un fonds de commerce, c'est assez compliqué.
1: Oui.
7: Et donc, il a tout fait pour que je parte. Donc, il a entamé les travaux pendant des années, ce qui inclut que mon chiffre d'affaires a fortement baissé.
1: D'accord.
7: Donc, en même temps, donc mes revenus personnels. Et donc, j'avais des difficultés à assumer mes pensions alimentaires et mes charges courantes.
1: Oui.
7: Donc, j'ai pris des crédits pour assumer mes charges. En bon citoyen, j'ai essayé d'assumer jusqu'au bout. Charges diverses, impôts, tout ça, et pensions alimentaires. Et jusqu'au jour où les choses sont compliquées un peu plus avec les propriétaires, on a dû aller au tribunal. Malheureusement, ce propriétaire travaillait en étroite collaboration avec la justice, donc il avait ses propres entrées. Donc le jugement était favorable pour moi, mais à minima. Donc ce qui a fait que j'ai perdu mon fonds de commerce.
1: D'accord.
7: Et donc je me suis retrouvé sans ressources. étant donné que nous sommes professionnels, j'étais professionnel et donc pas le droit, donc cotisé pas droit au chômage, ouais, donc je me suis retrouvé sans ressources. Je suis parti quelques mois à l'étranger pensant trouver plus facilement, déjà vu mon âge aussi, à 48 ans, je pensais trouver facilement du travail, or la situation économique étant et aussi l'âge faisant qu'en France, à partir de 40 ans, c'est difficile de retrouver un boulot. Donc, je suis parti à l'étranger, mais j'ai vu que la situation économique était vraiment une situation économique mondiale.
1: Oui.
7: Et donc, je n'ai pas pu trouver du travail ailleurs non plus. Je suis revenu en France. Et donc, j'ai travaillé en tant qu'intérim quelques mois. J'ai pu ouvrir un dossier Pôle emploi.
1: Oui.
7: Mais effectivement, donc, la situation est toujours difficile. Pas beaucoup de travail. Et donc, l'âge aussi faisant que c'est difficile. Donc, suite à ça, donc nous ne voyons pas l'horizon, donc j'ai déposé, j'ai fait une demande, après recherche aussi, et aussi sous conseil de ma compagne aussi, déposé un dossier de surendettement à la Banque de France.
1: D'accord. Donc là actuellement, pour résumer, hein, si vous avez combien de charges et combien de revenus par mois? Est-ce qu'il y a un gros écart? Est-ce que vous avez une capacité de... Une petite capacité restant à la fin du mois pour...
7: La capacité actuellement, avant...
1: Actuellement.
7: Actuellement, disons qu'il nous reste à peu près 70 à 80 euros de...
1: Donc quand tout est payé. D'accord. Et actuellement, c'était combien? C'était combien?
7: Avant, j'avais à peu près un écart de 800 à 900 euros.
1: D'accord, donc en moins. D'accord. Donc là, c'est le fait qu'il y ait le dossier de surendettement qui soit déposé, que vous ayez eu...
7: Tout à fait. Ce qui a aussi influencé aussi le juge, parce que bon, c'est vrai que j'ai renégocié les pensions alimentaires. Et s'il n'y avait pas eu ce dépôt de dossier à la Banque de France, je ne pense pas que le juge aurait modifié, ou bien très peu, le montant de la pension alimentaire.
1: D'accord. Donc ça, vous aviez fait la demande dans le dossier de surendettement, qui est une révision des pensions alimentaires, ou c'était quelque chose qui était à côté?
7: Non, les pensions alimentaires ne sont pas incluses dans le dossier de surendettement. Oui. Mais par contre, ce dossier peut être étudié pour le calcul d'une future pension, une renégociation de la pension alimentaire.
1: Oui, tout à fait. Donc le dossier, vous l'avez fait par l'intermédiaire de Crésus?
7: Tout à fait. J'ai pris rendez-vous. Donc suite à diverses informations, internet, je crois qu'un jour aussi j'ai vu une publicité dans une revue.
1: Oui.
7: Donc et suite aussi, il y a très longtemps, je me suis rappelé aussi d'une expérience d'un collègue, mais il y a plus de 15 ans. Et donc, j'ai fait les démarches, j'ai pris rendez-vous avec Crésus, avec un conseiller. Nous avons étudié le dossier et nous l'avons monté.
1: D'accord. Donc, on vous a aidé, on vous a soutenu, on vous a expliqué comment faire. Vous remplissez le dossier, la personne vous aide et ensuite, vous allez le déposer vous-même à la commission de surendettement.
7: Tout à fait. Les conseils ont été assez pertinents. Donc, nous avons monté un dossier, nous avons étudié toutes les pièces, tous les dossiers, enfin, tous les documents à déposer. Et donc, c'était à moi justement de déposer ce dossier directement à la Banque de France.
1: Voilà, donc vous avez reçu un récépissé de dépôt du dossier.
7: Oui, donc un mois et demi après, donc j'ai reçu un récépissé de réception du dossier à la Banque de la Banque de France.
1: D'accord.
7: Et donc, qui m'indiquait que le dossier allait être étudié et donc par la suite, un autre document devait même parvenir pour une confirmation de l'acceptation ou non du dossier.
1: Voilà, donc le courrier qui vous signifiait qu'il y avait une recevabilité du dossier, il est venu au bout de combien de temps? À compter du dépôt?
7: À partir du dépôt, deux mois, je ne me rappelle plus exactement, mais à peu près deux mois.
1: Donc c'est ce qu'on disait tout à l'heure, hein, généralement c'est maximum c'est 3 mois, donc 2 mois, oui, c'est la moyenne. Hein.
7: Tout à fait.
1: D'accord. Donc il y a eu une recevabilité, ils vous ont fixé une capacité de remboursement avec un plan à tenir.
7: Le dossier devait être étudié pour un remboursement éventuel ou non. Au vu de mes capacités financières, pendant 2 ans, tous mes crédits et tous mes remboursements sont suspendus.
1: D'accord. Donc, c'est ce qu'on appelle un moratoire, hein. C'est suspendu pendant 24 mois et ensuite ça reprend. Hein. D'accord. Donc, il y a eu le moratoire de 24 mois qui a été fixé.
7: Oui.
1: Et ensuite, donc ils prévoient un remboursement à partir des 24 mois.
7: Après 24 mois, le dossier va être réétudié,
1: oui,
7: pour se voir si j'ai eu une évolution dans ma situation économique.
1: Oui.
7: Donc, si c'est le cas, j'espère, un plan de remboursement sera établi. Et si c'est pas le cas, peut-être le dossier sera réétudié encore pour une suspension pendant quelques temps.
1: Après, le délai de 24 mois, c'est laissé, hein, pour vous. C'est laisser pour vous laisser le temps de trouver du travail,
7: et
1: voilà, d'améliorer votre situation. Bon, bien qu'elle puisse empirer, mais généralement, la personne retrouve du travail et il fixe un plan de remboursement. J'espère aussi pour vous. est-ce que vous avez des conseils à donner aux personnes qui nous écoutent et qui pourraient être dans votre situation?
7: Oui, tout à fait. C'est vrai que j'ai toujours fait face à mes obligations et vu mon âge pendant des années, j'ai toujours eu plein de crédits, j'ai toujours remboursé, j'ai toujours fait face à mes dettes, normal. Mais c'est vrai que le fait, à un moment donné, c'est vrai qu'on arrive au bout du tunnel et on se dit on a plus de solution. Donc c'est une situation vraiment mathématique, économique, et donc on a beau demander, tourner à droite à gauche, si on ne voit rien du tout, il est évident que il faut déposer un dossier de surendettement, ce qui nous permet de nous s'alloger, de respirer pendant au moins 2 ans.
1: Voilà, voilà. Non, mais c'est sûr qu'il faut agir au plus tôt. Après, le dossier de surendettement, c'est une des solutions qui est possible. Mais c'est vrai que c'est là, vous pouvez souffler pendant 24 mois, c'est vraiment une bonne solution pour vous. Surtout que vous aviez combien de dettes, vous m'avez pas dit, au total à peu près?
7: 30 000 euros.
1: Oui, 30 000 euros, donc c'est raisonnable. Je veux dire, un plan vous sera établi où il vous fixera une échéance, une mensualité par mois.
7: Oui.
1: Et voilà, après, ils fixeront la durée du plan et voilà, la situation sera rétablie.
7: J'ai omis de dire aussi, c'est que lorsque je suis revenu, j'avais pris tout de suite un rendez-vous avec le banquier pour réétablir un échéancier pour diminuer les mensualités. Donc un non-recevoir m'a été émis, donc plus moyen de discuter avec ma propre banque.
1: Ça en fait, beaucoup de personnes le font et il faut le faire à partir du moment où il n'y a pas eu de difficultés réelles avec la banque, il n'y a pas eu de mise en demeure de la banque. Si la personne s'y prend suffisamment tôt et demande à ce qu'il y ait un allongement de la durée du prêt avec une baisse des mensualités, ça peut être accepté. Mais peut-être que dans votre cas, il était effectivement trop tard au vu de la banque, hein, bien sûr. Donc je ne sais pas si vous avez agi suffisamment tôt. Est-ce que vous avez proposé cette solution suffisamment tôt à la banque?
7: Oui, non, tout à fait. Bon, le problème aussi, c'est que le conseiller que j'avais, qui me connaissait bien depuis des années, plus de 6 ans. Bon, maintenant c'est maximum 6 ans. Les conseillers tournent assez facilement. Donc, il me connaissait bien. Il savait que j'étais une personne raisonnable et on pouvait me faire confiance. Mais à ce moment-là, il devait partir, devait changer de banque, tout au moins d'agence. Et donc, ce n'était plus le même conseiller. Donc, le dossier n'était plus pour lui. Donc, il ne pouvait plus rien faire pour moi. Donc, et puis bon, il m'a bien fait comprendre que non, actuellement, non, la situation ne me permettait pas justement de revenir. Et connaissant aussi ma situation économique, et il savait très bien que c'était pas la peine de discuter ou d'aller trop loin.
1: Donc, voilà. Après, vous avez bien fait quand même de faire la demande, on ne sait jamais, dans certains cas, ça peut être accepté. Il faut toujours envisager d'autres possibilités que le dossier de surendettement.
7: Il y a en premier aussi un cas de conscience, c'est le fait de trouver toutes les solutions avant d'arriver à l'étape finale, le surendettement. Donc.
1: Bien sûr. Mais écoutez, je vous remercie pour votre témoignage. Je vous souhaite un bon courage pour
7: la suite. Merci
1: encore. Merci, au revoir.
7: Au revoir.
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1: Nous poursuivons l'émission avec le témoignage de Martine. Bonjour Martine.
9: Bonjour.
1: Bonjour. Alors, nous souhaitons recueillir votre témoignage par rapport à la situation financière que vous avez vécue. Est-ce que vous pouvez nous en parler?
9: Ben, ça s'est passé l'année dernière.
1: Oui.
9: Au bout de quelques années, à un moment donné, on voit plus le bout de la solution. Et puis j'ai eu une conseillère bancaire qui m'a mis le couteau sous la gorge, entre guillemets, qui m'a dit de trouver une solution avant la fin du mois où je pouvais aller voir ailleurs ce qui se passait. Et puis j'ai entendu parler de votre association.
1: D'accord. Et les difficultés, pour recadrer un peu, les difficultés, elles...
8: 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Il est 7 heures.

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1: Bienvenue sur Radio Crésus pour ce nouveau Flash Info Conso. Aujourd'hui, le délai de grâce en matière de crédit à la consommation. Alors, le délai de grâce est un délai accordé par le juge pour le remboursement d'un crédit. Le Code de la consommation prévoit cette possibilité, notamment lorsque l'emprunteur se trouve en difficulté financière.
2: Pour quel type de difficulté cette demande de délai est-elle acceptée ?
1: Alors, la demande de délai de grâce est adaptée aux difficultés de paiement temporaires et en lien avec une baisse de ressources ponctuelles, c'est-à-dire une difficulté qui ne devrait pas durer plus de 24 mois.
2: Est-ce que la baisse de ressources liée à la perte d'emploi est un motif valable pour demander un délai de paiement ?
1: Oui, tout à fait. Mais ce n'est pas le seul motif que l'on peut invoquer. Une baisse de ressources liée à une activité réduite ou en lien avec un événement familial tel qu'une séparation, un divorce ou un décès sont tout autant des motifs valables.
2: Et si je n'arrive plus à payer une pension alimentaire, puis-je utiliser cette procédure pour réduire, voire suspendre son paiement ?
1: Dans ce cas-là, non, car la demande de délai de grâce ne concerne pas les dettes d'aliments. Le montant de la pension alimentaire doit être discuté devant le juge aux affaires familiales.
2: Et pour ma demande de délai de grâce, à qui dois-je m'adresser ?
1: Si votre prêteur vous a refusé à l'amiable le report de mensualité, il faudra alors vous tourner vers un juge. Si le montant des échéances à suspendre est inférieur à 4000 euros, c'est au juge de proximité qu'il faut consulter.
2: Et si le montant est supérieur à 4000 euros ?
1: Si le montant est supérieur à 4000 euros, une assignation en référé devant le tribunal d'instance est obligatoire. Vous devrez alors choisir un huissier qui procédera aux formalités d'assignation de votre prêteur. Et cela vous coûtera environ 80 euros.
2: Et si ma demande est acceptée, quelle décision peut prendre le juge ?
1: Alors, si la demande est acceptée, le juge peut accorder des délais de paiement jusqu'à 24 mois maximum. Il peut également choisir de réduire le montant des mensualités, soit de suspendre leur paiement. Il peut aussi réduire le taux d'intérêt sans aller en dessous du taux légal, qui est actuellement de 0,38%. Enfin, le juge peut décider que les paiements réalisés s'imputeront sur le capital.
2: Le juge peut-il rejeter ma demande ?
1: Oui, tout à fait. C'est une possibilité car le magistrat a tout pouvoir d'appréciation de votre situation difficile.
2: Et si je m'aperçois que la suspension des mensualités pendant 24 mois n'est pas suffisante pour me soulager, que faire alors ?
1: Alors dans ce cas, vos difficultés ne sont ni passagères ni ponctuelles. Il faut alors envisager sérieusement de s'engager vers une procédure de surendettement.
2: Merci pour ces informations utiles. À bientôt pour un prochain Flash Info Conso.
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2: Bonjour à tous, bienvenue sur Radio Crésus. Et nous sommes présents aujourd'hui pour une nouvelle émission, l'émission de décembre. Vous la connaissez, cette émission de Crésus, hein. Donc régulièrement nous recevons, nous accueillons des personnes qui témoignent de leur situation de difficultés financières, comment elles en sont arrivées finalement à ne plus pouvoir payer, comment elles vivent les assauts des créanciers, comment elles s'en sortent au final, grâce à l'aide peut-être des amis, de la famille et aussi de Crésus. Tout en sachant que Crésus a différentes permanences en France, à Strasbourg, et puis Crésus a aussi développé des permanences inédites, telles que celle qui se trouve à Illkirch, au tribunal d'instance d'Illkirch, et qui est une commune proche de Strasbourg. Et nous avons le plaisir d'accueillir une personne qui a été justement reçue à cette permanence, au tribunal d'instance d'Illkirch, Laurent. Bonjour Laurent.
3: Oui, bonjour.
2: Laurent, vous êtes sur Radio Crésus et Vous avez accepté de témoigner de votre situation et aussi du parcours un peu du combattant pour s'en sortir. C'est cela ?
3: Voilà.
2: Voilà. Alors juste pour resituer un peu les choses, donc vous avez pu bénéficier d'un accompagnement alors que vous vous rendiez au tribunal d'instance.
3: Au tribunal à Illkirch.
2: Alors. Voilà. Expliquez-nous un peu comment ça s'est passé.
3: Ça s'est passé très très très bien. J'ai passé devant le tribunal.
2: Oui.
3: C'était à 9h du matin. Et le magistrat, il m'a conseillé d'aller à l'étage plus haut chez Crésus.
2: D'accord.
3: Il me conseille.
2: D'accord.
3: Alors j'ai dû aller là-bas. Il y avait M. Hartmann de Crésus qui m'accueillait très gentiment.
2: Tout à fait,
3: et après, il fallait qu'on refasse le dossier complet. Et j'ai passé à Crésus à Strasbourg à la chance.
2: D'accord.
3: Route Soleur. Et j'étais très bien accueilli par madame Chepuki et M. Hartmann qui a le dossier en main. Et on m'a conseillé.
2: D'accord, Laurent. Alors, Laurent, vous étiez amené à vous présenter au tribunal pour quelle raison ?
3: Pour raison d'endettement. Hein.
2: D'accord. Du surendettement.
3: Comme le temps se dit, je suis pas gilet jaune, mais je vous garantis que les temps sont durs.
2: Les temps sont durs, oui.
3: Voilà.
2: D'accord.
3: J'ai commencé à rembourser et il n'arrivait plus.
2: D'accord. C'était quel type de dette que vous aviez
3: et que un peu partout. Hein.
2: Oui.
3: Des trucs de revolving, si on veut dire. Hein.
2: Oui, des crédits renouvelables.
3: Renouvelables, et c'est presque pour dire, c'est un truc forcé. Hein.
2: Oui.
3: On n'est pas forcé, mais on tombe dans le panneau, c'est tout. Hein.
2: Oui. Et c'est presque une question de survie, à un moment donné, quand on a besoin d'argent frais pour vivre.
3: Quand on a besoin de sous, on cherche. Et c'est un engrenage.
2: D'accord. Et finalement, vous êtes arrivé...
3: Et même si vous ne cherchez pas, au bout de 6 mois, on vous envoie une lettre de...
2: On vous relance.
3: Je peux nommer les noms. Hein.
2: Bah oui, si... Oui.
3: C'était l'homme à Cofidis. D'accord. Et la banque, moi... Mais c'était la microfidice. Dès que vous avez besoin de sous, c'est pratique, ils vous envoient une carte, vous tirez, mais après, quand vous pouvez plus rembourser, vous êtes pris à la gorge.
2: C'est cela, et c'est ce qui vous est arrivé.
3: Voilà.
2: Et vous aviez souscrit beaucoup de crédits renouvelables ?
3: J'en ai trois.
2: Trois ? Et le montant total que vous devez...
3: Pour des achats et des achats...

0: retraite, j'ai touché 1068.
1: Oui.
0: Pour tomber maintenant à 1009 euros. 1009 euros.
1: Donc vous avez perdu près de 60 euros par mois.
0: Voilà, par mois.
1: D'accord, donc ça fait
0: 720. Ça fait un trou, ouais.
1: Ça fait 720 euros par an.
0: Et on m'a augmenté l'année dernière de 0,3% quand je disais. Ça fait même pas un paquet de cigarettes. Hein,
1: d'accord. Par mois. Oui. Donc vous, Laurent, vous considérez que la situation de vous en tant que retraité, elle s'est dégradée depuis quelques...
0: Elle s'est dégradée, c'est tout.
1: Oui, oui. Et c'est ce qui vous
0: c'est
1: a amené...
0: Je ne sais pas s'il est jaune, hein, mais c'est vrai ce qu'ils disent. Hein.
1: Bah, je crois qu'à un moment donné aussi, quand le peuple parle, c'est que
0: effectivement, c'est pour ça.
1: Voilà, c'est une forme de... Et vous êtes vous-même révolté de ce qui se passe aujourd'hui?
0: Je suis révolté, mais je ne fais pas avec, hein, à mon âge.
1: Oui, oui, mais vous partagez aussi ce sentiment qu'à un moment donné...
0: Je suis content... Complètement avec eux.
1: D'accord.
0: Complètement.
1: D'accord. Alors, juste pour revenir
0: parce
1: sur...
0: Que, oui. D'un côté, on vous enlève la taxe d'habitation.
1: Hein, oui.
0: Et de l'autre côté, on vous reprend 29 euros par mois. Hein, c'est beaucoup. Hein.
1: Oui. Donc, en gros, vous nous dites on ne gagne rien.
0: Non, au contraire, mais...
1: C'est juste un jeu d'écriture et on donne de
0: voilà.
1: L'autre.
0: Quand Macron, il est venu, j'avais 1029, de 72, c'était Roland qui a commencé
1: à réduire.
0: À commencer avec la GSC, là.
1: Ouais, la CSG, oui, oui.
0: 68 qui est tombé à 1029. Mm-hmm. Et de 1029, depuis que Macron, là, on nous a augmenté, au bout de 5 ans, de 0,3%, ça fait même pas un paquet de cigarettes. Hein.
1: Voilà. Et tout ça, finalement...
0: Et le mois d'après, il nous enlève 28 euros.
1: D'accord.
0: Alors, qu'est-ce que j'ai gagné, hein?
1: Oui.
0: Je perds 25 euros déjà par mois.
1: Oui. Vous êtes propriétaire ou locataire?
0: Moi, je suis locataire et je paye 805 euros de loyer.
1: Alors, comment on fait pour s'en sortir?
0: Voilà.
1: On peut pas?
0: Elle a plus remboursé que rembourser la Banque de France. Hein?
1: Oui. Oui. Alors, vous étiez surpris de trouver une permanence de Crésus au sein du tribunal d'instance?
0: Oui, j'étais surprise. Là-bas, ce soir, il kirche, je savais que vous étiez rue de Soleil.
1: Oui, rue de Lausanne, oui.
0: Rue de Lausanne, oui.
1: Mais pas...
0: au tribunal d'instant, je ne savais pas.
1: Donc c'était une surprise, une découverte.
0: Pour moi, c'était une découverte parce que sinon, je vais aller tout de suite.
1: D'accord. Est-ce que...
0: Directement chez Crésus.
1: Ouais. Hein. Est-ce que vous pensez que c'est une bonne chose d'avoir mis une permanence Crésus au sein du tribunal?
0: C'est une très bonne chose.
1: Oui, pourquoi?
0: Parce qu'on est dirigé.
1: Directement, tout de suite.
0: Voilà.
1: C'est ça. Et ça évite d'être perdu, finalement.
0: Voilà, au lieu d'être perdu, pour moi, vous laissez de la nature, comme je dirais, hein.
1: Oui.
0: On vous envoie en haut au premier étage. Vous êtes bien reçu.
1: Oui.
0: Ça, bien et clair. Et après, je suis passé à rue de Dauphine.
1: D'accord. Et là, on a fait le point sur le budget.
0: C'est M. Hartmann, ouais. Je vais te dire le nom. C'était très très bien reçu, et voilà, et on s'en occupe, c'est tout.
1: Voilà. Alors, et Laurent, la prochaine étape alors? Donc vous avez une nouvelle audience au tribunal qui est prévue?
0: Le 18 là, décembre.
1: D'accord. Et donc là, la question c'était de faire le tri et le point sur votre budget pour que le magistrat puisse décider en toute connaissance de cause.
0: Voilà.
1: C'est ça.
0: J'ai jamais refusé de payer, mais pas quelque chose, 805 euros de loyer. Plus la taxe d'habitation, ça fait 750 chez nous,
1: hein, oui.
0: La taxe d'habitation. Alors ça fait 900 euros par mois. Vous prenez l'essence qui a augmenté, comme tout.
1: Hein. Bien sûr.
0: Et je suis bénévole.
1: Dans une association, oui.
0: Dans une association, et je suis bénévole pour une personne arrachée. Je m'en occupe, elle a 86 ans.
1: Hein. D'accord.
0: Après, je peux le dire.
1: Hein. Oui. D'accord, donc vous êtes...
0: Et j'ai voulu, je ne me fais pas rembourser, je ne suis pas payé, hein, ouais. Je suis bénévole.
1: Ouais. Et donc vous donnez aussi de votre temps...
0: Beaucoup, beaucoup de temps.
1: Oui, oui, oui. Donc vous êtes beaucoup
0: Je sors avec cette personne, elle est mariée, 3 fois par semaine. Hein.
1: D'accord. Donc vous êtes aussi
0: et
1: beaucoup...
0: De temps en temps, elle me donne un truc pour l'essence, mais je demande rien.
1: D'accord. Donc vous-même, vous aidez les gens?
0: Moi-même, j'aide, oui. Moi, je suis pas aidé.
1: Et qui vous aide, alors? C'est ça, la question. Eh oui.
0: Voilà.
1: Donc, là,
0: moi, je suis pas aidé.
1: Voilà. Et vous avez un peu le sentiment que la solidarité ne fonctionne que dans un sens, celui que vous donnez, mais derrière le...
0: La solidarité, elle est là, quand on est riche.

0: Oui, c'est peut-être plus
1: Voilà.
0: facile, c'est ça, ce que vous voulez dire.
1: Voilà.
0: Laurent, donc si vous aviez un conseil à donner aux personnes qui viennent au tribunal
1: Si
0: d'Ilkirch.
1: j'ai un conseil qu'on est, vous allez directement
0: Oui.
1: chez Crésus, rue de
0: D'accord.
1: Lausanne.
0: Oui. Et si on ne connaît pas Crésus en passant par le tribunal, ça peut être une bonne chose aussi?
1: Oui,
0: Oui.
1: parce que le tribunal automatiquement, parce que c'est une bonne association Crésus,
0: Oui.
1: parce que le tribunal automatiquement vous envoie chez Crésus.
0: Eh ben voilà.
1: Parce
0: D'accord,
1: que
0: Laurent.
1: la preuve, c'est du sérieux.
0: Oui. C'est vrai. Merci beaucoup, Laurent, hein, pour votre témoignage. Hein.
1: Voilà,
0: On
1: merci.
0: continue à vous accompagner. Hein. Votre affaire n'est pas terminée, hein,
1: Oui,
0: puisque
1: j'espère, j'espère, j'espère.
0: on reste à vos côtés. Merci beaucoup,
1: Voilà.
0: Laurent.
1: Merci.
0: À bientôt. Au revoir.
1: À bientôt.
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0: Encore merci à Laurent pour son témoignage. Et nous avons le plaisir d'accueillir Véronique. Bonjour Véronique.
3: Bonjour.
0: Voilà, alors vous avez accepté de témoigner sur Radio Crésus. Je sais que vous êtes en relation effectivement avec Crésus et que vous êtes également passé par le tribunal d'instance d'Ilkirch. Alors peut-être pouvez-vous expliquer à nos auditeurs quelle est la problématique financière qui vous touche?
3: En fait, moi j'étais malade pendant plus d'un an et demi. Je me suis retrouvée avec 1 000 euros en moins sur mon salaire. Et puisque je travaille à l'hôpital, donc
0: Vous êtes agent, ouais, agent hospitalière, c'est ça?
3: Oui, j'étais agent hospitalier. Oui,
0: Ouais.
3: j'étais ASH.
0: D'accord.
3: Ensuite, j'étais aide-soignante.
0: D'accord.
3: Je suis tombée en arrêt maladie pendant plus de d'un an et demi.
0: Donc, oui, longue maladie
3: Et
0: alors ou pas?
3: non,
0: Non.
3: bon, ça n'a pas été accepté.
0: D'accord.
3: Donc j'ai épuisé tous mes droits en arrêt maladie. Et ils m'ont mis en disponibilité d'office pour raison de santé. Et je me suis retrouvée à 500 euros par mois.
0: À peu près le RSA.
3: Oui.
0: Même un peu
3: Et
0: moins, hein,
3: avec, oui. Et avec un prêt immobilier, des autres prêts en cours. Donc on
0: d'accord.
3: a fait un dossier de surendettement.
0: Oui, quand vous dites on, c'est...
3: J'ai mon concubin.
0: D'accord. Et vous-même, hein,
3: Et
0: vous avez
3: puis
0: des...
3: on a une fille aussi à charge,
0: D'accord.
3: qui est
0: Donc...
3: maintenant étudiante.
0: D'accord. Et donc, effectivement, vous gagnez combien initialement? Tout... Normalement. Oui.
3: Au début, je gagnais 1 600 euros par mois,
0: D'accord.
3: avec les week-ends, jours fériés.
0: Oui, tout ce qui pouvait être en plus finalement au niveau de l'activité. Donc déjà ça nécessitait une grande disponibilité de votre part, hein, donc un travail prenant.
3: Oui,
0: Hein, et
3: physiquement, psychologiquement, pas
0: voilà.
3: facile.
0: Et qui est peut-être aussi en lien avec l'arrêt maladie que vous avez eu, hein,
3: Oui,
0: peut-être. Hein.
3: exactement. Oui,
0: Voilà. Donc,
3: tout à fait.
0: et finalement, vous êtes retrouvé avec 500 euros par mois à devoir faire face, comme vous le dites, à un prêt immobilier, d'autres crédits, etc. Et à devoir gérer aussi avec votre compagnon, votre concubin, la vie de tous les jours. Hein. Donc, dans ce cas-là, comment ça se passe quand on n'arrive plus qu'à 500 euros de ressources par mois à votre niveau?
3: Bah, en fait, bon, j'ai de la famille qui m'a énormément aidée psychologiquement et tout.
0: Ouais.
3: J'ai téléphoné aux créanciers, j'ai téléphoné à l'assurance du prêt immobilier,
0: Oui.
3: fait une lettre et tout. Bien sûr, je paye une assurance pour rien, étant donné que ça n'a pas été pris en charge,
0: Ah, d'accord.
3: parce que j'ai pas été hospitalisée. Donc ça n'a pas été pris en charge, donc on a dû payer plein tarif. Il voulait rien savoir, pas d'arrangement ni rien.
0: D'accord.
3: Donc j'en ai parlé à des amis qui m'ont dit il y a Crésus et tout, et je suis allée à Crésus pour
0: D'accord.
3: déposer
0: Un
3: un
0: dossier
3: dossier.
0: de
3: Donc
0: surendettement.
3: ils m'ont aidé et tout, ils m'ont dit comment ça allait se passer, les déroulements à suivre. Et ensuite c'est la Banque de France
0: Qui a pris une décision?
3: qui a pris une décision recevable.
0: Oui, donc ça c'est une bonne chose.
3: Oui, une très bonne chose. Et ensuite, s'ils n'arrivaient pas à trouver d'accord avec les créanciers, donc c'est passé en commission de mesure.
0: Oui, les mesures imposées, c'est ça?
3: Voilà, les mesures imposées.
0: Tout à fait. Ouais.
3: Moi, ce qui s'est greffé, c'est que ma fille a repris ses études. Donc, ce qu'on devait, la mensualité qu'on devait, on lui donne à elle, hein, parce qu'elle n'a pas à subir ce qu'on a subi. Donc, j'ai refusé les commissions d'usure, c'est passé au tribunal.
0: D'accord, et là on parle du tribunal d'instance, donc d'Ilkirch, hein,
3: Voilà,
0: voilà.
3: tribunal d'instance d'Ilkirch, où je viens juste de recevoir la décision qui est bien sûr négative. Je dois quand même payer.
0: Donc le tribunal confirme la position et les mesures qu'avait préconisées la
3: Alors, un
0: commission.
3: peu moins.
0: D'accord, donc il y
3: Il
0: a
3: y
0: quand
3: a
0: même une.
3: 200 euros en moins. Ils ont
0: D'accord.
3: tenu compte quand même de la charge de ma fille. Il y a 200 euros en moins, mais on doit quand même payer jusqu'à la vente de l'appartement puisqu'on vend notre bien immobilier.
0: Oui. D'accord. Et donc.
3: Et cette vente là devrait apurer toutes nos dettes. Et nous, on a demandé à ce que ça soit gelé pendant 2 ans, mais ça n'a pas été accepté.
0: Oui, parce que vous aviez, au niveau du calcul, une capacité de remboursement, c'est ça?
3: Voilà, tout à
0: Voilà.
3: fait.
0: Qui est estimé à combien aujourd'hui? Qui a été évalué à combien au niveau du
3: 400 euros par mois.
0: 400 euros. Donc ça, c'est ce qui a été retenu par le tribunal, alors qu'auparavant, c'était 600 euros par. La commission, hein, c'est
3: Oui,
0: ça?
3: alors bon, il y a eu des événements. Hein. C'est que bon, moi, me retrouvant ça avec 500 euros par mois, j'ai pris carrément une mise en disponibilité d'office. Enfin, j'ai demandé une mise en disponibilité d'office, donc j'ai fait de l'intérim un peu en France.
0: D'accord. Alors, quelle est la conséquence de cette mise en disponibilité? Ça veut dire quoi concrètement? Ça veut dire que.
3: Ça veut dire que je peux travailler et je
0: Oui.
3: suis détachée de l'hôpital, mais si je veux réintégrer l'hôpital, ils sont obligés de me réintégrer.
0: D'accord. Et donc là, donc vous avez continué à travailler, mais pas au sein de l'hôpital, c'est ça?
3: Voilà, j'ai travaillé en intérim, donc
0: Oui.
3: je gagnais quand même un peu plus, mais un peu moins par rapport à mon salaire
0: Initial?
3: initial.
0: Ouais.
3: Ensuite, j'ai eu l'opportunité de pouvoir faire de l'intérim en Suisse.
0: D'accord.
3: J'ai une amie qui m'a hébergée pendant un mois.
0: Oui.
3: Donc j'ai pris mon sac à dos, mes affaires et à 47, 45 ans, je suis partie.
0: D'accord.
3: J'ai été travailler en Suisse, j'ai pris un logement là-bas, j'ai fait intérim plus CDD et maintenant je suis en CDI, je suis frontalière.
0: D'accord.
3: Mon concubin, entre-temps, a été licencié. Donc, perte de salaire de 600 euros. Il a retrouvé du travail au bout d'un an, mais sur Annecy.
0: Oui, donc.
3: Et donc, ça fait des frais en plus, ça fait 2 logements en plus. Et puis, comme ma fille est étudiante secondaire, donc ça fait trois loyers.
0: D'accord. Donc,
3: Trois loyers,
0: ouais.
3: plus l'appartement du Kirch qui est en vente.
0: D'accord. Donc, effectivement, la conséquence, c'est
3: Ça
0: aussi
3: fait un coup.
0: un éclatement aussi de la famille, du coup, hein,
3: Oui, tout à fait.
0: qui complique après toute la gestion au quotidien. Ah, donc.
3: Donc, c'est vrai qu'on gagne plus,
0: Oui.
3: mais
0: On
3: on
0: peut.
3: paye pas mal. Moi, je paye pas mal d'impôts. Je paye l'URSSAF, qui est donc la cotisation pour la sécurité sociale.
0: Oui.
3: En tant que frontalière, je ne dois pas dépasser plus d'1 heure et demie de route aller pour me rendre à mon travail. Donc, c'est pour ça que on a 2 logements.
0: D'accord. Et pourquoi 1 heure et demie? Parce que sinon, vous êtes considéré sous un autre statut.
3: Voilà, tout à fait. C'est-à-dire que je devrais payer des impôts
0: En plus?
3: en Suisse.
0: Oui, en Suisse, oui.
3: Et si je ne paye pas assez d'impôts en Suisse, eh ben, la France me retaxe en plus. Donc,
0: D'accord.
3: on va éviter.
0: Oui, donc il faut en plus maîtriser toutes ces contraintes administratives, on va dire, et fiscales, hein,
3: Oui, tout à fait.
0: pour pouvoir jongler et s'en tirer au mieux, finalement, hein.
3: Exactement. Et je fais quand même 97 km aller-retour travail.
0: Par jour.
3: Ouais.
0: D'accord. Donc Véronique, on comprend bien que la situation est venue très complexe pour vous. Hein, c'est vrai que c'est lourd à gérer, mais vous prenez effectivement, je dirais, les mesures, vous allez de l'avant. Hein, malgré tout, on sent que vous savez que y a pas vraiment le choix, c'est ce que j'entends, hein, dans votre discours. Hein, et que vous mettez vraiment tout en œuvre pour pouvoir vous sortir de cette difficulté. Alors, il reste encore la question du dossier de surendettement, les mesures imposées par la commission, ensuite contestées devant le tribunal, enfin, contestée et puis la décision du tribunal d'instance d'Ilkirch. Est-ce que vous allez en rester là par rapport à la décision du tribunal?
3: Non, normalement, je fais appel.
0: D'accord. Pour que la cour d'appel puisse finalement faire une nouvelle lecture de votre situation, regarder tous les éléments actualisés et voir si effectivement la capacité de 400 euros sera toujours retenue ou si elle va se réduire. C'est ça l'objectif?
3: Oui, l'objectif, c'est en fait de pouvoir qu'on me laisse le temps de vendre l'appartement sur 2 ans.
0: Oui.
3: C'est pas qu'on ne veut pas payer nos dettes, hein, c'est que voilà,
0: bien sûr, oui.
3: L'appartement suffirait, la vente de l'appartement suffirait à combler toutes nos dettes.
0: D'accord.
3: Je demande simplement que ça soit gelé et...
0: Oui. Alors, généralement, quand il y a une capacité de remboursement, c'est vrai que les commissions vont imposer des mesures ou prendre des mesures pour qu'il y ait une continuité dans le paiement des créances. Hein. C'est-à-dire qu'il n'y a pas vocation, la commission n'a pas vocation à ce que les personnes en situation de surendettement ne payent plus rien si elles ont une capacité. Le seul cas où il y aurait eu effectivement un gel des créances, enfin un gel des paiements, c'est que votre capacité soit très minime, voire nulle, d'après les calculs de la commission. Ce qui n'a pas été le cas dans votre situation, ce qui explique qu'à un moment donné, effectivement, elle vous a certainement mis un plan de 2 ans en disant vous continuez à payer
3: oui,
0: un certain montant. Les 2 ans, ils vous servent finalement à vendre le bien.
3: Oui.
0: Hein, 2 ans maximum. Et on fera le point un peu avant les 2 ans. C'est un peu
3: voilà.
0: Ça le principe. Hein.
3: Mm-hmm.
0: Véronique, alors sur l'accompagnement, alors au niveau du tribunal d'instance d'Ilkirch, vous avez pu peut-être bénéficier du service de Crésus qui assure une permanence au sein du tribunal. Vous avez pu rencontrer peut-être Monsieur Hartmann aussi?
3: Oui, voilà, c'est Monsieur Hartmann qui me suit. Donc oui, je l'ai vu 2 fois et tout. Il m'a expliqué ce que je devais demander au juge.
0: Oui.
3: Donc c'est ce que j'ai fait.
0: D'accord.
3: Par contre, le tribunal... 30 personnes, expliquer sa situation devant 30 personnes et tout, même pas un quart d'heure avec le juge, je trouve ça franchement déplorable, quoi.
0: Oui. Alors, il faut savoir que le fonctionnement de la justice est ainsi. Et c'est vrai qu'on aimerait, en tant que justiciable, pouvoir expliquer le maximum de choses aux magistrats. Malheureusement, on sait qu'il y a beaucoup de personnes qui passent en audience et le magistrat est contraint par le temps. Donc, ce qui veut dire que le temps de parole est très limité. Très très limité, et c'est pour ça qu'à Crésus on conseille vraiment les personnes à un moment donné, plutôt on les informe sur la manière de présenter les choses de façon succincte, hein. C'est vraiment une information importante qu'il faut avoir à l'esprit, de savoir comment fonctionne le tribunal. Est-ce que vous pensez que c'est important d'avoir une permanence Crésus au sein même du tribunal?
3: Oui, parce qu'on est complètement perdu.
0: Quand on est seul et qu'on arrive comme ça.
3: Oui, on est complètement perdu, même si la juge nous explique, bah voilà, ça va se passer comme ça, comme ça, comme ça. Bon, elle a quand même dit, elle nous a guidés en disant, bah vous avez, telle personne va avoir Crésus ou pas, et puis bon, bah.
0: D'accord.
3: Oui, donc
0: le magistrat oriente vers la permanence Crésus, hein, qui se situe au sein même du tribunal. Donc ça, c'est important aussi de le rappeler, ce qui évite de sortir du lieu. Et par ailleurs, on peut être suivi après au siège social s'il y a besoin de compléter l'accompagnement. Hein. Véronique, si vous aviez un conseil à donner à nos auditeurs.
3: Bah écoutez, n'hésitez surtout pas à aller voir l'association Crésus parce que franchement, elle est de bons conseils. Et voilà.
0: Et c'est
3: franchement
0: c'est
3: de bons conseils. Et puis au niveau de l'accompagnement, génial quoi.
0: Bon, Véronique, merci beaucoup pour votre témoignage. Hein. On continue à vous soutenir. Hein. Vous pouvez compter sur Crésus. Et surtout, on vous dit courage pour la suite.
3: Bah, merci beaucoup.
0: Merci. Au revoir.
3: Bonne journée. Au revoir.
0: Bonne journée.
3: Au revoir.
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0: Vous êtes toujours sur Radio Crésus, hein, la parole est donnée aux personnes accompagnées par Crésus et nous avons avec nous Jérôme.
4: Oui, bonjour.
0: Bonjour Jérôme. Alors vous êtes accompagné par Crésus, c'est ça?
4: Oui,
0: c'est
4: ça, oui.
0: Voilà.
4: C'est ça, oui.
0: Et pour quelle raison est-ce que vous êtes accompagné? Qu'est-ce qui vous arrive?
4: Je me suis fait avoir en montant une micro-entreprise à l'époque.
0: Oui.
4: Par quelqu'un qui m'a manipulé, à qui j'ai fait confiance et qui en fait m'a laissé énormément de dettes en falsifiant des papiers à mon nom et a tout fait disparaître par après, donc j'avais aucun justificatif. Donc suite à ça, j'avais énormément de dettes et ne sachant plus quoi faire, on m'a conseillé de me retourner vers Crésus, que je ne connaissais pas avant.
0: D'accord. Alors et juste une question pour nos auditeurs. Quand vous dites vous êtes fait avoir, c'était quoi l'escroquerie ou l'arnaque?
4: Et ben en fait, la personne avait, on avait ouvert cette micro-entreprise comme j'étais jeune, c'était un père de famille.
0: Oui.
4: Et lui, ça n'allait pas pour l'ouvrir, comme il avait des interdits bancaires apparemment et des antécédents. Donc il m'a proposé de le mettre à mon nom et de gérer tout ça.
0: D'accord.
4: Et en fait, donc tous les papiers étaient à mon nom, les chéquiers, etc. Et donc du coup, il s'est amusé à faire des chèques à droite à gauche, à vendre des véhicules, à les reprendre sans les payer aux gens.
0: D'accord.
4: Et en fait, mais tout à mon nom.
0: D'accord. D'accord. Et donc finalement, tout vous est retombé sur le dos, forcément?
4: Oui, oui, tout à fait, oui.
0: D'accord. Et donc, alors qu'est-ce qui s'est passé hein, quand vous avez découvert le poteau rose
4: Ben, en fait, j'étais un peu dépassé à l'époque quand on m'est tombé dessus avec quand l'URSSAF, tout ça, sont revenus à la charge vers moi.
0: Oui.
4: Donc, avec toutes les dettes à faire,
0: d'accord,
4: à payer.
0: Oui.
4: Et du coup, ben là, étant dépassé pendant quelques années, j'ai mis un peu de côté. Je suis rentré dans une grosse dépression.
0: Oui.
4: Et du coup, j'ai pris rendez-vous avec un instance sociale il y a maintenant un an à peu près.
0: D'accord.
4: Et c'est donc lui qui m'a redirigé vers Crésus en me donnant rendez-vous donc sur Strasbourg.
0: D'accord.
4: En prenant rendez-vous pour moi pour aller au plus vite possible, quoi. Et en rentrant en contact avec Crésus, c'est allé quand même assez vite et très bien même, parce que je suis passé cette semaine au tribunal.
0: Oui.
4: Donc mardi. Et ça a été prononcé, c'est passé en liquidation commerciale.
0: D'accord.
4: Du coup, ce qui fait qu'au jour d'aujourd'hui, j'ai rendez-vous avec le liquidateur lundi. Et
0: oui.
4: À partir de ce moment-là, il m'efface toutes ses dettes, quoi, du coup.
0: D'accord.
4: Toutes ses dettes seront effacées, quoi, grâce au dossier que Crésus soit monté, quoi, du coup.
0: D'accord. Voilà. Donc il y a un accompagnement, effectivement. Alors, ça concernait à la fois des dettes professionnel et personnel, hein.
4: Tout est
0: mis dans le dossier en fait, hein, puisque on va dire qu'il y a une unicité ou une confusion des patrimoines à la fois de l'entreprise et de la personne hein, qui anime l'entreprise dans la micro-entreprise, hein, c'est comme ça que ça s'organise.
4: Oui.
0: Donc là vous avez tout mis, et donc c'est vraiment un nouveau départ qui va pouvoir être mené par vous. Hein.
4: Tout à fait, je vais même ouvrir le champagne la semaine prochaine parce que c'est un second souffle, c'est une nouvelle vie qui commence
0: voilà.
4: Pour moi, parce que je pouvais rien envisager avant, honnêtement, c'était pas possible.
0: Vous avez quel âge, Jérôme?
4: 29 ans, ça fait
0: oui.
4: 10 ans que je traîne ça sur mon dos et seulement au jour d'aujourd'hui, j'ai trouvé la solution avec, grâce à Crésus pour pouvoir régler ça, quoi, parce que j'étais pas au courant du tout de ces recours.
0: Oui.
4: Et donc du coup, voilà, donc ils ont fait un super travail, il faut dire ce qu'il y a. Ils m'ont bien accompagné, bien rassuré.
0: Et surtout bien informé aussi, parce que c'est important de comprendre ce qui va se passer, je crois. Hein, que c'est,
4: tout à fait, c'est, tout à fait, oui, tout à fait, oui. Ils m'ont très bien informé d'ailleurs. Hein. On s'est vu plusieurs fois, j'étais en rendez-vous plusieurs fois avec Crésus.
0: D'accord.
4: Pour bien m'informer et savoir comment ça allait se passer, quoi. Du coup, je suis arrivé, je savais très bien où j'allais mettre les pieds, du coup, quoi. J'étais
0: très bien
4: préparé.
0: Très bien. Alors, juste une question. Vous dites là aujourd'hui, effectivement, c'est une nouvelle vie qui va commencer. Hein. 29 ans, vous avez encore beaucoup de belles années devant vous.
4: Oui.
0: Pendant les 10 années passées, comment vous avez fait? Vous avez galéré tout le temps? Vous avez dû négocier avec les créanciers? Comment ça se passait?
4: Exactement. Je négociais avec les créanciers pour payer au minimum parce que j'avais des petits salaires.
0: Oui.
4: Et après, quand je me suis retrouvé au chômage, c'était une catastrophe. Il me prenait quasiment tout. Je ne pouvais plus m'en sortir, donc je devais me débrouiller pour faire des petits boulots à droite, à gauche, qu'on me rémunérait comme ça, quoi.
0: D'accord.
4: Mais c'était un cauchemar. J'ai rendu mes appartements, j'ai dû retourner une période chez ma mère. Après, j'ai vécu un peu à droite, à gauche chez des gens. Enfin, c'était...
0: Ouais, des conséquences assez lourdes
4: dans
0: le quotidien.
4: Quand même.
0: Ouais.
4: Oui, quand
0: et,
4: même.
0: Et avec des conséquences aussi psychologiques, hein, puisque vous aviez dit que vous avez passé aussi par une phase de dépression et donc des choses qui se compliquent. On a l'impression que tout s'effondre autour de nous.
4: Exactement. J'ai été hospitalisé en psychiatrie suite à ça.
0: D'accord.
4: Suite à une grosse dépression et voilà quoi.
0: Et aujourd'hui, les choses, vous les voyez d'un autre angle, hein, puisque vous pouvez effectivement repartir de zéro, comme on l'a dit. Et,
4: tout à fait.
0: Et vous projeter, avoir des projets. C'est ça qui est
4: exactement.
0: Important.
4: Exactement. Pour vous dire la vérité, je crois que je réalise même pas encore tellement je suis content quoi, que ça ait pu se faire. Quoi, que... Je voyais pas de solution, moi, avant tout ça. Et...
0: Eh bien, on est heureux à Crésus qu'on ait pu vous aider justement à sortir du tunnel, hein, et oui, à retrouver de la lumière pour aller de l'avant.
4: Ben d'ailleurs, Crésus m'a rappelé directement après mon rendez-vous au tribunal pour savoir comment ça s'était passé, pour savoir si tout allait bien. Et donc, j'ai trouvé ça super, quoi. Qu'il a encore pris des nouvelles, quoi.
0: Bon, eh ben, écoutez, Jérôme, si vous aviez un conseil à donner à nos auditeurs.
4: Eh ben, si c'est des gens qui sont dans des situations similaires à la mienne, voire autres, endettés ou quelque chose, surtout ben, prendre contact au plus vite pour pas se laisser aller et sombrer dans une grosse dépression et ne pas voir le bout du tunnel. Si Crésus, il y a des gens qui sont là pour nous aider, ils connaissent les droits, ils connaissent beaucoup de choses. On a droit à des aides, on a droit à une seconde chance. Donc s'il y a des gens dans cette situation, je leur conseille vivement de se rapprocher de Crésus au plus vite, quoi. Ne pas attendre surtout, quoi.
0: Merci beaucoup, Jérôme. Et juste peut-être pour terminer cette émission, rappelez aussi que tous les lieux de permanence, on les retrouve sur le site de Crésus, hein. Donc c'est www.crésusalsace.org. Il y a un onglet où nous trouver. Vous mettez votre code postal et ensuite vous verrez si effectivement il y a un Crésus dans votre proximité. N'hésitez pas. Vous pouvez également nous contacter par email. Voilà, ou appeler à la permanence la plus proche de chez vous. Merci beaucoup, Jérôme, pour votre témoignage.
4: Merci à vous.
0: Et puis
4: merci.
0: Bon courage pour la suite et puis de beaux projets surtout.
4: Merci beaucoup à vous également.
0: Au revoir.
4: Merci beaucoup. Au revoir.
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1: Bonjour à tous et bienvenue sur Radio Crésus, la radio qui vous aide. Un nouveau flash info conso. Thématique du jour, le chèque impayé et ses conséquences. Avec nous, Marilyn Wächter, responsable du service juridique à la Chambre de consommation d'Alsace. Bonjour.
2: Bonjour.
1: Et Régis Alter, directeur adjoint de Crésus Alsace. Alors, le chèque est aujourd'hui un moyen de paiement encore largement utilisé en France, même si le paiement par carte a tendance à réduire fortement l'utilisation des formules de chèque. À Crésus, les personnes en difficulté nous expliquent devoir, par nécessité, rédiger un chèque, sans pour autant pouvoir honorer son paiement, et leur compte n'étant pas toujours suffisamment approvisionné.
2: Que faut-il comprendre par provision ?
1: Alors, lorsqu'on parle de chèque, il faudrait effectivement aussitôt y associer une autre notion, celle de provision. La provision est la somme disponible sur votre compte bancaire. Cette somme est disponible soit parce que votre compte est créditeur, il vous reste 100, 500 000 euros, soit parce que vous avez droit à un découvert dit autorisé de 300, 500, 1500 euros. Lorsque vous remettez un chèque à l'un de vos créanciers, un commerçant, un bailleur, votre logeur, ce créancier va le présenter pour paiement à votre banque. Et pour cela, il déposera votre chèque dans sa propre banque, qui se mettra en lien avec la vôtre.
2: Et que se passe-t-il lorsque, au moment de la présentation de votre chèque, la provision sur votre compte est insuffisante ?
1: Eh bien, tout simplement, votre banque va retourner le chèque à la banque du bénéficiaire, votre créancier, qui en sera alors informé. Le rejet est soit total en cas d'absence de provision, le rejet du chèque peut être partiel si la provision existe, mais est insuffisante. Alors, une procédure va s'engager à votre encontre pour régulariser la situation et donc c'est la banque qui vous tient informé de cette procédure.
2: Dois-je payer des frais à la banque lorsqu'elle rejette un de mes chèques ?
1: Oui, alors ces frais varient selon les banques. Il faudra vérifier auprès de votre établissement la grille tarifaire. Il faut savoir que ces frais ne peuvent excéder un montant de 30 euros pour les chèques d'un montant inférieur ou égal à 50 euros et que ces frais sont de 50 euros pour les chèques d'un montant supérieur à 50 euros. Il faut savoir que ces frais vous seront facturés pour chaque chèque impayé.
2: Et qui va m'informer que mon chèque n'a pas pu être honoré ?
1: Eh bien, c'est votre banque qui prendra contact avec vous soit par courrier, par téléphone ou tout autre moyen, par exemple par fax. Elle vous demandera de provisionner votre compte sans délai, sans quoi votre chèque sera bel et bien rejeté. Et au deuxième rejet du chèque, vous serez fiché au fichier central des chèques de la Banque de France, fichier qu'on appelle le FCC. Et c'est à partir de cette inscription que vous serez en interdit bancaire.
2: Je crois que l'on parle aussi d'interdit bancaire lorsque je ne paye plus mes crédits. Est-ce que c'est exact ?
1: Alors, ce n'est pas tout à fait exact. Il y a souvent une confusion entre l'interdit bancaire, qui est l'interdiction d'émettre des chèques, et l'impossibilité de souscrire un crédit. Il faut savoir qu'il y a deux procédures qui sont différentes et bien distinctes. Ainsi, je peux continuer par exemple à souscrire des crédits alors même que je suis en interdit bancaire. L'interdit bancaire ne concerne donc que les situations de chèques impayés et il est faux de parler d'interdit bancaire en cas d'impayé de crédit.
2: Et quelles vont être les conséquences de l'interdiction bancaire ?
1: Alors, dans le cadre de la procédure, la banque vous envoie un courrier d'injonction et vous informe que vous n'avez plus le droit d'émettre des chèques et que vous devez restituer toutes les formules de chèques que vous détenez encore.
2: Et est-ce que l'interdiction ne vaut que entre ma banque et moi ? Autrement dit, est-ce que je peux utiliser des chèques d'une autre banque ?
1: Alors, surtout pas utiliser les chèques d'une autre banque. Il faut savoir que l'interdiction bancaire est générale et les autres établissements bancaires ont accès au fichier central des chèques sur lequel vos coordonnées bancaires apparaissent. Par conséquent, vous devriez aussi restituer à vos autres banques leur propre formule de chèque.
2: Et si j'émets tout de même des chèques alors que je suis interdit bancaire, est-ce que je risque quelque chose ?
1: Alors, oui, bien sûr, puisque émettre un chèque alors qu'on est en interdiction bancaire, c'est jouer avec le feu. Il faut savoir que c'est considéré comme un délit pénal et que l'on risque à la fois une amende, voire de l'emprisonnement.
2: Et combien de temps est ton fichier interdit bancaire ?
1: Alors, la durée maximale de l'interdiction est de 5 années. 5 années à ne pouvoir utiliser de chèque. Mais il faut savoir qu'aujourd'hui, avec le développement des autres moyens de paiement, je dirais que cette interdiction réduit, et je dirais que sa portée est réduite, et elle est moins contraignante. Et par ailleurs, cette interdiction peut être levée sans frais supplémentaires à condition de régulariser votre situation, c'est-à-dire provisionner votre compte pour procéder au paiement du chèque.
2: Merci pour ces informations utiles et précises. Et à bientôt pour un autre Flash Info Conso.
1: Merci.

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1: Bienvenue sur Radio Crésus, nos juristes Michel Kneul et Cathy Neuboer sont ici pour vous aider à sortir de vos problèmes de surendettement. Ils répondent à vos questions au 03 88 16 19 69 dans l'émission On vous aide. Olivier Legras est à la technique et Christophe Nutoni au micro.

0: La commission de la Banque de France a accepté, si je peux dire, c'est pas vraiment un moratoire, mais de me donner 2 ans pour respirer en donnant 10 euros par mois à tous mes créanciers, ce qui fait à peu près 158,83 € mensuellement, en attendant que je retrouve du travail. Et j'ai fait une formation pour être comptable. Mais j'ai un autre souci, c'est que notre maison c'est une vieille maison et elle n'est pas en bon état. Et on a notre voisin qui pourrait acheter un morceau de notre terrain qui est attenant à la maison, bon, qui n'est pas une grande surface, hein, qui est 234 m². Et j'avoue, je ne sais pas trop comment faire, puisque nous sommes copropriétaire, mon frère et moi, mais nue propriété, et ma mère est usufruitière.
1: Michel? Alors,
2: bonjour Annabelle. Bonjour. Votre cas est intéressant. Je pense que vous êtes une personne quand même remarquable au-dessus du lot, puisque vous avez beaucoup de possibilités donc de retrouver un emploi, même si vous êtes plus de première jeunesse.
0: Et tout à fait.
2: Parce que vous avez aussi déjà un peu tâté le droit. Donc vous avez certaines ressources qui vous permettent d'atteindre vos objectifs. Hein. Donc le problème est que vous avez un surendettement. Et si j'ai bien compris, vous avez une parcelle de terrain donc dans le cadre de cette maison, mais qui est un peu délabré, que vous habitez avec maman, qui a toujours l'usufruit, et vous avez la petite parcelle contiguë avec le voisin, que vous pourriez céder pour un prix relativement peu de prix, mais suffisamment pour éventuellement valoriser la maison, qui est quand même le gage des créanciers, pour votre endettement. Et donc, vous pensiez que l'argent donc de ce voisin pourrait juste valoriser la maison, puisque la mère n'a pas le minimum d'hygiène comme la fosse septique, le sanitaire, le tout à l'égout, les choses élémentaires. Voilà. Donc, il faudra, à mon sens, mais je donnerai la parole à Maître Neubauer, avocate, à mon sens, bien sûr, il vaut mieux pas effectivement le faire en toute discrétion. Cet argent est scrupuleusement affecté à ces travaux qui ne doivent pas dépasser effectivement le montant que vous toucheriez, puisque là, vous feriez des nouvelles dettes et ça pourrait compromettre le futur de votre plan de surendettement qui pourrait aller jusqu'à la vente de votre partie dans la copropriété avec votre frère en nue propriété, vous voyez. Donc, c'est relativement complexe, mais il faut le traiter avec la plus grande sévérité pour que vous ayez, si vous touchez par exemple 25 000, que les travaux ne dépassent pas les 22 000, 23 000 hein, au maximum. Il y a une marge de sécurité, parce que construire, toucher à quelque chose dans un vieil immeuble, ça risque de vous amener beaucoup plus loin, donc il faut être triplement prudent et avoir toutes les garanties et les contrats signés avec entreprises sérieuses, hein, qui ne déposent pas le bilan le lendemain, etc.
0: Tout à fait,
2: donc,
0: oui.
2: C'est effectivement, officiellement, vous n'auriez pas le droit, l'argent devrait rentrer dans la masse commune, mais comme votre mère en usufruit, vu son âge, représente 20%, donc il reste 80%, des 80%, vous auriez, on pourrait prétendre à 40%, etc. Donc, dans le partage, n'est-ce pas, de ces petits embryons de terrain qui vous sert à rien, qui n'est pas constructible, qui ne valorise pas la propriété, mais en revanche, les travaux paraissent nécessaires, pour, ne serait-ce que pour la vieille maman, etc., pour les toilettes, tout à l'égout, etc. Je donne la parole, donc, je vous remercie Annabelle, mais j'ai très bien saisi votre demande. Je donne la parole à Maître Neubauer, avocate.
3: Oui, tout à fait. Bonjour Annabelle. En fait, je ne peux qu'abonder d'un premier côté de ce que vient de dire Michel. Par contre, c'est pour les travaux que j'aurais 2 ou 3 petits éléments à vous donner.
0: Oui.
3: Quand vous ferez les travaux, pensez, comme disait Michel, à des entreprises sérieuses, c'est-à-dire vérifier par exemple que ce soit des entreprises qui soient agréées Calibat, vérifier que vos travaux soient faits au forfait. Parce que si vous prenez des travaux au maître, à ce moment-là, à la fin des travaux, votre entrepreneur il va remesurer
0: D'accord.
3: Le nombre d'unités. Et là, vous risquez d'avoir des surprises. Donc, si vous

0: signer des contrats, c'est des contrats forfaitaires ou forfaits, hein, et pas d'avenant.
1: D'accord, je comprends.
0: Sinon, vous allez vous retrouver avec des factures qui vont être absolument ahurissantes. Hein. Donc ça, c'est l'élément de base dans le bâtiment. Prenez garde à ça. Deuxième chose, vérifiez que l'entreprise que vous allez prendre dispose des garanties financières nécessaires.
1: Et comment ?
0: Tout simplement, demandez-leur une copie de leur garantie de paiement s'ils sont des sous-traitants, ou alors vérifiez que l'entreprise soit vraiment une bonne entreprise qui est pignon sur rue. Hein.
1: D'accord, oui.
0: Calibat peut vous donner des éléments sur les entreprises, il faut le savoir.
1: D'accord, très bien.
0: C'est une association de certification hein, qui est là pour certifier les entreprises, qui sont là effectivement, on ne le sait pas assez pour donner un gage de qualité aux entreprises, mais qui sont là aussi en cas de réclamation. Une réclamation chez Calibat quand une entreprise fait des travaux de mauvaise qualité est souvent plus efficace qu'une autre réclamation, il faut le savoir, parce que eux, ça risque de leur faire sauter la certification.
1: D'accord. Très bien,
0: moi
1: je vous remercie.
0: Je vous en prie.
2: Merci de votre appel, Annabelle. À très bientôt.
1: Merci à vous tous.
3: Au revoir, Annabelle.
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1: On vous aide sur radiocrésus.fr, vous êtes surendetté, ne paniquez pas, nos juristes vont trouver des solutions avec vous sur notre antenne au 03 88 16 19 69. Nous avons Philippe au téléphone, bonjour, vous êtes sur Radio Crésus, dans l'émission On vous aide, nous vous écoutons de suite.
2: Oui, bonjour, donc oui, je suis Philippe, je suis artisan et suite à certains petites chutes d'activité, avec ma banque, on a prévu certains découverts et certaines possibilités de survivre à cette crise. Et en fait, notre banque qui nous a suivis au départ n'a effectivement pas forcément fait ce qu'il devait, parce qu'en fait, le trois quarts du temps, quand on devait faire quelques actions, c'était jamais fait, et en fait, il y a eu des gros décalages, et ça nous a entraîné dans des situations presque impossibles à remonter. Voilà. Donc on en est aujourd'hui à une situation presque impossible à remonter. La banque nous a complètement bloqués. Donc on a des gros problèmes actuels. Et en fait, la banque nous lâche complètement, quoi.
1: C'est sympa.
3: C'est malheureusement courant ces derniers temps.
4: Oui, bonjour Philippe.
2: Oui, bonjour.
4: Ah, oui, c'est vrai, vous êtes un homme très courageux. Et ma foi, c'est pas aussi évident qu'on croit d'être petit artisan à titre personnel ou à travers une EURL, ce qui semble être votre cas, parce que vous avez le même statut, RSI, si vous gagnez, on vous pique la moitié. Donc, vous n'êtes pas un fonctionnaire, vous n'êtes pas un salarié. Les gens savent pas le bonheur qu'ils ont, vous savez. Quand ils ont ce statut-là, vous l'apprécierez aujourd'hui. Parce que vous devez vous battre pour entrer des marchés, vous devez vous battre pour vous faire payer, vous devez vous battre pour avoir un peu de confiance et d'air de votre banquier, qui en même temps demande toutes sortes de garanties, dont celle de votre épouse, qui a effectivement le bonheur d'être fonctionnaire. Donc vous êtes déjà admirable, parce que vous préservez aussi votre couple, et vous m'aviez laissé entendre que vous voulez surtout dégager votre femme de tout engagement de caution, et cela vous honore. Vous avez aussi régularisé, je crois, 2-3 petits embrouilles qui était donc inscrite à la Banque de France, afin que vous ayez de nouveau une virginité bancaire, n'est-ce pas?
2: Oui, tout à fait, oui.
4: Et donc, et je crois la banque a traîné les pattes aussi pour gommer, n'est-ce pas, vos petits péchés véniels, n'est-ce pas, de financiers, de votre petite structure, hein?
2: Oui, c'est ça, effectivement, on était, je dirais, presque obligés de signer certains papiers en m'engageant moi-même et ma femme également, qui ne fait pas partie de l'entreprise, mais qui est effectivement dans la fonction publique. Et du coup, aujourd'hui, elle est, on va dire, engagée sur une entreprise qui n'est pas la sienne, quoi.
4: Et surtout angoissée, hein?
2: Ouais, tout à fait, oui.
4: On comprend tout à fait.
2: Ouais.
4: Elle s'est engagée avec vous par amour en étant consciente, mais ma foi, ça remue il y a un tel remue-ménage dans la petite entreprise, vous êtes tellement fragile et sensible, vous n'avez aucune réserve, vous avez effectivement le potentiel technique de votre métier, une bonne approche de communication, vous avez beaucoup beaucoup d'atouts. Mais ma foi, l'étau financier est là, et vous-même, ça peut vous donner quelques angoisses, mais je sais que vous allez surmonter cela, parce que vous êtes un grand professionnel dans votre branche, même si aujourd'hui les branches comme la vôtre, car ce qu'artisan c'est aussi un peu artiste, hein, non plus la place qu'elle devrait avoir, hein, forcément, puisque aujourd'hui on prend les choses qui sont fabriquées à la chaîne, des choses qui sont jetables, auxquelles on n'affecte plus la même symbolique de valeur que celle que vous avez eu l'habitude, vous, de travailler, vous voyez. Donc, au fond, vous travaillez dans une branche où l'on s'adresse à une clientèle un peu plus haut de gamme, hein, et ma foi, ça court pas les rues. Et les petits moyens, moyenne classe aujourd'hui, surtout celles des petits commerçants et tout, s'appauvrit à grande vitesse. Donc, effectivement, dégagez votre femme et puis après nous verrons. Hein, c'est moins important quoi qu'il arrive, car vous pouvez avoir confiance en vous. Pour le bonheur de votre couple et pour votre femme, que je pense qui est mignonne, et donc il faut la garder, vous l'aimez sans doute. Donc voilà où doit allez vos efforts, n'est-ce pas? Et c'est déjà pas mal, car vous naviguez de Caribe dans Scylla, entre la banque, entre la femme, entre tout cela, et puis les impératifs aussi, donc de la petite entreprise, où il faut rentrer les marchés et les exécuter. Je passe encore la parole à Maître Neubauer, avocate, qui va donner son petit point de vue.
3: Oui, tout à fait. Dans votre affaire, c'est vrai que les gens qui sont en EURL ont tous les inconvénients de l'entreprise sans en avoir vraiment et réellement les avantages. Et notamment, comme Michel fait allusion à la RSI, c'est des gens auxquels on ne peut même plus parler puisqu'on n'a plus d'endroit où les joindre. Et ça, c'est assez catastrophique. Donc essayez effectivement de d'abord dégager votre épouse avant d'aller plus loin. Maintenant, d'un autre côté, je dirais quelque part, je vais vous rassurer, vous n'êtes ni le premier ni le dernier à avoir eu un moment un fichage. Hein, dont je connais très peu de petites entreprises qui n'ont pas eu à un moment ce genre d'accrochage. C'est des mauvais moments à passer. C'est vrai que là, la crise, pour le moment, elle a passé par là. Et je pense que votre clientèle a aussi des possibilités un peu plus réduites. Donc le premier auquel il faut vraiment s'attaquer après avoir dégagé votre épouse des cautions, c'est effectivement d'essayer de se remettre en rail avec les banques. Et faites toujours des écrits avec les banques. Faites toujours des écrits parce qu'après, quand la banque aura fait une connerie, et j'allais dire, ils ne s'en privent pas. Après, la question, c'est un problème de preuve. Si vous avez des écrits, même si vous leur parlez de quelque chose, si vous promettez quelque chose, vous rentrez chez vous, vous leur faites un fax selon notre entretien de ce jour, je vous confirme ceci, cela et autre chose, ça permet à un moment ou à un autre de pouvoir au moins avoir des traces de quelque chose et une question de preuve. Et les gens n'y pensent pas assez à ça.
2: Ouais, ouais. Mais oui, bon, nous, on a commencé à le faire, peut-être un peu tard, mais on a commencé à garder des preuves et ce genre de choses.
3: Tout à fait.
2: Que ça se retourne pas contre nous, quoi.
3: Ce qui est clair, puisque c'est vrai que bon, quand on travaille avec une banque, c'est qu'en principe on a confiance en la banque, hein, et on pense pas forcément tout de suite à se prémunir les preuves, ça c'est clair.
2: Oui, oui, puis la banque est censée nous épauler quand même.
3: Et vous
2: dans
3: conseiller
2: notre
3: aussi.
2: Démarche, et bon, on se rend compte qu'en fait c'est plus un côté commercial, plus qu'une association entre artisans et bancaires.
3: Une banque, c'est ni plus ni moins qu'un vendeur d'argent, hein, il ne faut pas se leurrer.
2: Ouais.
3: Il y en a très peu qui soutiennent réellement actuellement les entreprises.
4: Oui, on a la banque, c'est pas le papa ou la maman, comme on pourrait le considérer a priori. Hein. C'est un partenaire, oui, mais il veut que vous soyez clean. Donc, si vous êtes clean, vous êtes un bon partenaire. Si la banque, effectivement, vous suit dans des petits moments de faiblesse pour faire la passerelle, c'est son rôle, bien sûr. Mais, effectivement, vous êtes une petite structure, donc relativement fragile, d'autant plus que vous n'avez pas de garantie intrinsèque à donner, hein, si ce n'est votre travail. Et la plus importante, c'est celle de votre épouse qui, elle, a un emploi quand même garanti. Donc sortez-vous effectivement ce qui concerne votre épouse et puis vous allez bien rebondir, j'en suis convaincu.
2: On va essayer.
4: D'accord.
2: On ne descend pas les bras.
4: Non, je sais. Alors bon courage, hein, Philippe. Hein.
2: D'accord, merci
4: à
2: beaucoup.
4: À bientôt, au revoir.
1: Merci Philippe pour votre témoignage.
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1: Vous êtes sur Radio Crésus, nous allons écouter un nouveau témoignage d'une personne surendettée et nos juristes, Cathy et Michel, vont vous aider à sortir de cette situation difficile. Bonjour, vous pouvez nous expliquer brièvement dans quelle situation vous vous trouvez. Claude, on vous écoute.
2: Bonjour, bon bah voilà, j'ai une micro-entreprise depuis 2 ans. Les dettes se sont accumulées, aussi bien dans ma micro-entreprise que dans ma vie privée. Et là, je ne sais plus du tout quoi faire.
1: Alors, Michel.
3: Bonjour, Madame Claude.
2: Bonjour, monsieur.
3: Ça résonne bien, Madame Claude. Bon, vous faites pas trop de soucis, hein. Vous êtes une femme très courageuse, hein. Vous êtes, je crois, dans les soins de beauté, hein.
2: C'est ça, tout à fait.
3: Oui. Eh bien, écoutez, on va vous faire une... Puisque vous êtes inscrite au registre de commerce, on va vous faire, puisque vous êtes en cessation de paiement, aussi bien commercial que civil, donc, et comme il y a l'universalité du patrimoine, et qu'apparemment vous n'en avez aucun, sauf vous-même, eh bien, on va effectivement faire le dossier de déclaration de cessation de paiement, et vous serez liquidé, et vous aurez une nouvelle virginité. Donc, ne vous faites aucun souci, Madame Claude.
2: D'accord.
1: Eh bien, voilà qui est très clair. Cathy, vous voulez ajouter quelque chose ?
4: Non, je crois qu'il n'y a pas grand-chose à rajouter. C'est la meilleure solution dans son cas. Et puis, dès qu'elle aura constitué le dossier, Crésus lui aidera à le faire. Elle se sortira de ses ennuis.
1: Claude, on a répondu à vos questions ?
2: Oui, tout à fait. Je vous remercie.
1: Eh bien, merci. À très bientôt et bon courage.
2: Merci.
1: Au revoir, Claude.
2: Au revoir.
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1: Vous êtes sur radiocrésus.fr. Cathy Neubauer et Michel Quenol, nos juristes, sont là pour vous aider. Nous avons tout de suite un nouveau témoignage au téléphone. C'est celui de Robert. Bonjour Robert.
2: Oui, bonjour.
1: Alors exposez-nous un peu votre cas.
2: Mon cas, c'est tout simple. Je veux dire, j'ai créé une auto-entreprise il y a une année à peu près. Et malheureusement, j'ai eu des problèmes financiers. Donc j'ai voulu déposer un dossier de surendettement à la Banque de France. Donc ce dossier est resté à la Banque de France pendant 4 mois et j'ai eu une réponse négative. Et de là, on m'a dit qu'il fallait que je fasse un dossier auprès du tribunal de commerce concernant ce souci. Donc c'est ce que j'ai fait et depuis, je suis dans l'attente.
1: Michel.
3: Oui, monsieur Robert, donc vous êtes un de ces nombreux auto-entrepreneurs de la première vague.
2: Oui.
3: Et je crois que vous faites la vente en ligne. Oui. Comment trouvez-vous le dispositif auto-entrepreneur? Ça vous convient?
2: C'est quelque chose qui est assez simple, parce que moi à la base, c'était pour ne pas rester en tant qu'auto-entrepreneur, c'était avoir un peu de recul par rapport à ça, une petite année, et puis passer en URL ou SARL, donc c'est relativement simple.
3: Donc vous le voyez comme un démarreur?
2: Pour un démarrage, oui, ça c'est pour un démarrage, tout simplement. Parce qu'après, on ne peut pas... Si on veut, avoir une structure correcte, il ne faut pas rester en tant qu'auto-entrepreneur, c'est certain.
3: Non, ça permet de tester un marché.
2: Voilà.
3: Ok, c'est bien. Et alors, vous avez payé vos charges forfaitaires?
2: Ah oui, moi je paye mes charges tous les trimestres, c'est-à-dire que le RSI m'envoie un courrier avec mes déclarations trimestrielles, donc je les déclare et puis je les paye en fonction de mon chiffre d'affaires.
3: Vous faites la déclaration en ligne?
2: Non, je le fais par courrier. Je peux le faire en ligne, mais je le fais par courrier, c'est plus...
3: Vous préférez?
2: Oui.
3: Ok, donc le RSI vous applique le tarif ou vous envoyez de suite le chèque avec la déclaration?
2: Oui, j'envoie le chèque avec la déclaration, tout simplement.
3: Donc sur ce plan, ça se passe bien?
2: Oui, il n'y a aucun problème là-dessus.
3: D'accord. Et donc, les dettes n'étaient pas liées à cette activité, elles étaient liées à d'anciennes dettes qui n'étaient pas commerciales?
2: Non, c'était des dettes que j'avais contractées il y a... quand j'étais encore salarié, donc c'est des dettes que j'ai contractées à titre personnel. Et quand j'ai eu ces problèmes un peu financiers, j'ai pu les assurer, pendant un certain temps, mais comme mon activité a du mal à démarrer, il fallait bien que je trouve une solution. Donc j'ai fait une demande auprès de la Banque de France. Je vous dis, 4 mois après, on me dit, non, comme vous êtes auto-entrepreneur, vous dépendez du tribunal de commerce.
3: Vous êtes donc dans la catégorie auto-entrepreneur, achat-vente, donc vous avez le plafond de 80 000 euros.
2: Oui, c'est ça.
3: Et vous payez vos 24%, impôts inclus.
2: Alors moi, je payais un peu moins, comme j'ai bénéficié j'ai bénéficié de l'ACRE. Donc comme j'ai bénéficié de l'ACRE, j'avais beaucoup moins, je ne sais plus exactement le montant que j'avais, mais c'était inférieur. Je crois que c'était 2-3... Le pourcentage pour les impôts, c'est toujours le même. Mais en pourcentage, je crois que c'était 2, 3 ou 3, 4%, je ne sais plus.
3: Oui, là, c'est intéressant. Et pour quelle durée, l'avantage?
2: C'est une petite année.
3: Oui, excellent. Elle est bientôt passée.
2: Oui, tout à fait, oui.
3: D'accord. Ok, bien, écoutez, vous nous tenez au courant des suites.
2: Oui, il n'y a pas de souci.
3: C'est très intéressant.
1: À très bientôt, Robert, et merci de votre coup de fil au standard de radiocrésus.fr.
2: Merci.
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1: Bienvenue sur Radio Crésus pour ce nouveau Flash Info Conso. Avec nous, Marilyn Wächter, responsable juridique à la Chambre de consommation d'Alsace. Bonjour Marilyn.
2: Bonjour.
1: Et à l'antenne Régis Alter de Crésus Alsace. Alors, la thématique d'aujourd'hui, le nouvel extrait standard des tarifs de banque. La comparaison du coût des services de banque est-elle possible? Alors, il faut savoir que depuis avril 2011, les banques se sont engagées à afficher le tarif concis de 10 services les plus communément utilisés par les clients. Cette information est-elle vraiment suffisante pour arrêter son choix sur tel ou tel établissement de banque?
2: Alors, où trouver cet extrait standard des tarifs?
1: Alors, cet extrait standard des tarifs, on peut y avoir accès de deux façons. Soit sur les plaquettes tarifaires de l'établissement, soit sur son site internet. Et je vous propose de voir en détail chacun de ces 10 services de référence.
2: Que peut-on dire sur le premier service de référence, c'est-à-dire l'abonnement permettant de gérer ses comptes par Internet?
1: Alors, selon les banques, le coût de ce service varie de 0, c'est-à-dire qu'il est gratuit, à 36 euros par an. Sachant que vous trouverez beaucoup de banques où ce service n'est aujourd'hui plus payant. Environ 68 établissements sur les 126 référencés. Alors attention, car comme l'annonce le premier rapport de l'Observatoire des tarifs bancaires, les niveaux de services proposés par les établissements sont variables et vont de la simple consultation des comptes à des services de virement, voire même des services de transactions boursières.
2: Que s'étend sur le deuxième service au tarif affiché, c'est-à-dire les alertes SMS sur la situation du compte?
1: Alors ce service vous coûtera au plus cher et par mois environ 5 euros ou sera gratuit auprès d'autres banques. Ce service vous permet d'être informé par SMS, par exemple, du solde d'un compte, selon une périodicité choisie, d'un dépassement du découvert autorisé ou encore de la position d'un compte lorsqu'un seuil défini est atteint. Là encore, les offres de ce service sont très variées. Il faudra bien vérifier l'étendue du service selon chaque banque. Il est à noter que ce service alerte par SMS peut être utilisé pour une bonne gestion budgétaire.
2: Et en ce qui concerne les tarifs affichés pour les cartes bancaires et les cartes de paiement?
1: Alors pour les cartes internationales à débit immédiat, leur coût varie de 0 euros à 42 euros par an, la majorité étant facturée entre 30 et 40 euros par an. Les cartes internationales à débit différé ont un coût qui varie entre 0 et 54 euros par an. Pour les cartes de paiement à autorisation systématique, leur coût varie de 15 euros à 34 euros par an. Alors il est dommage que ces dernières cartes à autorisation systématique soient facturées alors qu'elles sont un bon outil de gestion budgétaire, notamment pour éviter un découvert bancaire. On peut également constater qu'il y a eu une hausse des tarifs observée pour ces trois types de cartes.
2: Un autre service au tarif affiché concerne les retraits d'argent dans les distributeurs de banques hors réseau. Que peut-on en dire?
1: Alors, ce service concerne les retraits effectués dans des distributeurs qui ne sont pas gérés par le réseau de l'établissement bancaire. Le coût de ce service varie entre 0 et 1 euro le retrait. Et lorsque ce service est payant, il n'est souvent appliqué qu'à partir d'un certain nombre de retraits. Par exemple, à compter du quatrième retrait, eh bien la banque vous facturera 1 euro.
2: Et concernant les virements externes dans la zone euro, ou virements SEPA?
1: Là encore, ce service est soit gratuit, soit payant à hauteur maximale de 5 à 6 euros.
2: Et est-ce la même chose pour les tarifs de prélèvement?
1: Alors, pour les prélèvements, attention, il faut bien distinguer le coût de la mise en place de l'autorisation de prélèvement du coût unitaire de chaque opération de prélèvement qui s'ensuit. En très grande majorité, les établissements pratiquent la gratuité pour la mise en place des prélèvements au bénéfice des organismes publics ou assimilés, par exemple pour payer une facture d'électricité ou de gaz. Pour les autres établissements privés, par exemple, les tarifs de mise en place peuvent vous coûter jusqu'à 9,75 € l'autorisation.
2: Et que peut-on dire des frais d'intervention?
1: Alors ces frais d'intervention vous sont facturés en cas d'opération impliquant une intervention spécifique de la banque sur votre compte, par exemple en cas de dépassement du découvert autorisé obligeant à forcer le paiement. Ces frais sont en moyenne de 8 euros, tarif élevé qui vaut pour chaque incident obligeant une intervention sur le compte. Nous savons à Crésus que ces frais peuvent rapidement rendre un budget fragilisé totalement ingérable.
2: En conclusion, que dire des informations tarifaires délivrées par l'extrait standard des tarifs de banque?
1: Alors cet extrait standard est une première étape vers plus de clarté des tarifs pratiqués, mais cela n'est manifestement pas suffisant pour trouver la banque la moins chère à service équivalent. Donc nous pouvons formuler deux conseils. Premier conseil, ne vous arrêtez pas donc au seul tarif de cet extrait standard. Et ensuite, si vous voulez vraiment faire jouer la concurrence, il vous faudra rechercher quelle est la réalité du service rendu qui se cache derrière cette liste un peu trop standard.
2: Merci pour ces informations et à bientôt pour un nouveau Flash Info Conso.

0: bonjour à toutes et à tous, nous nous retrouvons pour une nouvelle édition de l'émission On vous aide sur Radio Crésus. Je vous rappelle le principe, certains de nos auditeurs ont la possibilité d'exposer au téléphone leurs soucis financiers ainsi que les difficultés juridiques qu'ils rencontrent. Nos juristes présents en studio leur apportent un éclairage personnalisé qui permet de trouver des solutions par rapport à leur situation particulière. Aujourd'hui, Michel Knull et maître Cathy Neubauer se chargeront d'apporter des solutions concrètes aux différents cas de figure exposés. Bonjour Michel.
1: Bonjour.
0: Bonjour. Bonjour. Bonjour maître. Bonjour. Alors nous allons débuter en musique avec un extrait du dernier Rodolphe Burger et juste après on prend le premier appel sur Radio Crésus. 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
1: À l'instant, c'était Rodolphe Bourget avec un extrait de son dernier live en avant-première sur Radio Crésus. Nous avons un premier appel. Il s'agit de Gaël. Gaël, bonjour. Est-ce que vous m'entendez bien? Vous êtes en antenne de Radio Crésus. Je propose d'exposer votre cas. Michel Pinel est à l'écoute. Votre dossier est en train de s'ouvrir. Je vous écoute. Michel,

0: ce qui a fait que vous avez essayé de trouver votre voie dans d'autres régions que l'Alsace, et puis dernièrement vous êtes revenu, vous avez retrouvé un job, vous êtes plein de qualités, mais en fin de compte, là où vous travaillez, vous êtes dans la restauration, et bien ils ont aussi licencié pas seulement vous, mais d'autres. Donc vous êtes toujours au même point, et puis avec des revenus effectivement qui ne permettent à peine de faire face à ce qui est nécessaire. En conséquence, cette dette est très vieille vis-à-vis d'une banque, elle a enflé, elle a enflé, elle a enflé. Vous avez donc l'huissier aussi qui vous poursuit. Et compte tenu de ce contexte qui est très pesant, vous avez la chance en Alsace, donc Moselle, et vous êtes revenu à vos sources, de pouvoir faire une faillite civile. Je crois même que vous avez déposé des dossiers en ce sens. Je vais veiller pour que dans les 8 jours, vous ayez votre dossier, que vous puissiez bien bientôt retrouver aussi votre plénitude. Je sais que vous n'aurez plus aucune envie de faire un crédit bancaire, mais des fois, ils amplifient plus vite qu'on le pense. Ça fait des petits, hein. Donc, je vais demander à mon amie avocate, maître Cathy, si elle a quelque chose à rajouter.
1: Oui, je crois que dans le cas... Bonjour Gaëlle. Je crois donc que votre cas, c'est effectivement la solution la plus simple, d'adopter une faillite civile. Parce que, tout simplement, ça va vous permettre effectivement de revenir complètement à zéro dans vos dettes et de repartir d'un bon pied. Ça a surtout un avantage, c'est que depuis quelques années, ce n'est plus du tout au casier judiciaire, donc c'est sans trace actuellement. Voilà.
0: Voilà, Gaëlle, vous avez d'autres questions ? Si vous avez envie un jour de construire votre vie, eh bien, vous voulez vous enlever les épines avant. Hein?
1: Simplement une petite observation, comme vous disiez tout à l'heure que les huissiers vous pèsent. C'est vrai que c'est plutôt déplaisant, mais sachez qu'à partir du moment où vous êtes en liquidation judiciaire, ça arrête toutes les procédures. Donc à partir du jour où vous avez passé devant le tribunal, que le tribunal vous a déclaré en faillite civile, enfin en liquidation judiciaire, vous pourrez dire à tous vos créanciers poursuivants, ben non, maintenant adressez-vous à l'administrateur judiciaire. Donc le mauvais moment à passer encore, c'est encore d'aujourd'hui jusqu'au jour où vous passerez devant le tribunal. Après, ça ira beaucoup mieux. Je vous en prie.
2: Je rappelle le numéro du standard, le 03 88 16 19 69. Nous sommes sur Radio Crésus, l'émission On vous aide en poursuite musique.

0: effectivement à l'écoute de Radio Crésus, l'émission On vous aide, en compagnie de Michel Knull et maître Cathy Neubauer. Nous avons un nouvel appel, il s'agit d'Estelle. Estelle, bonjour. Alors je vous propose de nous exposer votre cas. Michel et Cathy sont à l'écoute. Allez-y, je vous en prie. Je vous propose d'exposer votre cas dans le détail. Michel Knull est à l'écoute, ainsi que maître Cathy Neubauer. Oui. Excusez-moi, est-ce que vous pourriez parler un tout petit peu plus fort? Oui, je vous en prie. Merci. Michel.
1: Oui, bonjour Estelle. Donc vous êtes très courageuse, vous retrouvez seule avec un enfant, mais qui est en même temps un ferment de dynamisme pour vous, parce que vous voulez pas couler, c'est bien. C'est ce qu'il faut. Vous avez un emploi à mi-temps, mais c'est déjà bien d'avoir un emploi, je crois, d'auxiliaire de vie. Hein? Donc, vous allez voir si dans le futur, vous pouvez éventuellement augmenter légèrement les heures de travail, parce que vous êtes dans un métier où il y a encore à faire. Hein? Voilà, donc ça, il n'est pas tellement sinistré. Et donc, vous, dans votre tête, vous n'êtes pas non plus, parce que vous allez avoir la possibilité de reprendre le dessus. Je crois que votre budget est effectivement serré, sinon déficitaire. Donc il ne faut pas céder à la panique. Il faut d'abord voir toutes les possibilités de finances auxquelles vous pouvez avoir droit. Vous avez le travail qui est insuffisant, il faudra voir si vous pouvez le monter. Vous avez vos APL, donc vous avez un appartement que vous aimez sans doute. Et puis, vous n'avez pas de pension alimentaire, puisque votre ex-chéri adoré, sans doute, n'a pas fait face à ses obligations élémentaires. Donc, voilà, il faut aussi voir aux côtés des allocations familiales pour une allocation de parents isolés. Vous avez très bien fait votre budget, d'ailleurs. Vous avez un loyer de 510, des charges en plus de 40. Si je dis une bêtise, vous me rectifiez, mais j'avais pris bonne note de ce que vous aviez remarquablement analysé. Vous avez un chauffage au gaz qui revient très cher. Hein. Ça, on le retrouve souvent. Vous avez un deux pièces, donc 130 euros. Si vous pouvez effectivement économiser un peu, ça me paraît délicat, parce que 130 euros, c'est à peu près la moyenne pour un trois pièces. Vous avez un deux pièces, vous voyez. Vous avez certes aussi l'eau chaude, mais bon, on ne se baigne pas toute la journée. Donc il faut juste voir de gérer ce gaz, parce que pour vous, chaque 10 ou 20 euros compte beaucoup. Hein. L'assurance logement, vous avez dit 20 euros, ça me paraît un peu élevé. Un peu élevé pour un petit deux pièces, d'autant plus que vous n'avez pas des biens de grande valeur dans le logement. Il faut juste être couvert si vous faisiez par votre faute un incendie ou quelque chose dont vous seriez effectivement responsable. Le téléphone, c'est 50 euros. Bon, si on peut le diminuer, ça serait pas mal. C'est un poste qu'on retrouve partout et des fois des montants, bien sûr, bien plus élevés. Taxe d'habitation, il faudrait faire une demande de dégrèvement. Hein. Donc, s'il y a un problème, on se verra, on fera le courrier. Puisque compte tenu de vos revenus, et sans doute il faut aussi voir vos avis d'imposition ou non-imposition antérieure, je pense que là on peut obtenir quelque chose. Hein. Frais de transport, donc c'est minimaliste, et je sais que l'alimentation, l'hygiène, c'est aussi minimaliste. Donc pour vous, il n'y a pas de gros problèmes, il n'y a pas de grosses dettes, il faut juste reprendre le volant pour que vous puissiez retrouver la bonne conduite, hein, et la maîtrise donc de votre budget que vous faites très sérieusement. Il y a juste un peu de retard, etc., de petites dépenses, et donc vous aviez le locapass quand vous êtes entré, etc. Tout ça, on le verra. D'abord, posez-vous bien et faites toutes les démarches nécessaires pour avoir ce à quoi vous pouvez avoir droit, pour avoir cet équilibre budgétaire qui est dans votre cas à peu près un budget de l'ordre de entre 1000 et 1100 euros, hein, avec vous et votre enfant. Ok, il y a aussi notre avocate, maître Cathy, qui est là. Je vais lui donner la parole.
2: Oui, merci. Merci Michel. Bonjour Estelle, il a quel âge votre enfant ? Il a 4 ans. Donc, il faut absolument que vous demandiez une pension alimentaire au papa. Même... Pardon ? C'est en cours. Donc, si c'est en cours, vous savez que vous pouvez passer à la CAF avec la justification que vous avez demandé quelque chose en justice et que la CAF, en attendant, vous donne un peu plus d'allocations. C'est fait. D'accord, c'est en cours. Bon, bah, c'est très bien. Donc, vous avez bien appréhendé la situation. C'est tout ce que je voulais rajouter parce que moi, ça m'avait fait bondir d'entendre que le papa n'assume pas. Voilà, je vous souhaite une bonne continuation et vous verrez que vous allez vous en sortir.
0: Merci Estelle, on poursuit en musique avec un extrait du dernier YouTube.
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2: Vous êtes sur Crésus et nous poursuivons notre série d'entretiens. Nous avons au téléphone Claudine. Claudine, bonjour. Vous pouvez nous exposer votre cas. Michel consulte votre dossier. Il va vous répondre dans un instant, mais dites-nous tout en détail.

0: Oui. On en rencontre parfois. Ouais. Alors, il y a Maître Cathy Neubauer qui était très à l'écoute, un peu amusée par votre témoignage. Dites-nous tout.
1: Oui, tout à fait. Tout d'abord, bonjour Claudine. Donc, effectivement, quand vous dites responsable ou coupable, ça me fait penser à beaucoup de choses. En fait, je dirais coupable d'avoir des dettes, non. C'est vrai que sans ça, on serait au pénal. On a effectivement des aléas dans la vie. On a des aléas dans la vie. Pardon ? Je suis d'accord avec vous, mais pour l'instant, le droit pénal ne fait pas encore cette distinction. Donc, en droit, pour le moment, il n'y a effectivement pas de notion de culpabilité. Par contre, il y a effectivement plutôt une notion de responsabilité. Et par contre, moi, j'aurais tendance parfois à mettre aussi un peu en cause la responsabilité des prêteurs, parce que j'ai vu dans certains dossiers où avec très peu de justificatifs, on accordait des prêts qui n'étaient peut-être pas des prêts à accorder, puisque ça n'a fait que qu'enfoncer les gens dans leurs problèmes. Bien sûr, on en reçoit tous les jours, c'est horrible. Oui, ça existe effectivement. Ça s'appelle la publicité, ça.
2: Oui, Claudine, vous avez tout à fait raison. Ce système de plan Banque de France n'est pas aussi parfait qu'on voudrait bien nous le laisser croire. Hein. Voilà, et on peut même plus avoir un petit chat ni un petit chien parce qu'effectivement ils n'en prennent même pas compte. Hein. Oui, c'est vrai. Mais j'ai vu une Banque de France puisque chacune d'après, dans chaque région, est tout à fait différente. Vous aviez dit vous-même. Claudine, vous en avez vu qui, effectivement, était charmant avec vous, et vous aviez envie de les embrasser, vous l'avez sans doute fait, hein. Donc ça vous laisse... Oui, c'est ça effectivement le problème évoqué que votre mari avait une entreprise qui a hélas déposé le bilan en liquidation et vous vouliez l'aider de tout votre cœur parce que vous êtes sans doute une femme généreuse et très bonne. Donc vous qui aviez une excellente activité quand même protégée et où vous avez fait vos preuves au plus haut niveau, vous avez une bonne retraite mais qui est bouffée par ces bêtises du passé liées à l'entreprise et qu'on retrouve hélas souvent parce que l'entreprise aussi n'est pas suffisamment respectée. Il y a beaucoup de cadavres là, mais cela, on n'en parle pas. restait des dettes. Hein. Tout à fait. Ouais, ouais. Donc, actuellement, donc, il y a, je crois, un troisième plan, etc., qui n'est pas signé, qui est contesté, hein. Il y avait un autre plan en 2005 au mois d'août. Mais donc le problème est depuis 2007 avec le nouveau projet où ils voulaient carrément vous faire payer. Vous faire payer 1635 donc, euros par mois, soit quasiment la moitié des revenus confondus d'un mari que vous soutenez encore aujourd'hui puisqu'il a eu un accident de travail, puisqu'il est aux ascédic, puisqu'il est proche de la retraite, et dans quelques mois donc la retraite de lui, parce que pauvre petit entrepreneur, vous savez, ils sont pas protégés, j'y reviens toujours, ça me tient à cœur, et c'est le tissu de la France de demain. Et on n'en est pas conscient tout à fait. Donc, il y aura encore une fois des revenus en moins, et c'est vous qui maîtrisez, qui conduisez le bateau, mais vous avez beaucoup de choses sur les épaules, hein. Je comprends. Je comprends. Oui, oui. Non, je comprends tout à fait. Cette psychose de responsable ou coupable, parce que tu as volé, tu es condamné à 18 mois, tu en ressors et c'est fini. Tandis qu'avec les problèmes d'argent, ben, tu t'en sors pas. Quoique maintenant, depuis la loi Borloo, le montant est ramené à 10 ans, mais 10 ans c'est long dans une vie aussi, et dans votre dossier, il reste encore un montant de dette proche de à peu près 100 000 euros. Donc fois 10, ça fait 10 000 euros par mois, mais il y a déjà des années passées depuis 2005, puisque 2002 c'était antérieur au plan Borloo, donc à partir de août. Oui, puisqu'il y avait la maison qui a été vendue, hein, en somme à perte, hein, aussi à l'époque.

Oui, vous voulez dire l'effacement des dettes dans le cadre de la loi Borloo, hein? Vous pensez à ça? Temps de paiement, c'est... Oui, depuis la loi 2003, qui a été, il y avait le décret d'application en février 2004, depuis lors, les 10 ans courent. Pour les dossiers qui ont commencé en 2000, 2001, 2002, même 2003, ben, s'il n'y a pas eu de nouveaux dossiers, les 10 ans ne courent pas. Ça n'a pas été prévu dans la loi. Ouais, voilà.

0: vous avez raison. Oui, Claudine. Excellent sujet, on va d'ailleurs en débattre parce que vous avez encore beaucoup de choses à donner à travers les expériences vécues personnellement. Au revoir Jeanne d'Arc, à bientôt.
1: Merci Claudine, le message est passé. On poursuit en musique sur Radio Crésus avant un nouvel appel juste après. 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

0: de ce Radio Quasus, on a eu un long témoignage de Claudine à l'instant. On reprend le fil des coups de téléphone. Un nouveau cas de figure, il s'agit de celui de Monsieur Guy, qu'on va appeler Guy à l'antenne. Guy, est-ce que vous êtes avec nous? Est-ce que vous m'entendez bien? D'accord, n'hésitez pas à parler très fort au combiné. Michel Knoll est à côté de moi, Maître Katina Bauer également. Je vous propose d'exposer votre cas en détail. Je vous en prie.
1: Donc, j'ai monté un dossier de surendettement il y a environ une dizaine d'années. Donc, ce qui s'est passé, c'est que je suis dans une situation de non-emploi, c'est-à-dire que je crois que j'ai touché le revenu minimum à 60 mois. Au moment où j'ai monté le dossier, évidemment, j'avais un emploi. Je suis tombé, évidemment, je me suis mis en couple avec quelqu'un qui a profité de la situation, qui a un mandat, c'était des crédits avec des formules genre libre à vous, Colorore, 4 étoiles, etc. Bon, évidemment, comme j'étais le seul signataire qui m'est tombé dessus, une fois que la personne est partie, donc je me suis retrouvé à par surprise avec des sommes incroyables. Évidemment, je ne pouvais pas prouver que j'étais une personne, cette personne-là, en dehors de la situation. Donc, je m'en trouve avec des sommes incroyables, et donc il y a eu un gel qui a été fait de 2 ans, évidemment, sur le dossier de surendettement jusqu'à retourner à l'emploi. Donc, le souci qui s'est passé dans cette situation, c'est que moi, ayant déménagé sur Nantes, pour changer évidemment d'air et puis voir autre chose, et puis bon, bah, après, je me suis effectivement fait sur Nantes, je ne me suis pas caché, je n'ai jamais essayé de dissimuler quoi que ce soit. Donc, j'avais envoyé un simple courrier naïvement à la Banque de France, leur titulant ma nouvelle adresse, etc. J'ai contacté la Banque de France du Havre et évidemment,
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3: Donc là, si vous voulez, on est à l'entrée du magasin, vous avez un accueil.
4: Jean Ferry, directeur indépendant du nouveau centre Leclerc à Strasbourg.
3: Les personnes rentrent par là, montent directement du parking, arrivent sur un endroit qui est très large puisqu'on a 10 mètres d'allée centrale. Hein. On a tout de suite à leur gauche, ils ont tout l'espace culturel. Donc ils sont en train d'implanter les livres, on a les livres, la papeterie. Vous voyez que dès l'entrée du magasin, on a une vue globale sur le magasin. On a privilégié un maximum les rayons bas pour qu'il y ait un maximum de visibilité puisqu'on voit la cave à vin là-bas au fond qu'on va vous faire visiter. Quand on monte dans l'allée centrale, vous avez aujourd'hui tout le technique. Donc c'est le culturel, le technique, toute la micro-informatique. On a une famille de produits où on a tout rassemblé, les produits pour les bébés, les enfants.
5: Le système de la grande distribution en France, enfin en tout cas de l'hypermarché, c'était au départ assez inédit.
4: Paul Capler, ancien cadre dans la grande distribution.
5: C'était même un concept typiquement français, et on va dire qu'il a été inventé par Carrefour. On le retrouve aujourd'hui dans la plupart des pays du monde. Ce système, c'était grosso modo tous les produits sous le même toit. Et aujourd'hui, on va dire que dans un hypermarché de 15 000 mètres carrés environ, ce qui est une taille d'un très grand hypermarché, on va trouver presque 100 000 références alimentaires et non alimentaires. Enfin, surtout non alimentaires, puisque l'alimentaire, grosso modo, ça va être de l'ordre de 15 000-20 000 références, et le reste, ce sont des produits non alimentaires. Alors, ces produits sont disposés dans le magasin, on va dire, de la façon qui permette de réaliser le plus grand chiffre d'affaires possible et de faire revenir les clients le plus grand nombre de fois possible. Alors, il y a eu à cet égard une évolution par rapport à ce qui se passait il y a quelques années, puisque à une époque on se disait le client vient pour la journée, on lui fait faire le tour du magasin pour qu'il soit obligé d'acheter un peu partout. Donc ça supposait qu'on disperse grosso modo les produits dans le point de vente de façon à obliger le client à faire le tour. Donc on mettait un produit de première nécessité, on va dire le papier toilette, dans un coin du magasin et les eaux minérales dans le coin opposé. Donc on était sûr qu'il va faire le tour.
6: Vous avez le textile, hein, donc un textile, on va dire normal, avec du permanent et du saisonnier, qu'on va travailler en opération avec des prix percutants et des opérations dynamiques. C'est un secteur qui se développe, mais c'est vrai que le prix moyen est à la baisse. Donc aujourd'hui, pour faire les mêmes chiffres d'affaires qu'il y a un an, deux ans, trois ans ou quatre ans, ça devient difficile. Mais c'est un secteur porteur aujourd'hui. Voilà. À votre gauche, vous avez tout le saisonnier ici, donc qui sera travaillé en opération pour l'ouverture. Vous voyez d'ailleurs les offres très alléchantes de l'ouverture. On arrive ici en parfumerie, d'accord ? Donc lieu stratégique, puisque là il va falloir qu'on se batte contre les Allemands. Hein, donc vous avez des tablettes vertes rétroéclairées. On a essayé de faire vraiment quelque chose de qualitatif. Toujours des rayons bas pour qu'on ait une visibilité complète. La signalétique au fond qui signale dans quelle famille de produits on est, avec les photos au-dessus du rayon. Donc pour le consommateur, ça va être hyper agréable.
5: Aujourd'hui, on est plutôt dans un système différent, puisque statistiquement, le client a grosso modo réduit le temps passé en hypermarché de moitié en 20 ans. Et donc, si on l'oblige à faire le genre de gymnastique que j'ai décrit tout à l'heure, ben, il ne va plus venir. Donc, il faut lui faciliter la vie et on va dire qu'aujourd'hui, on regroupe plutôt les produits qui sont sur sa liste de courses dans un espace assez réduit, et de façon à lui permettre librement de se balader dans le reste de l'univers de l'hypermarché s'il le souhaite. Mais on ne l'oblige plus à le faire. Et c'est à ce prix-là qu'on peut le faire revenir. Il faut dire que c'est extrêmement complexe de définir les emplacements des produits, parce qu'il y a des contraintes lourdes, notamment pour tous les produits frais, qui ont des espaces qui ne peuvent pas être bougés facilement. Les produits évoluent, grosso modo, on peut dire que La gamme de produits change tous les 3-4 ans, les produits tournent, donc ce ne sont plus les mêmes produits. Il y a des familles qui se développent, des familles de produits qui se développent beaucoup, d'autres qui rétrécissent. Donc il y a une grande mutation dans les assortiments. Et donc le point de vente s'adapte au mieux pour que le client trouve satisfaction le mieux possible. Il y a des gens qui travaillent beaucoup là-dessus tout le temps au niveau du marketing des grandes enseignes et qui cherchent quand même à faire en sorte que le client puisse trouver le plus de produits possible et les achète en fait. Hein. C'est, l'objectif c'est toujours, et ça c'est une constante, c'est toujours de faire le plus de chiffres possible.
3: On a pris un architecte d'intérieur pour faire le magasin parce qu'on voulait donner un cachet particulier à ce magasin. C'est un magasin de centre-ville, c'est un magasin qui est particulier. On n'est pas dans une zone commerciale à l'extérieur de Strasbourg, on est en centre-ville. Donc il fallait qu'on fasse quelque chose de particulier. Voilà, donc vous remarquerez aussi que les allées sont très larges. Hein. On a vraiment prévu un maximum de places pour le consommateur. Tout a été fait pour le consommateur, aussi bien la signalétique, la largeur des allées, les rayons bas. On aurait pu très bien faire comme les hyper strasbourgeois, monter nos gondoles jusqu'à 2,20 m. Non, nos gondoles sont à 1,60 m. Pour le consommateur, c'est quand même hyper agréable de se sentir bien dans un magasin et de pouvoir circuler librement sans avoir le chariot qui se bloque ou pas. Là, on arrive directement sur le marché du frais. Donc, on a une vue globale du marché du frais ici, hein, qui est à votre gauche dans l'allée centrale. Vous remarquerez qu'il y a une différence de carrelage. Donc, le carrelage est gris anthracite. Hein, c'est très joli, d'ailleurs. On a tout notre mobilier en inox, hein, pour qu'on ait vraiment quelque chose de qualitatif. Les fruits et légumes seront brumisés. Et puis, on aura des familles de produits qui seront dans des paniers en osier pour donner... de la chaleur, de la fraîcheur, tout ça à ce rayon.
7: Il y a quelques années, les supermarchés, donc on disait, on a des supermarchés de 1200, 1500 mètres carrés.
4: Pierre Marx, directeur indépendant d'un magasin Intermarché.
7: On était 20% des dépenses en France se faisaient sur les produits alimentaires. Donc il y avait des rayons traditionnels très importants avec des circuits de distribution relativement courts. Dans chaque grande ville, on avait des abattoirs, on avait des charcutiers qui étaient de proximité, etc. La consommation, elle a complètement évolué. Aujourd'hui, on se retrouve avec des gens qui ont besoin de sécurité, de communication, d'indication, de culinaire, de tout, de diététique, etc. Donc, et la déstructure des familles a fait que la déstructuration, si on veut, des familles, avec tout le monde qui travaille, on s'occupe un peu moins des enfants par rapport à une éducation comme on a pu recevoir il y a une vingtaine ou une trentaine d'années. Donc, on est beaucoup plus absent du domicile. Donc, quand on rentre, je vais prendre un exemple relativement bête, mais des tranches de jambon. Moi, je pense, ma mère ou ma grand-mère, on allait à la charcuterie, enfin, on prenait des tranches de jambon. La charcutière, elle les coupait au trancheur. Elles étaient mangées dans les deux jours. Aujourd'hui, on achète tout en libre-service, avec une date limite de consommation qui va y avoir. Il va y avoir 10 jours, 15 jours de DLC. On ne sait pas dans deux jours ce qu'on va manger. Donc, on se garantit, en se disant, je me garantis aussi de la sécurité de mes repas futurs. Et puis, mais seulement, la différence de prix, elle s'est aussi accentuée. Puisque le marketing a pris le pas aujourd'hui dans toutes les grosses entreprises, c'est bien souvent le service marketing qui dirige, c'est pas le service commercial. C'est bien souvent les PDG des très grosses entreprises qu'on rencontre, du CAC 40, etc., ont bien souvent un cursus marketing.
5: Le raisonnement globalement, c'est de dire il faut que j'augmente la marge le plus possible et que j'augmente le chiffre le plus possible. Et ceci est valable sur l'ensemble de la gamme des produits. Donc à tout moment, je dois pouvoir améliorer mon chiffre, je dois pouvoir améliorer ma marge. Il n'existe pas de société dans la grande distribution, enfin de point de vente, où on dit le chiffre de l'année dernière, il était bien, la marge, elle était suffisante, cette année, on va faire la même chose. Ça n'existe pas. C'est un peu comme dans tout le reste, c'est jamais assez, et il faut toujours plus de résultats. Donc, il faut le chercher partout, on peut le chercher. Alors, si c'est trop difficile de traiter avec les gros, eh bien, on va se rattraper sur les petits. Et c'est parfois un aveu de faiblesse, mais quand on est contraint et forcé, je pense qu'on peut se laisser aller à ce genre de choses.
3: C'est quoi ça? C'est le meuble?
8: Bonjour.
3: Il est horrible.
8: Bonjour monsieur. Alors, ça va être vite. Ça va être
6: vous allez essayer de le mettre, mais ça va bloquer là-bas.
8: Ça va se faire tourner.
6: Ça n'ira pas, hein.
8: Vous avez un souci ouais, avec l'allée
6: je pense. On va regarder. Mettez-le, je viendrai voir. Mais mettez-le.
7: Il est regrettable que les rayons traditionnels soient un peu en désuétude vis-à-vis des consommateurs. Mais c'est de notre faute, parce que nous, on n'a pas réussi non plus à former notre personnel, à accentuer la formation. Aujourd'hui, les crèmeries ont disparu. Et nous, dans nos entreprises, on essaye de concilier à la fois les productivités, parce que malgré tout, j'ai besoin de rentabilité dans mon entreprise. Je suis pas une œuvre, j'ai pas des œuvres sociales. On a eu tort, peut-être, d'occulter la formation de certains de nos rayons traditionnels.
6: Au fond du magasin, donc je vous avais dit, nous avons tout le rayon liquide et tout le rayon épicerie. On a créé une cave à vin, donc je vais vous y emmener, qui est très qualitative. C'est une cave à vin qui fait à peu près 60 mètres carrés, qui est totalement réfrigérée, avec une porte automatique devant. On a prévu à l'intérieur de cette cave à vin plus de 200 références en vin fin. Donc vous voyez, la porte s'ouvre, on se retrouve dans une ambiance de cave. C'est quelque chose qui est vraiment magnifique parce qu'on a un bois qui a été choisi par notre architecte qui est superbe, le carrelage gris anthracite. Le plafond est en couleur lit de vin. On va mettre encore des paysages de vignes pour agrémenter tout ça. On a un petit coin dégustation avec un évier pour les verres où on aura trois sommeliers qui seront en permanence ici. D'accord ? Donc on va monter très haut en gamme. Hein. On a du Château Talbot, du Château Aubryon, du Yquem, du Champagne. Et ça sera effectivement, on va le fermer ça sera fermé avec du fer forgé pour cette partie de vin-là, bien sûr, mais les consommateurs pourront accéder à cette cave à vin librement et choisir leur vin pour le week-end, pour une soirée. La fourchette de prix va aller de 8-9 euros, on va dire, hein, à 500, 600, 700 euros la bouteille. Donc si vous voulez, on a des vins, on a un rayon vin que vous voyez juste devant, qui n'est pas un rayon vin basique, parce qu'on ne peut pas l'appeler comme ça, mais qui est un rayon vin normal d'un hypermarché, où vous retrouvez les vins d'Alsace, les muscats, des prix très compétitifs, des champagnes, des créments, des bourgognes, des bordeaux. Et vous avez cette petite espace qui fait 60 mètres carrés, où là, vraiment, on a voulu monter en gamme. En termes de prix, ce n'est pas parce qu'on va vendre des bouteilles à 100 euros qu'on ne va pas avoir le même esprit que ce que je vous parlais avant, c'est-à-dire l'esprit des prix bas, l'esprit Leclerc. Ce sont des bouteilles qui seront bien sûr moins chères qu'ailleurs.

0: Notre vocation de distributeur discount est de vendre le plus possible. Donc la massification des volumes fait que on doit pouvoir avoir de la croissance. Alors il y a des marchés qui sont toujours émergents et il y a des marchés qui sont descendants.
1: Le consommateur, il a sûrement aujourd'hui à sa disposition trop de tout. C'est-à-dire qu'il a sûrement trop de produits à marque, il a trop de produits premier prix, il a trop de produits à marque de distributeur. Et d'ailleurs, pour confirmer cette affirmation, le succès du hard discount, qui n'a pas été démenti jusqu'à présent, tient en grande partie à la simplicité de son offre. Il y a, on va pour simplifier, dire grosso modo 1000 références dans un magasin de hard discount et qui sont Lidl, Norma, Aldi. C'est en général un besoin, un produit. Dans certaines enseignes, on commence à rajouter quelques produits de marque ou à multiplier le nombre de références. Mais dans l'ensemble, la théorie de base, c'est quand même ça.

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1: Bienvenue à tous sur Radio Crésus, nouvelle émission de février. Vous connaissez le principe de notre émission, des personnes qui acceptent de témoigner, hein, qui ont le courage de prendre la parole sur l'antenne de Crésus. Et nous accueillons aujourd'hui Marc. Bonjour Marc.
2: Bonjour.
1: Voilà, vous êtes sur Radio Crésus et vous avez des choses à dire sur Radio Crésus. Racontez-nous votre histoire.
2: Mais disons que l'histoire est un petit peu simple dans les faits. En tant que dirigeant d'entreprise, je me suis retrouvé à l'époque avec un partenariat qu'on va appeler les actionnaires passifs, donc qui n'étaient pas au sein de la société, et qui jouaient à l'époque sur une notion de défiscalisation. C'est-à-dire qu'ils avaient droit de défiscaliser à l'époque 75% des sommes investies dans les sociétés.
1: D'accord.
2: Ce qui permettait évidemment, dans le concept que j'avais créé, qui était gourmand de capitaux dans les premières années, mais justement de voir le jour et d'évoluer.
1: D'accord.
2: Le changement de loi, en passant d'un président à l'autre, a fait que cette défiscalisation a été supprimée.
1: Oui.
2: Ce qui veut dire que j'ai perdu tous mes actionnaires du jour au lendemain, sur l'année où il fallait absolument qu'on puisse encore faire un tour de table.
1: D'accord, donc ça c'était un coup de massue.
2: C'est plutôt.
1: Ah, oui,
2: c'est-à-dire que je partais du principe qu'ayant beaucoup de capitaux et pas mal de partenaires, mais jamais on laisserait tomber un capital pareil au niveau d'une société.
1: Bien sûr.
2: Si ce n'est que ce n'était pas du capital, c'était de la défiscalisation. Alors bon, moi je ne voyais pas de différence. Maintenant j'ai compris.
1: Voilà.
2: C'est-à-dire qu'en réalité c'était de l'investissement pur et simple à 75% d'intérêt. Donc la personne, même si elle avait mis 10 000 euros, n'avait mis que 2 500.
1: Bien sûr.
2: Et il se disait, pour 2 500 euros, je préfère les perdre plutôt que de courir le risque d'en mettre plus, puisque je n'ai plus d'avantage à le faire.
1: Évidemment. Alors, c'est quand même... On voit que les personnes, finalement, investissaient vraiment, comme vous l'avez dit, plus pour défiscaliser, et moins parce qu'ils croyaient dans l'avenir de votre entreprise, au fond.
2: Disons, ils y croyaient.
1: Oui.
2: Le problème qu'on a eu, parce que c'est un fait qu'avec les années, on finit par... des liens avec certains de ses partenaires. Il y en a un qui m'a dit à l'époque, excuse-moi Marc, mais je vais te dire, moi pour l'instant je suis en train de transférer toutes mes sociétés vers la Belgique.
1: Oui.
2: Tu comprends, je vais plus investir dans des sociétés en France.
1: D'accord.
2: Et donc en réalité, je les ai réellement perdus du jour au lendemain, parce qu'il n'y avait plus cet intérêt. Il faut savoir qu'à l'époque, on fleurit pas mal de groupes qui étaient des clubs d'investisseurs.
1: Oui.
2: Et donc, ces clubs d'investisseurs, c'était réellement, je vais dire, j'investis, mais ça ne me coûte rien. Moi, après 5 ans, je récupère mes capitaux, plus l'évolution de la société.
1: Bien sûr.
2: Donc, ils défiscalisaient à 75%, et après 5 ans, ils ressortaient avec 100 à 150% du capital.
1: Oui, donc on voit bien l'intérêt de ce type d'investissement, on va dire même de placement, hein.
2: Tout à fait, c'était vraiment du placement.
1: Ouais.
2: Et quand l'intérêt du placement a été supprimé par le changement de législation, il n'y a plus de placement.
1: Et oui.
2: Donc, vous vous retrouvez du jour au lendemain à dire, il reste une année pour qu'on fasse la boucle et que la société soit réellement maintenant productive.
1: Oui.
2: Et tout le monde vous dit, c'est dommage.
1: et donc on ferme la porte, c'est ça?
2: Exactement.
1: On met la clé sous la porte. Alors, quelles sont les conséquences? Parce que alors, vous étiez projeté dans un avenir qui était plutôt serein et plutôt...
2: On avait un concept qui était porteur à 100%,
1: oui.
2: Mais qui était gourmand de capitaux sur son lancement.
1: Bien sûr.
2: Serein, bien sûr, plus le montant de capitaux sociaux, on s'est dit, ça peut pas capoter. On prend la grande claque, vous mettez en redressement pour être sûr d'essayer de trouver des solutions.
1: D'accord.
2: De cela, il y a un acquéreur, une personne qui se porte acquéreur auprès du tribunal et qui est sous promesse d'un plan social complet, c'est-à-dire la reprise du personnel, moi compris, a pu reprendre, une société qui avait un stock de... Donc, était propriétaire d'un stock de plus de 500 000 euros, a repris le tout pour une trentaine de milliers d'euros auprès du tribunal.
1: D'accord. Oui.
2: Et en réalité, on s'est rendu compte par après que, malheureusement, le but n'était pas effectivement de continuer comme ça avec le personnel, mais d'avoir pu reprendre la société. Et puis, il a commencé à rendre la vie impossible pour que tout le monde dégage au fur et à mesure.
1: D'accord.
2: Et donc, d'un côté, j'avais eu la claque de l'arrêt.
1: Oui.
2: De l'autre côté, l'espoir de pouvoir continuer, puisque repris en tant que personnel employé, donc salarié, alors que comme indépendant, ben, j'aurais pas eu droit au chômage.
1: Oui.
2: Donc je me dis, bon, ben, à demi-mal, j'ai quand même des revenus qui me sont garantis.
1: Oui.
2: Et là aussi, ben, je vais dire que ça se termine très mal aussi.
1: Oui, il y a une forme de désillusion hein, par rapport
2: au
1: sauveur, finalement, qui n'en était pas un.
2: Exactement.
1: Oui.
2: Exactement.
1: Oui.
2: Et donc, par après, ben, reprise du travail, maladie. Ben,
1: oui.
2: Disons que le problème de la maladie, ben, c'est qu'on touche encore moins qu'au chômage.
1: Évidemment.
2: Donc, un an et demi de maladie, ben, ça fait le gouffre.
1: Oui.
2: Que je suis parti à l'époque sur des mois de salaire impayés et autres, avec un prud'homme qui est encore depuis 6 ans en cours.
1: D'accord.
2: Donc ça fait un beau cumul tout ça l'un derrière l'autre.
1: Oui.
2: C'est-à-dire que le problème, c'est qu'une fois que vous commencez à glisser,
1: oui.
2: Et c'est ça qu'on ne se rend pas compte avant, c'est que ça va très vite. Ça va très vite et ça va très profond.
1: Oui.
2: Le problème qu'il y a, c'est que vous croyez toujours pouvoir vous en sortir et que vous avez une méconnaissance totale du système. C'est-à-dire
1: oui.
2: qu'on ne sait pas par où on peut trouver une aide, à quelle branche on peut se raccrocher, on glisse.
1: Oui.
2: On glisse et de plus en plus vite. Donc vous vous retrouvez un jour ben, au fond, et puis ben, nous on a eu une chance. On a eu une chance, on a rencontré une assistante sociale qui était super qualifiée,
1: oui.
2: qui a pris réellement le dossier en main, qui a fait toutes les analyses, et qui nous a dit, bon ben voilà. Pour votre situation là, vous ferez ceci, pour ça, vous ferez cela. C'est-à-dire qu'elle nous a ouvert les portes pour l'épicerie solidaire, pour pouvoir boucler le mois au niveau de la nourriture.
1: Oui.
2: Elle nous a ouvert les portes vers le logement social.
1: D'accord.
2: Ce que nous ne savions pas par où aller non plus, puisque
1: oui.
2: c'est un monde qui nous était pas connu. Et le dernier point, nous a dit, bon, ben, pour le reste, moi, personnellement, je vous conseille d'aller chez Crésus, parce que la situation individuelle est telle que on n'est plus sur une notion de surendettement,
1: oui.
2: mais on est sur une notion d'insolvabilité notoire.
1: D'accord. Donc, vous aviez donc des créanciers qui vous avaient poursuivi.
2: C'est-à-dire que c'est là le deuxième point,
1: oui.
2: c'est que le côté moral dégringole, mais tout le côté qui est à côté aussi. Vous faites un an et demi de maladie, je puis vous garantir que vous n'avez plus rien au fond de la caisse
1: oui.
2: et que vous avez laissé pas mal de plumes sur le passage.
1: Et même si on a un peu d'épargne, elles font au soleil.
2: Oh, vous, ben disons, ici, on n'avait même pas l'épargne dans le sens
1: plus,
2: où ben, c'était nos parts dans la société qui se sont envolées.
1: Bien sûr.
2: Et donc, on n'avait plus d'épargne à ce moment-là déjà. Donc, en arrivant à la maladie, ben, on se retrouvait sans réserve avec 800 euros par mois pour vivre.
1: On voit que le statut d'entrepreneur n'est pas si enviable que cela. Hein. Quand ça va, ça va, mais quand ça va pas, on voit
2: Disons, il n'y a pas de filet.
1: Voilà, il n'y a pas d'alternative. Ben, oui.
2: Il n'y a pas de filet par mauvais conseil aussi à l'époque. C'est-à-dire, ce que je ne savais pas, c'est qu'il était possible, tout en étant actionnaire de ce qu'on a créé, que si on n'avait pas 50%, on pouvait être employé dans sa propre société.
1: Oui.
2: Et moi, mon expert comptable, à l'époque, il m'a dit « Non, non, tu as intérêt à rester indépendant. »
1: D'accord.
2: C'est un fait que déjà, si j'avais eu le réflexe à l'époque, mais manque d'informations, toujours le même problème, j'aurais pu me retrouver comme salarié, donc gérant salarié, et non pas gérant indépendant. Ça m'aurait en partie sauvé.
1: Bien sûr.
2: Donc, il y a déjà un problème de méconnaissance de structure de base et de ne pas avoir eu la bonne personne qui nous aurait dit « Tiens, il faut faire comme ça pour vous protéger. » Partez du principe, le projet est tout à fait viable, il n'y aura jamais de problème,
1: oui.
2: lancez-vous dans cette direction-là.
1: Oui. Oui, c'est un.
2: Et donc, on n'a pas mis filet.
1: Oui, bien sûr. Donc la préparation est aussi importante que l'action après. C'est ça qu'il faut bien comprendre. Hein.
2: Ah ben, oui. Et avoir les bons interlocuteurs, c'est toujours le problème. Je ne serais jamais arrivé jusqu'à Crésus et à trouver des solutions sur mes problèmes sans avoir rencontré une assistante sociale compétente
1: bien sûr.
2: Qui nous a mis sur le bon rail.
1: Oui.
2: C'était pas une personne qui vous a pris comme étant un numéro de dossier. Allez au suivant. Si vous voulez vous débrouiller, ben, vous n'avez qu'à faire ça, ça et ça.
1: Oui.
2: Elle a pris sa feuille de papier. Elle a dit, bon, on va voir ensemble ce qu'on va faire. Et l'une des solutions, effectivement, ben, c'était pour tout ce qui était créance et autres qui faisait que ben, chaque fois que vous savez la porte qui sonne, la sonnette de la porte qui sonne, ben, vous êtes en train de trembler en disant qu'est-ce qui va me tomber dessus aujourd'hui. Ça aussi.
1: Bien sûr.
2: Eh bien, vous trouvez la solution qui vous est amenée de passer chez vous et de faire une faillite civile de droit local et qui dit, ah ben voilà, à partir de maintenant, vous avez été retenu, vous êtes passé en jugement, c'était accordé, eh bien voilà, les créances, on les remet à zéro. On les remet à zéro, comme pour une société.
1: Tout à fait.
2: C'est l'avantage, évidemment, de l'Alsace-Moselle en droit local. Nous sommes les seules régions à pouvoir le faire. Et c'est dommage, par manque de connaissances,
1: oui,
2: qu'il n'y ait pas de personnes plus nombreuses qui puissent, je vais dire, au moins se renseigner sur la possibilité ou sur la faisabilité. Parce que bon, c'est un fait, tout le monde ne va pas pouvoir avoir une faillite de droit civil. On va faire une analyse des possessions, des revenus,
1: il y a
2: des règles à respecter.
1: Et il y a des critères à remplir aussi,
2: C'est-à-dire qu'il faut vraiment être en insolvabilité.
1: C'est ça.
2: Ce qu'on appelle notoire,
1: donc,
2: qui est réellement constaté.
1: C'est ça.
2: Mais si c'est le cas, eh bien, je vais vous dire, ça sauve. Ça sauve parce que ça vous remet la tête au-dessus de l'eau. Et ça vous permet, bon, réellement, de dire...
1: On repart. Et on repart à zéro.
2: Ben, c'est ça, on remet les compteurs à zéro.
1: On remet les compteurs à zéro. Et donc, ça libère aussi du poids de toutes ces dettes qui sont nées, de toute cette mésaventure entrepreneuriale que vous avez vécue.
2: Alors, ça a mis 5 ans.
1: Alors, ça ne se fait pas du jour au lendemain aussi, c'est ça qui est important de rappeler. Ça, c'est la solution qui a été vers laquelle vous a orienté Crésus, au fond. Hein.
2: Tout à fait, et dans laquelle ils m'ont accompagné.
1: Oui. Alors, vous aviez des dettes, bien sûr, liées à l'entreprise, peut-être aussi des dettes personnelles, et toutes ces dettes-là ont été effectivement effacées parce que vous n'aviez plus la capacité d'y faire face, ni maintenant et ni pour l'avenir. C'est bien la raison pour laquelle ça a été effacé.
2: Tout à fait.
1: On est bien
2: d'accord.
1: C'est-à-dire
2: que c'est réellement une insolvabilité notoire. C'est-à-dire qu'il va définir que même en comptant 10 ans, il ne sera jamais possible à la personne ou au couple qui est concerné d'honorer ses dettes en considérant le reste à vivre par rapport aux frais qui sont reconnus comme étant des frais fixes.
1: Tout à fait. Alors, vous étiez peut-être aussi caution de votre entreprise ou pas ?
2: Oui, bien sûr.
1: Oui, caution personnelle.
2: C'est-à-dire que le problème de la caution est très simple. Quand vous signez caution, il y a un petit paragraphe que vous faites à la main qui dit que la banque se réserve le droit d'appeler la caution qu'il veut.
1: Bien sûr.
2: Sans qu'on ait le droit de s'y opposer.
1: C'est ça, caution solidaire.
2: Et donc de 3 cautions au départ, on ne s'est plus retrouvé qu'à 2 au tribunal.
1: D'accord.
2: Il y en a une qui n'a pas été appelée.
1: Oui, et oui, ça c'est le choix du créancier.
2: Oui, ben, le problème c'est que ce que je n'avais pas toujours compris, c'est qu'à l'époque, moi je l'avais signalé, j'ai dit moi je veux être bien caution, mais j'ai rien. J'ai rien au niveau de biens ou autres qui peuvent justement cautionner.
1: Oui.
2: Et il dit, oui, mais non, c'est pas grave, c'est une question de principe. En tant que gérant, ben, c'est normal que vous signiez. Ça montre au moins que vous croyez dans votre projet.
1: Parce que
2: j'ai rien derrière moi, de la banque.
1: Voilà, c'est ça.
2: Et donc, je dis, moi, je veux bien, ben, je vous préviens, mais j'ai rien. Si demain, il faut rembourser, je ne sais pas. Oui, mais non, mais de toute façon, vous inquiétez pas. C'est pour le principe que vous êtes caution.
1: Oui.
2: Le seul problème, c'est qu'après la faillite, c'était moi qui étais devant le tribunal.
1: Oui, le principe s'est bien concrétisé en une réalité qu'on n'attendait pas forcément. Mais c'est pour ça qu'il faut être très prudent par rapport à la caution personnelle qui consiste finalement à s'engager à payer une créance pour le compte d'autrui, hein, je dirais. Et l'autrui, c'est l'entreprise hein, finalement qui fait
2: tout
1: faillite.
2: À fait.
1: Cet engagement, on le prend sur l'ensemble de notre patrimoine personnel.
2: Ah oui.
1: Et alors, ça veut dire que, bien sûr, quand on en a, on risque de le perdre. Hein, une maison qui serait vendue aux enchères, par exemple, si on n'a pas de liquidité. Mais ça veut aussi dire que c'est très bloquant parce qu'on a des perspectives d'avenir de se refaire qui sont très compliquées puisqu'on a cette caution sur le dos tout le temps.
2: Ben, c'est-à-dire que cette caution étant exigible et que le tribunal vous condamne, vous pouvez vous retrouver avec des saisies salaires,
1: bien
2: si
1: sûr.
2: Salaire, rien.
1: Donc, si vous prenez
2: et je vais dire que la part qui est laissée...
1: Eh bien, elle est liée à la quotité saisissable.
2: Exactement.
1: Et donc, il reste à peu près, on va dire, elle est pour une personne seule, à peu près entre 1000 et 1200, 1300 euros pour vivre.
2: Voilà.
1: Et tout le reste, tout ce qui est en plus, est pris pour une personne seule. Hein. Après, ça dépend de la composition de la famille. Marc, est-ce qu'aujourd'hui, les choses vont mieux ?
2: Ben oui.
1: Oui ?
2: Oui.
1: Ah, ça fait plaisir à entendre. Oui.
2: Oui, disons qu'elles vont mieux dans le sens où tout ce qui était antérieur et tout ce qui était poursuite se sont arrêtés.
1: Oui.
2: Que entre temps, je dis, bon, on a eu des aides qui nous ont permis de stabiliser la situation.
1: Oui.
2: Et de pouvoir dire aujourd'hui, bon, ben, on est à plat. On n'est
1: oui.
2: pas dans la montée, mais on est à plat. C'est-à-dire qu'au moins, on a arrêté de descendre.
1: C'est une première étape, oui.
2: Oui, qui était la plus importante. Parce qu'une fois que vous êtes à plat, que vous avez l'esprit tranquille et qu'il n'y a plus la peur du facteur et autres,
1: bien sûr.
2: Je vais dire que bon, on peut commencer à réfléchir autrement.
1: Et avoir des projets.
2: Tout à fait.
1: De nouveaux projets. Très bien, Marc. Écoutez, merci beaucoup pour votre témoignage qui éclaire beaucoup sur le chemin de l'entrepreneuriat, hein, qui est parsemé d'embûches, pas simple. Hein, et pour lesquels, effectivement, on voit qu'il est difficile de sortir d'une difficulté. Ce n'est pas du jour au lendemain, hein, ça prend du temps. Et comme vous l'avez dit, ce qui est important, c'est de faire les belles rencontres, des bonnes rencontres, des gens qui sont compétents pour vous aider.
2: Exactement.
1: Marc, un dernier conseil pour nos auditeurs ?
2: Disons qu'il faut bien, bien réfléchir sur tout.
1: Oui.
2: Et je dis, perdre du temps à rechercher des infos.
1: Oui.
2: Et surtout, la partie la plus difficile, c'est de trouver les bons partenaires.
1: Eh oui.
2: Et le dernier point qui est important aussi, de préserver son côté privé par rapport à son côté professionnel.
1: Oui.
2: Parce que, il ne faut pas que, comme dans une grosse partie des cas, la chute du professionnel entraîne la chute du privé.
1: Ce qui arrive, comme vous le dites, dans bien souvent des cas, même si aujourd'hui il y a des dispositifs juridiques qui permettent de scinder la partie pro de la partie perso et de préserver...
2: C'est pour ça qu'il y a les cautions.
1: Eh oui.
2: Les cautions permettent de faire le pont au-dessus de ce dispositif.
1: Et c'est ça. Et les cautions font souvent la passerelle et c'est les vases communicants, en fait, entre le professionnel et le personnel. Et la caution
2: Exactement.
1: Va siphonner tout le volet personnel, en fait.
2: C'est-à-dire que vous êtes protégé par les mises en place de structures et tout ça.
1: Oui.
2: Vous dites, je suis très content. Et vous vous tirez une balle dans le pied au moment où vous signez la caution.
1: Exactement.
2: Pour le jour, il y a un problème.
1: Très, très
2: et la caution, si vous ne la signez pas, vous n'aurez pas l'assistance ou l'aide qu'il faut.
1: Donc c'est le serpent qui se mord la queue, Marc.
2: Ah, exactement.
1: Et voilà. Marc, merci beaucoup. Et puis, votre témoignage servira sûrement, je dirais, à beaucoup de personnes qui sont peut-être aujourd'hui dans votre situation. Et donc, qu'elles n'hésitent pas à venir nous retrouver à Crésus pour qu'on puisse aussi les aider. Merci, Marc.
2: Mais je vous en prie.
1: À bientôt sur Radio Crésus. Merci. Au revoir.
2: Au revoir.
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1: Et nous avons avec nous Frédéric à l'antenne. Bonjour Frédéric.
3: Bonjour.
1: Voilà, vous êtes sur Radio Crésus et vous avez accepté de témoigner de votre situation. Il me semble que vous êtes passé par la procédure de surendettement. Est-ce que c'est bien le cas ?
3: Tout à fait, c'est exactement ça.
1: Voilà. Alors, est-ce que vous pouvez nous expliquer ce qui vous a amené finalement à déposer un dossier auprès de cette commission de surendettement ?
3: Eh bien, écoutez, un enchaînement de petits accidents de vie, un licenciement économique, un cancer pour mon mari, un décès et des difficultés à faire face. C'est 4 enfants aussi, donc une gestion de budget compliquée. 52 ans, difficile de se réinsérer dans la vie professionnelle où vous êtes trop diplômé, trop expérimenté. Donc voilà, une conjugaison de tout et surtout, suite à l'accident de vie, une politique de l'autruche. La boîte aux lettres, c'était le truc qui me terrorisait le plus dans ma vie. Pas d'ouverture de courrier dans la gestion du deuil pendant 12 mois. Et c'est ce qui m'a amené à dégringoler jusqu'à connaître la procédure de surendettement et de me dire que peut-être c'était fait pour moi.
1: Alors c'est vrai que là vous décrivez un enchaînement d'événements qui sont quand même lourds à porter hein, pour une personne seule, puisque à un moment donné, vous étiez seul face à tous ces événements.
3: Tout à fait.
1: Et donc, est-ce que vous n'avez pas pu trouver, je dirais, de soutien autour de vous? C'était compliqué?
3: Alors, le soutien autour de moi, je suis très très bien entourée, mais je suis un ancien cadre dirigeant, vous voyez, dire à mes copains qui consomment comme moi que j'étais dans une difficulté, quand vous êtes quelqu'un de très fort, vous n'avez pas envie de montrer que vous êtes en train de couler. Donc en fait, vous donnez le change, et plus vous donnez le change, plus vous mettez d'énergie là-dedans, moins vous pouvez en mettre ailleurs. Donc de l'aide, on m'en a proposé, toujours avec une grande bienveillance, mais finalement, c'est une amie qui a connu également ce parcours de difficultés dans sa vie, qui m'a pris par la main, et on a tout fait à son rythme, sans culpabiliser, et qui m'a accompagnée chez Crésus, qui m'a accompagnée partout où il fallait aller, y compris à la Banque de France pour déposer le dossier, et c'est ce qui m'a permis progressivement. Mais je crois qu'à un moment donné, je sais pas comment vous dire, pour sortir du tunnel, il fallait que j'accepte d'y rentrer. Oui. La conjonction des événements que j'ai eus ont fait que je vais rester forte pour mes enfants. Bon, j'ai deux adultes, mais j'ai encore deux adolescents, vous voyez. Donc, c'est tout ça qui m'a amené à. Et mes parents ont une petite retraite, et puis j'avais pas envie de les angoisser avec ça, vous voyez. Donc, vous n'en parlez pas forcément à la famille. Et ma belle famille, je suis une pièce rapportée, donc maintenant que je suis veuve, je ne peux rien avoir avec eux.
1: Oui, je comprends. Alors, vous disiez sans culpabiliser. Donc, où se situait la culpabilité éventuellement
3: La culpabilité d'avoir pas été à la hauteur, de n'avoir pas retrouvé du travail tout de suite dans la foulée du décès de mon mari, de ne pas avoir remis les comptes à flot. Voilà, j'ai fait un certain nombre de choses, j'ai dû déménager, etc. Mais l'énergie, je l'ai plutôt mis là-dedans que dans l'ouverture de mon courrier. Et donc culpabilité parce que vous répondez pas aux normes et aux usages sociétaux. Si aujourd'hui, le boulot n'est plus un marqueur social, et avoir ou pas d'argent n'est plus un marqueur social, vous avez quand même le poids de l'autre. La pauvreté, ça fait peur. Ça fait peur à celui qui la vit, mais ça fait peur aux autres qui ne la vivent pas.
1: Bien sûr. Est-ce que vous avez senti dans votre entourage, à un moment donné aussi, des personnes qui s'éloignaient de vous, qui n'avaient plus le même comportement finalement?
3: Alors, pas par rapport à ma situation, parce que je suis quelqu'un de très extraverti. Le nettoyage, c'était avant, avec le deuil de mon mari.
1: Oui.
3: Voilà, c'est un chagrin que les gens n'avaient pas envie de porter. Et puis de toute façon, quand on n'a pas connu un deuil, ça ne résonne pas, donc c'est difficile de comprendre. Oui. Donc le ménage, c'était fait avant, vous voyez. Donc ça veut dire qu'il me restait... Que des fidèles,
1: les loyaux,
3: j'ai pas forcément, et les loyaux dont j'ai pas forcément accepté l'aide. Et puis moi, je suis une fille qui a de la bouteille, vous voyez, donc
1: bien sûr.
3: Je suis capable de refuser.
1: Bien sûr, mais ça s'entend. Hein, je veux dire qu'on a toujours vécu, je dirais, en menant une vie où on avait les choses en main, où on maîtrisait les choses. Et puis c'est vrai que la succession des événements fait qu'à un moment donné, on maîtrise de moins en moins.
3: C'est ça.
1: Hein, et ça, c'est le plus difficile à vivre, au fond.
3: Exactement. Et je pensais pas, vous voyez, qu'un deuil pouvait aussi impacter. J'avais bien conscience qu'on pouvait s'exclure sociétalement suite à des gros accidents de vie comme ça, parce que je suis bénévole dans des associations caritatives avec des gens qui sont en situation de rupture et dans la rue. Et il m'est déjà arrivé de rencontrer des gens qui avaient de très belles situations, mais suite à un gros chagrin, un deuil, ça je l'avais intégré, mais je pensais pas. Vous voyez, c'est toujours, je sais pas comment vous dire. La maladie, la mort, c'est pour les autres, vous voyez.
1: Oui.
3: Vous pensez jamais que ça puisse vous arriver. Quand vous y êtes, vous êtes un peu démunis, quoi.
1: Donc, et un peu, c'est un euphémisme. Hein.
3: Oui. Mais bon, j'ai juste envie de dire quelle chance extraordinaire nous avons d'être français, d'être en France, de trouver des structures comme la vôtre, vous avez été très avant-gardiste dans l'accompagnement du surendettement.
1: Merci, oui.
3: Et puis vous êtes les gens que j'ai pu rencontrer ont un discours extrêmement bienveillant, pas du tout culpabilisant. Donc ça donne envie de s'en sortir, vous voyez, on n'a pas envie de continuer à s'enterrer. Et ce pays donne tous les moyens.
1: On n'en a pas conscience toujours. Hein,
3: Non mais attendez, on laisse personne mourir de faim dans ce pays. Et ça aussi, je m'en suis rendu compte. Il faut certes ne pas avoir la phobie administrative et des choses comme ça, parce que ça aussi, ça fait partie du chagrin, du deuil, vous voyez, quand vous êtes vraiment très démunis, très pauvre, alors vraiment dans la merde, on peut le dire comme
1: bien sûr.
3: Il y a un moment donné, vous n'arrivez plus à faire face, quoi. Vous avez une espèce de phobie administrative qui consiste à ne plus rien faire, mais en fait, à partir du moment où la machine peut se mettre en route avec un accompagnement, on se rend compte que personne n'est laissé pour compte dans ce pays. Donc, moi qui ai toujours été indépendante, autonome, qui est subvenue aux besoins de ma famille, mon mari était père au foyer, vous voyez, pour les quatre enfants, m'en retrouver là, ça a été très très difficile. Le fait d'être aujourd'hui, d'être dans une politique d'assistanat, c'est comme ça que je le vois, mais mes amis me disent juste, non Frédéric, la mesure est juste.
1: Oui.
3: Et je suis obligée de reconnaître.
1: C'est la solidarité avant tout.
3: C'est ça.
1: Et ça, il faut le voir comme ça. Et à un moment donné, effectivement, la vie n'est pas un long fleuve tranquille, hein, pour reprendre l'expression. Et on peut trébucher, on peut chuter, on peut tomber même.
3: Exactement.
1: Et on est aujourd'hui, on a effectivement cette solidarité qui peut jouer. Et à travers aussi la procédure de survêtement, c'est une forme de solidarité aussi qui consiste à aider les personnes à sortir de l'impasse financière pour repartir à zéro.
3: C'est ça. C'est tout à fait ça. Bon, je ne vous cache pas que moi, j'ai été extrêmement surprise, abasourdie, tout ce que vous voulez. J'en ai perdu ma bouche, ma langue, quand j'ai vu le dossier de recevabilité dans le cadre du
1: tour. C'est une bonne nouvelle.
3: Ah oui, vous imaginez même pas le poids qu'on m'a retiré des épaules, quoi.
1: Oui. C'était vraiment une libération, cette décision de recevabilité?
3: Ah oui, non, mais parce que je ne m'y attendais pas. Je pensais vraiment à un plan d'appurement, vous voyez. Donc, j'ai 52 ans, je me suis dit, oh mon Dieu, j'ai trimé toute ma vie, j'ai tout assumé. Oui. Et là, je me retrouvais jusqu'à pas combien d'années. Donc, j'étais prête. Hein,
1: Bien sûr.
3: Voilà, c'était... Et donc, le fait que ça soit... que ça se passe avec un effacement d'être, je ne réalise pas.
1: Oui, donc Frédéric, c'est allé plus loin. Alors, il y a la recevabilité, c'était déjà l'acceptation de votre situation pour être traité par la voie du surendettement. Mais en plus, au regard de votre situation, la commission a décidé d'effacer vos dettes.
3: C'est ça.
1: C'est ça qui est le... Donc vous êtes rentré dans une procédure de rétablissement personnel.
3: Oui, mais je ne savais même pas que ça existait, vous voyez. Donc, l'objectif de cette commission de surendettement, comme j'ai encore deux enfants mineurs, c'était... de nous mettre juste en sécurité, parce que vous voyez, c'est pas moi que j'engage dans ces choses-là, il y a les enfants aussi. Oui. Donc c'était juste de nous mettre en sécurité. Et moi, c'était la démarche, me mettre en sécurité le temps d'eux.
1: Oui.
3: Et de découvrir que tout est effacé. Je ne pensais pas que ça existait. Hein.
1: Oui.
3: Voilà.
1: Oui. Oui, parce que vous étiez dans une démarche où effectivement, vous êtes tenu par vos obligations et vous devez les remplir jusqu'au bout.
3: C'est ça.
1: Hein, mais on voit que la loi aujourd'hui permet aussi, à un moment donné, quand la situation l'exige, parce qu'il y a des critères aussi auxquels il faut répondre, de permettre aux personnes de repartir à zéro, parce que quoi qu'il en soit, même si on mettait un plan en place, ça ne réglerait pas le problème. Il faut aller plus loin.
3: Non, mais oui, j'ai vu le dossier et les simulations faites par la Banque de France, et j'ai compris... Oui. Intellectuellement, la démarche. Bon, j'imagine que si j'avais eu 25 ans ou 30 ans, on aurait plus capitalisé sur une possibilité d'un vrai retour à l'emploi et je n'aurais peut-être pas bénéficié de cette mesure.
1: Oui.
3: Mais je pense que 50 ans passés, le statut de veuve et deux enfants mineurs ont certainement contribué fortement à ce que la Banque de France prenne une décision dans ce sens-là.
1: Sans aucun doute, oui. C'est certain.
3: Bon, j'ai quand même le sentiment des fois de me dire que tu ne fais pas face à tes responsabilités. Mais finalement, non, je suis extrêmement soulagée et je remercie Crésus pour les différents entretiens qu'on a pu avoir. Je ne me souviens même plus du nom de la dame qui était tellement charmante. D'avoir accepté mes larmes dans le bureau, parce que ça non plus, c'est pas facile.
1: Mais il y a un moment de relâche hein, qu'il faut aussi avoir.
3: Et
1: c'est important
3: et
1: de pouvoir se confier.
3: Ça a toujours été fait dans une grande indulgence et avec une très grande bienveillance. Et c'est ça qui m'a... Je pense que c'est un des facteurs, s'il y avait un coefficient sur l'ensemble des éléments qui ont été mis en œuvre, c'est un des facteurs qui a fortement contribué, moi, à me changer d'état d'esprit et à être capable d'aller jusqu'au bout de la démarche. Le fait qu'il y ait de la bienveillance.
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1: Et nous enchaînons sur ce second flash info conso, le droit au compte bancaire. Marine Wächter va nous expliquer effectivement quelques précisions, va nous apporter des précisions sur le droit au compte bancaire, et Jean-Emmanuel Medina de Crésus, stagiaire avocat également. À vous, Marilyn.
2: Un compte bancaire est un outil indispensable, ne serait-ce que pour percevoir un salaire ou conserver son argent en sécurité. Alors, la loi du 26 juillet 2013 de séparation et de régulation des activités bancaires a renforcé le droit au compte et amélioré l'accès aux services bancaires de base. Le droit au compte s'applique aux particuliers, mais concerne aussi les entrepreneurs individuels, les entreprises et les associations. Alors, on peut se poser une première question. Effectivement, une banque peut-elle me priver d'un compte bancaire ?
3: Alors, en effet, les banques ont droit de contraindre leurs clients de fermer leur compte ou même de refuser à de potentiels clients l'ouverture d'un compte. Il existe des situations pour lesquelles il sera difficile à une personne de trouver une banque qui veuille bien l'accueillir. Voilà pourquoi la loi oblige l'établissement qui a refusé de vous ouvrir un compte de vous remettre une attestation écrite. Ce document est important car il vous informe de votre droit de détenir un compte et vous renseigne sur les mesures à suivre pour bénéficier de ce droit.
2: Pourquoi ai-je intérêt à m'adresser à plusieurs banques ?
3: Alors, c'est simple. Lorsque l'on souhaite ouvrir un compte bancaire et que l'on pense que l'établissement contacté refusera, il est en effet recommandé de solliciter plusieurs établissements bancaires. De cette manière, vous augmenterez vos chances de trouver un établissement qui vous accueillera. Si au bout de plusieurs demandes infructueuses, vous n'avez toujours pas trouvé d'établissement bancaire, alors il faudra actionner la procédure du droit au compte.
2: Alors justement, si je suis un particulier, puis-je mettre en œuvre le droit au compte ?
3: Tout à fait. Les personnes physiques domiciliées en France et également les Français résidant à l'étranger qui ne possèdent pas de compte de dépôt en France peuvent demander à la Banque de France de désigner une banque pour obtenir l'ouverture d'un compte.
2: Et qui peut m'aider dans mes démarches administratives ?
3: L'établissement bancaire qui vous refuse l'ouverture d'un compte peut faire en votre nom un recours. Il est aussi possible de se faire aider dans cette démarche par le conseil général du département, la caisse d'allocation familiale, votre centre communal ou intercommunal d'action sociale ou encore une association de consommateurs agréés.
2: Et en quoi consiste la procédure du droit au compte ?
3: Pour demander à bénéficier du droit au compte, il n'y a rien de plus simple. Il suffit de déposer un dossier au guichet de la succursale de la Banque de France concernée ou adresser par courrier sa demande. Il est important de savoir qu'un recours pourra être effectué autant de fois que nécessaire afin d'obtenir l'ouverture d'un compte bancaire.
2: Cette procédure entraîne-t-elle un coût financier ?
3: Aucun. La procédure d'ouverture forcée d'un compte et l'utilisation des services bancaires de base est gratuite.
2: Et quelles sont les pièces à fournir lors de la constitution d'un recours ?
3: Les pièces à fournir sont les suivantes. La lettre de refus d'ouverture de compte délivrée par une banque. Ensuite, une pièce d'identité en cours de validité et un justificatif de domicile. Un courrier aussi d'introductif dans lequel vous attestez sur l'honneur ne pas détenir de compte de dépôt ainsi que vos préférences géographiques. Et enfin, un formulaire de demande d'intervention.
2: Alors comment et dans quel délai suis-je informé de la décision de la Banque de France ?
3: La Banque de France désigne l'établissement où un compte sera ouvert d'office un jour ouvré à réception du dossier. Elle informe l'agence désignée d'office et le cas échéant, l'agence qui a lancé la procédure. L'établissement désigné procède à l'ouverture du compte dans les 3 jours à compter de la réception de l'ensemble des pièces nécessaires.
2: Ce compte fonctionne-t-il normalement ?
3: Oui, tout à fait. Les établissements de crédit désignés par la Banque de France sont tenus d'offrir aux titulaires du compte des services bancaires de base dont le contenu et les conditions tarifaires sont précisés par décret.
2: Est-il possible d'obtenir d'autres services que ceux prévus par la loi ?
3: Alors, il faut savoir que le service bancaire de base ne prévoit pas d'office la délivrance d'un chéquier ou l'ouverture d'une autorisation de découvert. L'établissement bancaire peut néanmoins vous fournir ces services dans les conditions définies par la convention de compte.
2: La banque pourra-t-elle fermer ce compte ?
3: L'ouverture d'un compte après mise en œuvre du droit au compte crée une nouvelle relation commerciale avec votre banque. vous pouvez, tout comme peut le faire la banque, clôturer le nouveau compte créé. L'établissement de crédit désigné par la Banque de France sera tenu par la loi de respecter un délai de préavis de 2 mois. Cette décision, faut le savoir, doit faire l'objet d'une notification écrite et motivée adressée au client ainsi qu'à la Banque de France.
2: Eh bien, merci pour toutes ces précisions et à bientôt pour un nouveau Flash Info Conso.
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1: Bonjour à tous, bienvenue sur Radio Crésus pour cette première émission 2014, donc qui reprend toujours le même principe, c'est-à-dire des témoignages de personnes accompagnées par Crésus qui s'expriment, qui acceptent de dire leur parcours, de dire leurs angoisses aussi et les solutions qu'elles ont pu trouver à travers l'accompagnement de Crésus ou des solutions qu'elles ont pu trouver par ailleurs. Alors nous avons en ligne aujourd'hui Julie. Bonjour Julie.
2: Bonjour.
1: Voilà, vous êtes sur Radio Crésus. Donc sur le plateau, j'ai avec moi Marilyn Wächter qui est juriste à la Chambre de consommation d'Alsace. Bonjour Marilyn.
3: Bonjour.
1: Et Amélie Imbert qui est également juriste et qui fait partie du réseau fédéral Crésus. Bonjour Amélie.
4: Bonjour.
1: Voilà Julie. Alors Julie, vous avez souhaité témoigner sur Radio Crésus. Est-ce que vous pouvez nous expliquer ce qui vous est arrivé?
2: Oui, sans problème. Voilà, j'ai eu des petits problèmes financiers suite à des licenciements d'employeurs. Et je ne savais vraiment plus quoi faire. Et voilà, on m'a proposé, plutôt moi-même, j'ai cherché sur Internet un site et j'ai trouvé Crésus. Je suis allée voir Crésus, ils m'ont bien renseigné, ils m'ont bien aider à faire un dossier de surendettement.
1: D'accord. Alors, vous parliez de plusieurs employeurs. Vous travaillez dans quel domaine d'activité?
2: Agréée.
1: Là?
2: Je suis nourrice agréée.
1: Ah, nourrice agréée, très bien. Donc, vous accueillez des enfants et c'est des particuliers qui ont besoin...
2: Oui, je commençais le matin des fois à 5 heures, je terminais à 10 heures.
1: D'accord. Le soir à 10 heures, 22 heures?
2: Oui. D'accord. Je suis la seule à Bichheim qui a un agrément de nuit.
1: D'accord, parfait. Et donc là, effectivement, c'est une activité qui est soumise à variation. Hein. Donc, c'est vrai que vous avez les enfants pendant une certaine période, et puis à un moment donné, ça peut chuter.
2: Mes parents, ils ont été mutés aussi à cause du travail, comme la à Strasbourg, elle a fermé.
1: Oui.
2: Et la maman, elle a dû partir sur Nantes.
1: D'accord.
2: Et du coup, ça fait tout de suite un trou.
1: Eh oui,
2: ça fait un trou dans le budget.
1: D'accord. Vous avez un agrément pour combien d'enfants?
2: 4.
1: 4 enfants. Donc, effectivement, c'est une bonne activité. Ça prend du temps, hein, de s'occuper de 4 enfants. Hein. Mais encore faut-il que les gens puissent vous les donner, hein, et qui puissent les donner. Hein. Alors, pardon?
2: C'est pas facile des fois.
1: Hein. Donc c'est une activité qui est soumise beaucoup à des contraintes extérieures, on va dire. Hein, et c'est vrai qu'on n'arrive pas toujours à s'assurer des revenus, on va dire, stables. Hein.
2: Non, justement. C'est pas un revenu stable.
1: Pas un revenu stable. Hein. Alors, justement, ça.
2: Croire que les nourrices gagnent bien leur vie, non.
1: Eh ben, c'est pas la réalité. Hein. Il faut beaucoup travailler.
2: Non, attention, je ne parle pas de l'argent, hein. Je parle que ce n'est pas un salaire qui rentre tous les mois. Quoi.
1: Oui, on est bien d'accord, il y a une instabilité dans les ressources. Alors du coup, cette baisse de revenus, ben, ça veut dire à un moment donné des difficultés financières, c'est ça?
2: Oui, financières, question de loyer aussi, parce que j'ai fait mon dossier de surendettement, comme monsieur... Je crois même que c'est vous-même qui m'avez aidé à faire mon dossier.
1: Oui, on s'est vu déjà, oui, à la permanence. Et il y a M. Meyer qui assure également ses permanences sur Bichheim. Hein.
2: Oui.
1: Alors, le dossier, il est dur à monter en lui-même?
2: Ben, je l'ai ramené. La Banque de France m'a déjà répondu comme quoi ils ont bien eu le dossier, qu'il a bien été pris en compte.
1: D'accord, donc vous l'avez constitué. Hein, vous... Qu'est-ce qui vous a semblé difficile dans ce dossier?
2: J'avais peur de nouveau ces questions parce qu'après on est fiché à la Banque de France, voilà quoi.
1: Oui, il y a cette question du fichage, oui.
2: Et c'est pas des dettes énormes, je veux dire, c'est les loyers et j'ai peur de me retrouver à la rue quoi.
1: D'accord, donc vous aviez eu des impayés de loyers?
2: Voilà, c'est ça.
1: Rappelez peut-être combien d'impayés, beaucoup?
2: Ben, avec les loyers en cours, je serai à 2 200 €.
1: De retard?
2: Oui.
1: D'accord. Et vous devez avoir un logement qui soit assez grand pour accueillir les enfants aussi, hein?
2: Mais j'ai déjà demandé plus petit. On m'a dit c'est pas la peine, ça sera dans les mêmes prix.
1: En plus?
2: Oui.
1: Alors là, quelle est la solution qui peut se profiler pour vous? Parce que vous avez déposé le dossier de surendettement?
2: Bah oui, mais j'espère que de trouver. Bon, de toute façon, les loyers en cours, avec, vous savez, monsieur, j'ai que 460 euros à vivre par mois.
1: Oui.
2: Voilà. Alors oui. Voilà, le calcul, c'est vite fait.
1: D'accord. Bah évidemment, du coup, ça réduit beaucoup les possibilités.
2: Voilà.
1: Le dossier, vous l'avez déposé tout récemment?
2: Ce n'est pas parce que je suis de mauvaise foi, mais je ne peux pas.
1: Oui, mais je crois qu'économiquement, là, on a bien compris qu'avec 460 euros, c'est difficile. Voilà. Hein.
2: Ouais.
1: Mais actuellement, là, vous n'avez plus du tout l'enfant.
2: Non, parce que vous savez, des fois, parce que je suis inscrite dans toutes les crèches, il y a la SMAC à Bichheim, il y a la mairie de Bichheim, là, le conseil général. Voilà, et je mets les annonces moi-même dans les hôpitaux, dans les crèches, dans les maternelles.
1: Oui.
2: Et bon, pour le moment, il n'y a rien, quoi.
1: Eh oui, mais c'est vrai que il faut que les gens aussi puissent aient la capacité de vous payer, ce qui est pas ce qui est pas simple aujourd'hui, hein.
2: Aussi, oui.
1: Hein, c'est vrai que les avantages pour placer ses enfants auprès d'une assistante maternelle sont pas énormes, hein. Et puis quand on est une femme seule ou un père seul et qu'on doit à la fois faire face à d'autres charges, en plus payer l'assistante maternelle.
2: Ah, c'est bien. Je comprends aussi les parents d'un côté, mais
1: oui.
2: Pour le moment, c'est pas facile pour moi. Quand même.
1: Ah oui, mais tout est lié en fait. Hein. Tout est lié. Et donc, oui, je vous posais la question sur le montage du dossier, parce que là, vous dites, OK, tout est déposé. Maintenant, c'est bon, la Banque de France vous a remis le récépissé de dépôt. Hein, elle vous a envoyé. Elle vous

0: eu des craintes quand vous avez vu ce dossier, en disant j'arriverai jamais à le monter, ou est-ce que vous avez dit ok, j'y vais, je le fais et j'ai besoin juste d'un.
1: Disons, voilà, on est très bien conseillé par vous-même et par Monsieur Meyer.
0: Oui.
1: Il nous explique bien comment ça va se dérouler. Et puis, voilà, disons, ça, c'est pas compliqué. Moi, j'ai dit aux gens qui ont peur de se présenter, ils peuvent venir vous voir. Hein.
0: Bien sûr, oui, tout à fait. Alors, il y a beaucoup de papiers à produire, par contre. Hein.
1: C'est... Bon, les papiers, bon, mais si quelqu'un... Il faut emmener les justificatifs. Et puis, par après, je pense même Crésus en eux-mêmes, ils pourraient faire des photocopies ou au centre social.
0: Alors, c'est pas dans la pratique. On demande plutôt aux gens de venir avec les documents photocopiés.
1: Oui, mais même oui. Demander faire des photocopies, je pense qu'il y a comme à Pôle emploi, on peut faire les photocopies aussi.
0: Après, il y a des endroits, effectivement, où vous pouvez trouver des possibilités de compléter le dossier facilement. Mais en tous les cas, c'est vrai que pour rappeler juste le travail de Crésus, hein, donc on a un rôle d'information, d'accompagnement dans le montage du dossier.
1: J'ai été accueilli chez vous, moi, j'avais pas de problème.
0: Oui. Oui, oui, c'est important. Et c'est surtout aussi à la personne, hein, qui est en difficulté de monter son dossier.
1: Oui, bien sûr, bien sûr.
0: Donc ça, c'est aussi important de le rappeler, hein, sur comment on travaille avec Crésus. Hein.
1: Ouais.
0: Et c'est vraiment un travail d'équipe, je dirais, entre la personne qui est en difficulté, qui vient nous voir, les informations que nous pouvons apporter. Hein, donc vraiment
1: oui,
0: cette transparence
1: oui.
0: Sur la procédure, de manière à ce que vous ayez toutes les cartes en main pour bien comprendre la manière dont ça va se passer.
1: Voilà, c'est ça.
0: Hein, c'est ça.
1: Et c'est quand même un soutien, tu veux dire.
0: Oui, et c'est, je dirais que c'est un accompagnement qui rassure.
1: Oui.
0: Ça, c'est aussi important de le rappeler. Hein.
1: Je n'ose pas, voilà, il y a beaucoup de gens aussi qui sont peut-être plus que moi en difficulté et qui n'osent pas, qu'on les conseille pas, quoi.
0: Voilà. Alors, si vous aviez un conseil justement à donner à nos auditeurs qui sont peut-être dans la même situation que vous.
1: Ben moi, je conseille de faire un dossier et vraiment, si ça va plus, de venir vous voir, de prendre rendez-vous. Voilà. Il y a toujours une personne là qui vous écoute.
0: Oui, qui vous écoute et qui vous soutient sur la démarche à accomplir, hein, voilà. Et vous informe surtout. Hein.
1: Voilà, qui nous apporte et qui nous dirige vers les associations qui sont là aussi, quoi.
0: Tout à fait. Très, très bien, Julie. Je vous remercie pour votre témoignage. Je vous souhaite bonne suite. Hein. De toute façon, on reste en contact hein, pour suivre l'évolution de votre dossier. D'accord ?
1: D'accord.
0: Passez une excellente journée.
1: Merci à vous, merci à tout le monde. Merci.
0: Au revoir.
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0: Vous êtes toujours sur Radio Crésus et nous accueillons en studio Marie.
3: Oui, bonjour.
0: Bonjour Marie. Alors, vous avez fait le déplacement jusqu'à Crésus, rue de Lausanne,
3: oui.
0: Pour participer à cette émission radio ce matin. Et donc, nos auditeurs attendent de connaître votre situation. Expliquez-nous ce qui vous arrive.
3: Oui, bon, ma situation, elle est un petit peu meilleure, mais bon, voilà comment ça a commencé, en fait. Ça fait un an et demi déjà que ça va mieux. Et il y a un an et demi, donc, j'étais, comme pas tout le monde, mais une grande partie, bien embêtée à cause des finances, quoi. Et surtout, bon, c'était dû au départ à un dépax. Et bon, l'ami qu'on s'est laissé, en fait... On a profité, disons, pour tout casser. Bon, moi, j'avais un petit appartement à l'époque. Bon, pas encore payé, mais il a tout fait pour que je le vende. Bon, moi, à cette époque-là, je ne sais pas trop où aller, me retourner, etc. Donc, moi, j'avais aussi quelques prêts. Donc, en fait, les créanciers me téléphonaient, me cognaient la porte, enfin n'importe quoi. Hein.
0: D'accord.
3: Bah oui, des menaces.
0: Donc vous étiez dans le cadre d'un PACS, hein, c'est ça ?
3: Dépax. Hein. C'est-à-dire on se séparait.
0: Oui, d'accord.
3: Mais c'était déclaré, bien sûr. Oui,
0: donc il y a eu un parcours de vie qui a été mené ensemble.
3: Il y a eu 2 ans, parce qu'en fait, lui, il a fait ça pour ne pas payer des impôts. Mais en fait, au bout de la deuxième année, bon, y avait des impôts à payer et lui, il était prélevé.
0: Oui.
3: Et donc, il a arrêté ses prélèvements et il m'avait enlevé le courrier. Donc, en fait, moi, je ne le savais pas, quoi.

0: D'accord.
1: Et les impôts, eux, ils vont vite, hein, ils regardent pas, ils sont allés chez moi. Et bon, malheureusement, saisie sur salaire, alors là, c'était la cata, quoi.
0: Donc les impôts vous ont fait un avis à tiers détenteur, c'est ça?
1: Tout à fait. Saisie sur salaire, donc le patron, il payait les impôts et moi, il me restait juste la part pour vivre, quoi. Mais
0: Oui.
1: alors, en attendant, moi, j'avais quand même pas mal de prêts déjà. Enfin,
0: Oui.
1: j'avais pas fait vraiment des regroupements et puis bon, voilà, quoi. Et donc, ils m'ont embêté assez quelques mois parce qu'à chaque fois, on dit qu'il faut leur donner quelques sous. Bon, j'avais beau faire des petits chèques de 100 euros à chacun
0: Ça, c'est pour les
1: pour.
0: banques, ça.
1: Oh, il n'y a pas que
0: Oui.
1: les banques, hein. Il y a
0: Oui.
1: les. Bon, je ne vais pas dire des noms ici, mais même les certains créanciers qui sont courants, hein, même
0: Oui.
1: pour des cartes ou n'importe. Hein.
0: Oui, donc c'est vrai. Alors, sans citer de nom, on peut. C'est quoi? C'est pour les fournisseurs d'énergie?
1: Ah,
0: C'est pour la
1: c'est.
0: téléphonie? C'est pourquoi?
1: Oh, écoutez, ça peut être tout. Hein. Ça
0: Oui.
1: peut être tout. Hein.
0: Et vous, personnellement, vous aviez quoi comme
1: Moi,
0: mandat d'appart?
1: j'avais de tout. J'avais déjà, le plus important, c'était mon appartement, parce qu'en fait, moi, je l'avais déjà payé pendant plusieurs années. Hein.
0: Vous aviez un crédit immobilier, non? D'accord. Et
1: Oui.
0: vous étiez encore en train de payer?
1: Tout à fait. Là,
0: Oui.
1: je suis encore en train de payer, mais presque terminé.
0: D'accord.
1: Donc, voilà. Et ensuite, il y avait tous les crédits à la consommation, la voiture, enfin, bon, bref, tout ce qu'on peut, même des fois, faire des bêtises et en faire beaucoup, c'est ce qui se passe en général. Hein.
0: Oui, quand vous dites des bêtises, c'est des achats un peu comme ça qu'on fait
1: Voilà
0: sans
1: les
0: un coup de
1: cartes
0: tête?
1: qu'on vous propose dans les magasins.
0: Oui.
1: On ne fait pas attention, puis hop, payer en plusieurs fois, c'est facile. Et puis en fait, c'est pas facile parce que vous allez à un autre magasin, on vous propose une carte. Après, ça s'additionne. Et puis à la fin,
0: Vous avez la belle liste de cartes
1: oui, vous faites pas attention,
0: et les
1: ça passe
0: crédits.
1: un peu.
0: Oui.
1: Puis il suffit d'un ennui, hein, comme par exemple un Dépax ou n'importe. Et alors à ce compte-là, là, c'est la
0: Dégringolade,
1: catastrophe,
0: eh
1: quoi.
0: oui. Alors
1: Catastrophe.
0: vous avez décidé à un moment donné de déposer un dossier de surendettement
1: J'ai pas,
0: ou pas?
1: disons, déjà, c'était dur à savoir, en fait, ce qui s'est passé. Il y a eu la loi Lagarde, hein,
0: Oui, donc ça c'était
1: Madame
0: en
1: Lagarde, elle est
0: 2010, oui.
1: bien gentille, grâce à elle, parce que sinon, avant, la loi n'existait pas. Hein. C'est-à-dire, pour garder son appartement en étant surendetté, ça n'existait pas, il fallait vendre. Hein.
0: Disons que c'était un peu plus compliqué, voilà. Et donc la loi Lagarde a mis de l'ordre dans cette, oui, dans cet aspect-là, hein.
1: Oui, ça m'a permis de garder mon appartement, hein, c'est-à-dire de regrouper mes prêts en étant surendetté. Bon, l'appartement est dedans, d'accord, mais il n'a pas fallu le vendre.
0: D'accord. Vous payez combien de crédit immobilier par mois?
1: L'immobilier, c'est 663 euros.
0: D'accord. Et donc là, effectivement, vous avez pu. Alors, il y a une réduction un peu de la mensualité qui a été prévue par la commission ou pas?
1: Écoutez, moi, mon gros problème avec cette réduction, bon, en fait, oui, par la Banque de France, ça a
0: Oui,
1: été réduit.
0: ça a été étalé un peu plus
1: Mais
0: sur une plus grande
1: malheureusement,
0: durée,
1: moi, j'ai un cautionnaire, c'est-à-dire j'avais une amie à l'époque, parce que je suis seule, donc j'avais une amie qui s'est portée garante pour acheter cet appartement. Bon, elle savait que je ne la mettrais pas dans la mouise à l'époque, hein, comme on
0: Oui.
1: dit. Elle avait confiance en moi, donc elle m'a fait pour 20 000 euros à l'époque de caution.
0: Donc elle s'est portée garante finalement.
1: Voilà.
0: Si vous ne payez pas, vous,
1: Voilà.
0: une partie du crédit,
1: Elle,
0: elle
1: on
0: pourra.
1: lui, on irait lui chercher 20 000 euros.
0: Maximum, voilà.
1: Voilà. Donc,
0: Ok.
1: ce qui s'est passé, voilà. Donc, la banque, je ne vais pas citer les noms non plus, qui sont pas très sympathiques d'ailleurs. Ils sont directement allés chez elle la prévenir, comme quoi, si je restais Banque de France, etc., on lui demanderait cette somme. Alors,
0: De compléter le montant peut-être, hein, c'est ça?
1: oui, tout à
0: Oui,
1: fait.
0: d'accord.
1: Et alors, comme on est amis, hein, elle m'a tout de suite prévenue. Alors moi, j'ai dit, ne t'inquiète pas, j'ai écrit à la banque, je paierai mon prêt normal. Voilà. Donc j'ai écrit à cette banque, comme quoi je ne changeais pas, je paierai mon prêt normal. Donc elle n'inquiétait plus la cautionnaire. Et bon, la Banque de France, là-dessus, elle n'y peut rien.
0: Oui, bah
1: Donc,
0: la commission de surendettement, elle a pour mission de poser un plan qui
1: voilà.
0: soit adapté à vos dépenses
1: Voilà.
0: et
1: Voilà.
0: à vos ressources surtout. Là, en l'occurrence, et c'est un point qui revient souvent dans la problématique, c'est la question de la caution. Hein? Donc,
1: La caution, elle est dans.
0: eh ben, la caution, elle va
1: Si.
0: être activée si la
1: Tout à fait,
0: personne,
1: hein,
0: débiteur
1: c'est la
0: principal,
1: loi.
0: ben, voilà. Et c'est vrai que ça peut remettre en cause des relations amicales, des relations familiales, si la caution n'agit, enfin, ne
1: Oui,
0: s'est pas portée garante en
1: tout
0: toute
1: à fait.
0: connaissance de cause. Hein.
1: Oui, mais bon, moi j'ai gardé mon ami parce qu'on est franc, on est direct et ça fait longtemps, plus de 15 ans bientôt qu'on est
0: Oui.
1: amis. Moi, c'est quand je dis une chose, je respecte ma parole. Donc, en fait, dans les deux sens, ça s'est très bien passé, quoi. Sauf que, bon, la Banque de France, là-dessus, elle m'a, on peut pas dire qu'elle a rien servi. Hein. Elle a fait ce qu'elle pouvait.
0: Elle a fait
1: faire.
0: Son travail.
1: Voilà.
0: Elle a fait son travail. Elle a proposé un plan.
1: Tout à fait.
0: Le plan, il a été accepté par les créanciers et par vous.
1: Voilà, sous condition. Donc on a fait, soit on avait ça, soit on payait, soit on avait la condition de la Banque de France, quoi.
0: C'est-à-dire que, vous dites soit on payait, c'est-à-dire soit on payait
1: normalement.
0: Comme c'était prévu initialement dans les contrats.
1: Voilà, mais ça c'est juste pour le prêt immobilier, hein. Ça, oui. C'est à cause d'une banque. Hein. Les autres banques auraient fait autrement. Hein. Personnellement, j'ai plusieurs banques.
0: Oui.
1: Donc pour juste dire que ça dépend des banques, parce que donc cette banque en question où j'ai l'appartement n'a rien voulu savoir. Hein. Et la deuxième banque que j'ai aussi... personnellement, on n'a pas droit à un chéquier, j'ai droit au chéquier. Secondo, on n'a pas droit à la carte, j'ai une carte Circus, je crois.
0: Cirrus,
1: ouais. Voilà.
0: Okay.
1: Et j'ai droit à 100 euros de cave, alors qu'on n'a pas droit aux caves.
0: Oui.
1: Mais bon, les banques, après, c'est soit ils vous font confiance, soit ils vous font pas confiance.
0: Alors ça, c'est un point important aussi qu'il faut rappeler à nos auditeurs. C'est-à-dire qu'à un moment donné, lorsqu'on dépose un dossier de surendettement, ouais. C'est vrai qu'on est fiché au FICP.
1: Ah oui, ça d'accord, oui.
0: Et souvent, on craint que l'établissement bancaire ou la banque, l'établissement de crédit ou la banque principalement, retire les moyens de paiement.
1: Ouais.
0: Alors c'est vrai, c'est souvent le cas vrai, mais
1: bon,
0: c'est pas systématique. Hein. Il y a des banques qui continuent à maintenir des moyens de paiement à leurs clients, alors soit les mêmes moyens de paiement, soit des moyens de paiement qui sont adaptés à la situation.
1: Fait.
0: Hein, donc ça, c'est aussi important de le rappeler. C'est pas systématique. On voit des pratiques qui sont différentes d'une banque à l'autre.
1: Sans parler des frais, hein, parce que bon, il y a encore une autre banque qui prend des frais. Et franchement, ils
0: n'ont
1: toujours pas remboursé encore. Mais bon, il faut du temps dans la vie pour régler tout ça. Hein.
0: Alors normalement, dans le cadre de la réforme du droit de la consommation avec la loi Hamon, il y a des dispositifs qui permettent de réduire le coût des frais. Hein. Aujourd'hui, ça, c'est important de le savoir aussi. Donc, il y a une réglementation qui se met en place, qui a été mise en place justement pour éviter qu'on soit tiré encore plus vers la spirale du
1: surendettement. Oui, mais c'est tout à fait vrai. Hein. On est aidé, on ne va pas dire qu'on n'est pas aidé. La Banque de France, elle commence déjà à aider la personne, hein, ça c'est certain.
0: Voilà.
1: Déjà, elle étudie si c'est possible aussi, et puis etc., etc. Elle regarde tout, hein.
0: Ah oui, bah ça, c'est son travail. Hein,
1: De toute façon, bon, on sait qu'elle surveille après, mais il faut déjà se surveiller soi-même. Quoi. Si on fait quelque chose,
0: il faut être responsable.
1: Déjà honnête et puis ensuite le faire.
0: On est responsable de sa situation,
1: voilà.
0: Et de la manière dont on va la gérer aussi.
1: Voilà. Moi, je disais surtout mon appartement. Bon, parce qu'on n'a pas précisé au départ, mais bon, c'est vrai que j'ai pas 20 ans, j'ai pas 70 ans non plus, mais bon, j'ai quand même 54. Donc 54 toute seule, vous savez, il vaut mieux garder ce que vous avez, quoi. Donc, c'est surtout ça qui me motivait, quoi. Il fallait à tout prix que j'arrive à payer ces dettes avant de... c'est vrai que j'ai commencé jeune aussi à travailler. Donc, la retraite, elle n'y est pas encore. Mais traîner ça des années, déjà là,
0: oui.
1: C'est quand même... Bon, c'était 7 ans, je crois.
0: Oui.
1: En fait, là, ça passe quand même vite dans un sens. Hein. Tous les jours, ça passe pas trop vite. Mais les années passent quand même vite, quoi.
0: Voilà. C'est vrai que les années passent plus ou moins vite, hein, et c'est vrai que un plan sur plusieurs années, c'est lourd à porter, plan de redressement à la Banque de France.
1: Je peux pas dire que c'est pas facile. Non, il faut le faire. Hein. Le faire et puis bon, s'y tenir et puis bon. Après maintenant intervient aussi des gens comme vous, hein, mais bon, les autres organismes, certains m'ont fait aussi des petits couteaux dans le dos, hein, il y en a deux, je crois. Ils ont pris des intérêts intercalaires.
0: Mmh, mmh.
1: Parce que bon, quand je pouvais pas payer, je pouvais pas payer.
0: Oui.
1: Donc je leur envoyais juste une petite somme parce que les huissiers, j'avais enlevé les noms des portes, enfin tout, parce que je pouvais plus entendre ça, ni le téléphone, je répondais à personne. C'était vraiment une galère. Et en fait, donc comme on payait pas la totalité, il y avait des intérêts, etc. Enfin, moi, je sais, ils m'ont pris, ils ont appelé ça des intérêts intercalaires. Ensuite, vous avez la Banque de France, vous avez quand même une secrétaire qui s'occupe chacun à son attitré.
0: Gestionnaire.
1: Et en fait, c'est attitré. Et quand vous avez une question, vous avez toujours un numéro pour le joindre.
0: Tout à fait.
1: Et en fait, c'est ce que j'ai fait. J'ai dit, écoutez, quand même, là, on a un plan de la Banque de France, mais il y a beaucoup de choses qui ne sont pas respectées quand même, quoi.
0: Oui.
1: Alors, elle me fait, écoutez, la Banque de France, c'est une aide. Maintenant, bon, c'est à vous de voir. Soit vous faites encore un effort et vous remboursez ce qu'on vous demande en intérêt et tout ça, soit on recasse tout, etc. Bon, le départ était vraiment dur.
0: Oui, alors c'est vrai qu'il faut se battre, hein. Il faut pas...
1: Tout le temps.
0: Voilà, il faut être toujours d'aplomb.
1: Prêt
0: à se défendre. Et ça, c'est important aussi de le rappeler. C'est vrai que les établissements bancaires ne sont pas toujours irréprochables sur la manière dont, dans leur pratique, hein, au niveau des dossiers de surendettement. Oui. Certaines banques, ça va bien, tout est clair. Et puis pour d'autres, c'est beaucoup plus compliqué. Ouais. Et il faut à un moment donné, il faut se défendre. Alors c'est vrai que c'est un peu le pot de terre contre le pot de fer, hein.
1: Mais enfin, on ne peut pas aller trop compte non plus. Il faut voir ce que c'est qui ne va pas, quoi.
0: Exactement. Alors bon, mais quelquefois, il faut aller au clash, hein. Parce que les situations ne sont pas acceptables et qu'à un moment donné, ils sont en porte-à-faux, regardent même de la loi.
1: Le gestionnaire peut aussi intervenir, hein.
0: Bien sûr.
1: Parce que si la banque a un sou... Moi, je me rappelle, écoutez, le premier Noël que j'ai passé avec la Banque de France, parce que en fait, il y avait eu un chèque de mon travail qui était donné la veille de Noël. Hein. Il était donné, et comme j'étais en cave à l'époque, eux, ils avaient mis ce chèque sur la cave. J'avais pas un cent.
0: D'accord.
1: J'ai passé Noël sans gâteau, sans rien.
0: Donc, comme
1: rien,
0: vous dites,
1: toute seule.
0: En cave, bien le découvert qui était bien.
1: Ah ben,
0: voilà.
1: Je peux vous dire que je suis débarquée dans cette agence. Et j'avais une qui remplaçait l'autre, mais bon, de toute façon, peu importe, hein. Elle savait ma situation, j'avais donc ce chèque, elle l'a bien eu, le découvert, de toute façon, c'était couvert après par la Banque de France avec des trucs, elle a rien voulu savoir. Je suis repartie de cette banque, j'avais rien. J'ai passé Noël avec rien. Je lui ai dit, écoutez, de toute façon, je suis partie, hein. Je ne suis jamais plus retournée, hein. Et le compte, il est arrêté si on veut, hein. Il est à zéro, justement, il faudrait s'en occuper, mais bon, je suis pas pressée et pour l'arrêter. Hein. Et donc, ça, c'est ma troisième banque. Et en fait, je suis partie en lui disant, écoutez, un jour peut-être dans votre vie, parce que c'est une jeune, vous aurez peut-être aussi, et là, vous réfléchirez un jour à ce que vous avez fait. Parce que quand même, on ne laisse pas partir une personne, alors que j'ai un
0: chèque. C'était Noël de quelle année, ça?
1: Il y a 2 ans.
0: D'accord.
1: Puisque l'autre Noël... Bon,
0: ça, c'est des choses qu'on n'oublie pas, ça. Hein.
1: Non, vous ne pouvez pas. Ouais. Attendez, voir Noël tout seul, sans rien avoir. J'ai rien fait. Hein. J'ai rien fait. Et Noël, Nouvel An, bien entendu. Hein, parce que Noël, Nouvel An, ça se touche. Hein.
0: Ben, on est bien d'accord.
1: Alors, je peux dire que le départ était très dur pour moi. Mais franchement, au bout de 2 ans, si vous vous tenez, si vous faites tout pour que ça marche... Et ben maintenant, je suis vraiment arrivée donc tout l'an. Parce que en fait, le plan, il prévoyait donc les remboursements des prêts.
0: Oui.
1: Et il prévoyait un petit arriéré de chaque, par exemple, les impôts, les syndics, etc. Moi, il me restait encore un petit peu. Et la cave de la banque, par exemple.
0: Donc, le syndic de copropriété. Hein.
1: Voilà. Oui,
0: d'accord.
1: Tout à fait.
0: Oui.
1: Et en fait, donc tout ça, c'est un plus du plan. Donc, tout ça, ça a déjà été remboursé. Et mon plan, mon vrai plan, a commencé 3 mois après. Et depuis, donc, je crois, novembre 2012, tous les mois, pareil, pris comme il faut et sans problème.
0: Voilà. Alors, c'est bien dans l'organisation du redressement financier.
1: Oui.
0: C'est vrai que les commissions de surendettement vont d'abord s'attacher
1: à
0: régler tout ce qui concerne le logement. Hein, pour que vous puissiez,
1: pour qu'on vive.
0: Et pour que vous puissiez conserver votre logement, puisque c'était bien dans cet esprit-là.
1: Ouais.
0: Donc, les arriérés par rapport au syndic de copropriété, et souvent, c'est une des causes du début du surendettement. On a sous-évalué, sous-estimé ses charges de syndic. Hein, on est propriétaire, certes, on est content, on a son logement.
1: Oui. Ceux qui veulent acheter, il faut qu'ils fassent très attention.
0: Il faut faire des calculs larges.
1: Au syndic, à l'immeuble, qu'est-ce qu'il y a à payer, qu'est-ce qui est neuf, pas neuf, qu'est-ce qui doit être changé, les espaces verts, tout ce qu'il faut essayer de calculer à côté.
0: À toutes ces charges.
1: À côté du
0: crédit immobilier.
1: Avant de faire un achat.
0: Exactement.
1: Bon, moi, je le savais parce que mon immeuble, il est très correct, il est beau. Très simple et il n'y a pas d'espace vert.
0: Oui.
1: Mais bon, on sait au moins ce qu'on paye. Hein. Les femmes de ménage, il y en a une. Les ascenseurs, tout ça. Il faut bien vraiment tout calculer.
0: Oui, vous avez raison. Et on se rend bien compte que souvent, des propriétaires excédents se trouvent dans la difficulté à cause de cette mauvaise estimation des charges.
1: Oui, tout à fait.
0: Tout à fait. Alors aujourd'hui, vous en êtes où? Est-ce que vous êtes au bout du tunnel, là? Vous sortez de, de
1: malheureusement l'ombre? Malheureusement pas. Parce que bon, mon employeur, enfin un de mes employeurs, puisque j'en avais plusieurs, et j'en ai plusieurs, heureusement. Et en fait, j'ai été licenciée le 6 août 2013.
0: Oui.
1: Donc en fait, je suis revenue voir Crésus, parce que bon, Crésus, j'ai jamais oublié. Et puis quand vous avez aussi une question, n'importe, vous pouvez toujours joindre.
0: Hein. Tout à fait.
1: Et voilà, donc j'ai eu contact avec quelqu'un. Et ensuite, bon, on a fait des calculs. Hein. Il m'a dit, évidemment, ça c'est un cas, disons, qu'on peut recasser le plan. Et à ce compte-là, on peut payer moins.
0: Oui, ce qu'on appelle un redépôt, en fait, hein, tout simplement.
1: Oui, voilà.
0: Parce que là, vous avez dans votre...
1: Ah, moi, j'ai un grand prêt, enfin, un prêt, la mensualité, elle est assez élevée. Hein. Donc, c'est vrai que ce n'est pas simple.
0: Pour le crédit immobilier dont vous parliez, c'est ça?
1: Non, pour le total.
0: La mensualité cumulée, toutes les mensualités
1: voilà,
0: cumulées, c'est ça?
1: Voilà.
0: Vous en êtes où, à quel montant, à peu près, aujourd'hui?
1: 1825, exactement.
0: D'accord.
1: Donc, c'est pas petit. Hein.
0: Donc, il faut gagner de l'argent en
1: conséquence. Il faut un employeur plus un autre employeur, parce que sinon, ça va pas. Quoi.
0: D'accord. Vous avez combien d'employeurs aujourd'hui?
1: Écoutez, ça dépend des heures. Mais bon, il y a des employeurs où il n'y a pas beaucoup d'heures. Il y en a d'autres où c'est un petit peu. Mais bon, il y a aussi des heures à ne pas dépasser.
0: Oui.
1: Donc, en fait, j'ai fait une auto-entreprise. Donc, en fait, l'auto-entreprise est autorisée en travaillant.
0: Mmh.
1: Donc là, maintenant, vous pouvez dépasser vos heures et avoir un petit peu d'argent pour au moins payer, même ce serait simplement la nourriture du mois, par exemple.
0: D'accord.
1: Il faut essayer, disons, dans mon cas, parce que bon, en fait, on n'a pas terminé. Donc, Résus a dit, il faut recasser le plan. Seulement là, l'appartement serait peut-être vendu.
0: Mmh.
1: Donc moi, j'ai dit à Résus, à ce compte-là, je préfère quand même continuer mon plan jusqu'à ce que ça va plus du tout ou que je suis vraiment de nouveau à la gorge ou sans idée. Hein. Il faut toujours avoir des idées, en fait.
0: Bien sûr.
1: Et donc, en fait, mon idée, bon, avec Pôle emploi, hein, on a discuté tout ça. En fait, il y a l'entreprise. Elle est ouverte depuis pas longtemps, depuis le 29. Hein.
0: D'accord.
1: Donc, c'est même pas encore...
0: Oui, mais c'est
1: ça démarre.
0: Oui, mais c'est important aussi de savoir cette information parce que au niveau du dépôt d'un plan de surendettement, il faut savoir que les auto-entrepreneurs ne sont pas éligibles au dossier de surendettement des particuliers, mais...
1: Éligibles, je ne sais même pas...
0: Tout simplement, c'est que ce n'est pas la procédure qui sera adaptée aujourd'hui à votre situation. Il faut passer par une procédure commerciale, on va dire, pour soumettre votre situation d'impayé ou de difficultés financières.
1: Bon, disons, moi, j'ai ouvert ça. Ce qui se passe, j'ai pas besoin... Alors, ça, il faut aussi choisir.
0: Oui.
1: Parce qu'en étant surendetté, si vous faut tant d'argent pour ouvrir votre truc, c'est pas la peine. Hein. Vous allez encore vous enfoncer. Ouais. Moi, je n'ai besoin pratiquement de rien.
0: Hein.
1: En fait, c'est...
0: Il faut bien vivre quand même. Hein.
1: Non, mais je parle pour l'entreprise.
0: Oui,
1: pour l'entreprise. Si c'est une entreprise qui a besoin d'argent pour démarrer,
0: vous
1: on
0: pas,
1: oublie.
0: Vous achetez pas de stock,
1: non,
0: ce que vous voulez dire.
1: Non, il n'y a rien.
0: Pas de...
1: En fait, c'est...
0: Vous payez pas des locaux,
1: non.
0: Vous... D'accord.
1: Non.
0: On est d'accord. Mais il n'empêche que du fait de votre statut aujourd'hui d'auto-entrepreneur, vous pouvez plus déposer un dossier à la commission de surendettement des particuliers. C'est bien pour les particuliers, c'est pas pour les chefs d'entreprise, on va dire.
1: Ah d'accord, ça je savais pas.
0: Voilà. Donc c'est une autre procédure qu'il faudra envisager avec vous si...
1: Enfin, si mon auto-entreprise, je pense l'ouvrir 6 mois. Alors, vous voyez,
0: oui.
1: J'espère que d'ici 6 mois, c'est un mieux.
0: Bon, après, on verra le en détail. Mais voilà. Alors, si vous aviez Marie, on va terminer cette interview. Hein,
1: oui,
0: et on vous remercie de vous être déplacée jusqu'au studio de Radio Crésus. Hein.
1: Je suis toujours présent hein, parce que donnant, moi, et il faudrait aussi que, disons, les gens connaissent Crésus et puis que peut-être les plus grands ou je sais pas, bon, le gouvernement, c'est un peu fort, mais
0: on
1: aide bien pour manger.
0: Comment
1: dire, Coluche, par exemple, qui n'est plus là, et eh bien pourquoi pas, on est un vrai Crésus, parce que franchement, il y a beaucoup de gens qui ont besoin et qui ne savent pas.
0: Oui, c'est vrai. Mais on y travaille, on essaie de communiquer, mais c'est pas simple. Hein.
1: Oui.
0: Alors, si vous aviez un conseil à donner, Marie, pour terminer votre interview, quel conseil donner à nos auditeurs?
1: Je vais pas dire éviter de faire des crédits, mais... Non, il faut bien réfléchir, quoi. C'est très compliqué. Être bien avec sa banque. Si vraiment on a des choses importantes à faire, pourquoi pas demander à son banquier en premier, si on a confiance, hein,
0: oui.
1: Bien sûr.
0: Oui.
1: Et puis, ben, essayer d'arranger, c'est très dur, le budget avec la vie actuelle, quoi.
0: Ben, en tous les cas, il faut bouger. Il ne faut pas se laisser emporter. Il faut mettre de l'énergie dans
1: ce
0: qu'on fait.
1: Si on reste chez soi et tout ça, bon, ben, l'huissier derrière la porte, la table, et puis voilà. Et puis, ça n'arrangera même pas les affaires.
0: En plus. Voilà. Merci beaucoup, Marie, pour votre témoignage.
1: Bonne matinée à vous.
0: Merci. À bientôt. Au revoir.
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0: Et nous enchaînons sur Radio Crésus. Jean-Emmanuel Medina, stagiaire avocat, nous a rejoint. Bonjour Jean-Emmanuel.
3: Bonjour.
0: Voilà, et nous avons avec nous à l'antenne Benoît. Benoît.
4: Oui.
0: Oui, bonjour, vous êtes sur Radio Crésus. Et vous avez souhaité témoigner. Dites-nous ce qui vous arrive.
4: Ben écoutez, moi je suis dans une situation de famille monoparentale, c'est-à-dire que j'ai élevé un enfant tout seul. Et donc j'ai rencontré beaucoup de difficultés, que ce soit en termes éducatifs ou autres. Et j'ai jamais obtenu une pension alimentaire, par exemple pour l'éducation de mon fils. Et j'ai dû faire beaucoup de démarches quoi, dans ce sens, qui n'ont jamais abouti. Et heureusement qu'il y avait des associations qui m'ont soutenu, quoi, qui m'ont écouté. Mais je veux dire que c'est toujours des situations un peu difficiles à gérer, quoi, seul face à tous ces problématiques.
0: Alors une question, vous expliquez effectivement, vous êtes famille monoparentale, votre fils, il a quel âge?
4: Maintenant, il est grand, quoi, je veux dire, mais moi, je témoigne un peu pour toutes les personnes qui se retrouvent dans ces situations.
0: D'accord.
4: Et qui sont face à ces difficultés, on est souvent isolés par rapport à ça, quoi.
0: Alors quand vous dites qu'il est grand, il est majeur, c'est ça?
4: Oui, maintenant il est majeur, il est installé.
0: Il fait sa vie. Il fait sa vie. Donc ça c'est comme une satisfaction en tant que parent de savoir que son enfant a pu prendre son envol et qu'aujourd'hui, a priori, c'est sans souci pour lui, c'est ça?
4: Oui, tout à fait.
0: Voilà. Alors votre situation, donc c'est effectivement une situation que vous avez vécue il y a quelques années, c'est ça?
4: Oui, de longues années.
0: De longues années. Et aujourd'hui, alors, vous étiez en contact avec Crésus?
4: Oui.
0: Oui, pour des questions de... généralement, c'est quand on a des difficultés financières. Et ces difficultés...
4: Oui, parce que c'est sûr que tu fasses seul face à toutes ces dépenses, enfin, tout ce que ça engendre, hein, comme sur l'aspect financier, c'est sûr que c'est pas toujours évident, quoi.
0: Alors aujourd'hui, les difficultés que vous rencontrez, elles sont liées à quoi, justement?
4: Financière, c'est-à-dire que
0: qu'est-ce qui vous a mis dans la difficulté?
4: Trouver un emploi, parce que j'ai un certain âge maintenant. Faire face à tout ce qui est financier, quoi.
0: D'accord. Donc vous avez des difficultés financières liées à une perte d'emploi et vous essayez de trouver effectivement une activité rémunérée, ce qui est pas simple.
4: Non, vous avez pas simple, surtout quand vous avez un certain âge.
0: Oui, c'est quel âge, sans être indiscret, hein?
4: Je suis né en 1962, donc. Là, je vais avoir 52 ans. Quoi.
0: 52 ans, d'accord. Et vous travaillez dans quel domaine d'activité?
4: Dans le social.
0: Dans le social? D'accord. Mmh. Et donc, c'est pas simple. Et vous êtes à la recherche d'un emploi depuis longtemps, c'est ça?
4: Oui, déjà un petit moment, quoi.
0: Un petit moment? Ça veut dire quoi? Un an, deux ans?
4: Ouais, un an, un peu plus d'un an et demi, je crois.
0: Un an et demi, d'accord. Et donc, aujourd'hui, les difficultés financières, elles sont liées justement à vos revenus qui sont peu élevés. Ils sont de combien, vos revenus?
4: Oh, c'est des retards de loyer, quoi, que j'ai.
0: Oui. Donc, ça, c'est pour les impayés, donc, oui. Mais ce que vous gagnez aujourd'hui, ça s'élève à combien?
4: C'est l'équivalent d'un RSA, quoi.
0: Donc, vous avez à peu près un peu moins de 500 euros?
4: Voilà, c'est ça.
0: C'est ça? Vous avez le droit à l'APL, des choses comme ça?
4: Non, rien du tout.
0: Vous êtes propriétaire?
4: Je suis en train de faire des démarches, là, c'est vrai. Non, ils ont été suspendus à partir d'un certain moment, quoi. Enfin, je suis en train de faire des démarches. Donc, il faut aller à droite, à gauche, etc.
0: Vous aviez des impayés de loyer?
4: Oui.
0: Ah, c'est peut-être lié à ça aussi, la suspension des APL, hein?
4: Oui.
0: Hein, donc, le loyer, il est de combien, votre loyer?
4: 500.
0: 500 euros? Mais vous...
4: Oui.
0: Ah oui. Et donc là, comment...
4: donc c'est facile, le calcul est...
0: Ah là, on a vite fait le calcul, hein, donc vous êtes
4: exactement mes revenus, quoi, qui partent dans le loyer, quoi, donc...
0: Ah oui, donc à un moment donné, c'est pas possible, quoi.
4: Voilà. C'est pas de la mauvaise foi, hein, c'est une situation qui ne permet pas de faire face, quoi.
0: Ah oui. Et là, en fait, vous étiez indemnisé jusqu'à un certain moment, c'est ça, au niveau de Pôle emploi, ou pas?
4: Oui.
0: Oui, et là, c'est fini, depuis combien de temps?
4: C'est pas fini, mais c'est pas encore fini, mais ça va bientôt être fini, donc il y a urgence, quoi.
0: D'accord. Mais manifestement, il semble bien qu'il y ait des démarches à faire pour éclaircir un peu votre situation, parce que on se rend compte que, bah, qu'en principe, effectivement, si on n'est plus indemnisé, bah, généralement, c'est exclusivement le RSA, hein, à voir quel, voilà. Mais là, apparemment, il y a encore des choses à faire. Alors, vous êtes venu voir Crésus pour trouver une réponse à ces difficultés, c'est ça?
4: Oui, pour me renseigner un peu, pour voir ce qui était possible à mettre en place.
0: Oui, bon, sachant que Crésus ne donne pas d'argent, hein, ça c'est important de le
4: Ouais, je
0: rappeler.
4: sais très
0: Hein.
4: bien, non, mais mais moi je pense que sincèrement c'est bien qu'il y ait des associations, que ce soit pour les femmes battues, les parents isolés, enfin toutes ces formes d'associations. Je pense que c'est des endroits où on peut au moins parler, parce que sinon on se retrouve bien seul des fois.
0: Alors c'est vrai que
4: Bon.
0: quand la famille, enfin les enfants grandissent, ils font leur vie, et ils sont pas toujours là. C'est vrai que ça tout ça c'est une nouvelle reconstruction de la famille, hein.
4: Oui.
0: C'est vrai, actuellement là vous vivez avec quelqu'un, vous êtes
4: Non,
0: seul?
4: non, non, non, je
0: D'accord.
4: suis.
0: Alors ce qui a été proposé par Crésus, vous avez eu un entretien avec un conseiller déjà?
4: Oui, j'avais eu un entretien, bon, on a parlé sur certaines choses, mais.
0: Alors c'est vrai qu'après les réponses peuvent être assez manifestes et claires, elles peuvent venir assez simplement et même être unique, hein, quelquefois quand on a des situations qui laissent pas beaucoup de marge de manœuvre, hein, comme la vôtre, hein. Parce que
4: Oui,
0: là,
4: tout à fait.
0: y a le dossier de surendettement qui pourrait être effectivement une réponse, hein, sans entrer trop dans le détail, mais manifestement, quand vous n'arrivez plus à faire face à vos créances, tout simplement parce que vos ressources ne vous permettent même pas d'avoir le minimum vital, on voit difficilement quelles sont les solutions qui s'offrent à vous.
4: Ah bah si, la seule solution, c'est de trouver un emploi
0: Ah
4: rapidement.
0: ben on est bien d'accord, c'est ça c'est la réponse. On sait qu'aujourd'hui le contexte économique est difficile.
4: Est très mauvais.
0: Voilà, très mauvais, donc ce qui ne facilite pas effectivement.
4: Il suffit de passer au restaurant du cœur et vous verrez le nombre de personnes qui sont dans des situations de précarité
0: Oui.
4: de plus en plus, hein, je veux dire que ça touche tous les secteurs sociaux. Hein.
0: Oui. Et ça, vous avez constaté, ça, qu'il y avait plus de monde.
4: Ouais, moi-même, je suis travailleur social, donc j'ai constaté depuis des années, hein, la dégradation, hein, de la vie des gens, hein, des situations de plus en plus de précarité, de droite à gauche. Là-dessus, je pourrais faire des débats. Hein.
0: Oui.
4: Voilà, donc quand il y a eu la canicule, 4 000 personnes qui sont mortes, des
0: Même
4: personnes
0: plus,
4: âgées isolées
0: oui.
4: dans leur appartement, on a une idée de la société d'aujourd'hui. Hein. C'est-à-dire que le terme cohésion sociale et solidarité, pour moi, il est inexistant. Il est
0: Alors,
4: bien dans les livres, mais dans la
0: Benoît,
4: réalité, c'est tout à fait autre chose. Hein.
0: oui. Alors Benoît, est-ce que vous êtes remonté aujourd'hui face à ces. Est-ce que vous constatez? Est-ce que vous êtes en colère? Est-ce que vous avez.
4: Non, non, disons que moi je suis quelqu'un de pacifique, qui prend du recul et qui analyse les choses, mais je trouve qu'il y a un mal-être dans la société qui est énorme aujourd'hui. Hein. On voit des gens en détresse, des gens qui sont dans des situations où ils n'osent même plus en parler, enfin ils se replient sur eux-mêmes, enfin c'est assez compliqué, quoi. Les jeunes aussi, ils ont du mal à trouver du travail, on leur promet des emplois souvent précaires, quoi, avec des CDD renouvelables ou des contrats qui sont pas vraiment nets. Enfin, c'est compliqué la société d'aujourd'hui, je trouve.
0: Alors,
4: Et en termes de parents aussi, on est toujours confronté, on essaie de les élever dans le droit chemin, dans les choses avec des valeurs. Et puis après, quand ils sont confrontés à la réalité du monde du travail, ils sont souvent dans tout à fait autre chose. Donc ils sont pas vraiment armés non plus. Enfin, entre la compétition, la jalousie, enfin tout ce qui se passe en ce moment dans les entreprises, les suicides au travail, enfin. Il y a de quoi débattre. Hein. Je veux dire, un malaise sociétal, il est énorme aujourd'hui. Hein. Moi, je trouve, hein, par rapport à ça, a évolué la violence aussi, la violence conjugale a pris une proportion incroyable, quoi. Vous
0: Parce
4: prenez le journal,
0: qu'on
4: vous
0: en parle
4: regardez les
0: plus
4: faits divers,
0: aussi.
4: mais c'est hallucinant ce qui se passe,
0: Alors,
4: quoi.
0: c'est vrai qu'il faut toujours distinguer les choses. Hein, et c'est vrai que notre société aujourd'hui, elle est ce qu'elle est. Il y a des choses qui sont faites et qui mettent peut-être en lumière des comportements ou des situations qui ne l'étaient pas avant et qui nous font prendre conscience aussi de notre société. Alors, c'est vrai que vous avez une vision pessimiste, hein, je dirais. Hein, quand on voit effectivement, quand vous rassemblez tous ces éléments, mais je crois qu'il faut garder espoir aussi
4: Oui, tout à fait.
0: dans
4: Non,
0: les
4: mais l'espoir,
0: possibilités
4: je
0: qu'on
4: l'ai
0: peut
4: encore.
0: avoir.
4: Mais c'est vrai que si on fait un bilan, c'est pas vraiment un regard pessimiste, je dirais. C'est plutôt un regard réaliste, parce que les gens, souvent, ils ne veulent pas voir non plus la réalité. Vous voyez, entre
0: Alors
4: les.
0: ça vous avez raison aussi de le dire, et je crois que c'est un constat qu'on peut faire à Crésus.
4: Oui, la face, hein, il faut pas croire que tout est beau, tout est joli, tout va bien, les familles sont épanouies. Il faut arrêter de donner cette image à l'américaine, parce que c'est pas souvent le cas. Les gens, ils sont dans des situations financières. Dans les couples, 90% des histoires viennent que lui, il perd son travail, il a plus les moyens d'élever ses enfants, de les nourrir, de faire simplement des cours chez Lille ou des choses comme ça. Et c'est ça qui fait aussi qu'il y a beaucoup de problèmes conjugaux, hein. Quand il n'y a plus assez de... Voilà, c'est tout un engrenage.
0: On est d'accord, Benoît. Ce qui est important, c'est qu'on voit les situations dans la réalité.
4: Aggravées, quoi.
0: Et, hein. qu'on est conscience, effectivement, que la vie n'est pas simple. On est d'accord. Et ça, je crois que les gens, aujourd'hui, il n'y a pas besoin de le répéter à l'antenne pour que ce soit une réalité, ça. Maintenant, comme je parlais d'espoir, c'est qu'à un moment donné, il faut se dire aussi, on est les acteurs de la société, tous. Et que dans l'esprit de Crésus, c'est qu'à un moment donné, il faut se battre, il faut mener les choses, même à son niveau individuel, et ça commence par la reprise en main de sa vie. Hein, je crois que ça, c'est important de le dire aussi, parce que bien souvent, les gens que nous accueillons, et on peut le comprendre, sont abattus par les difficultés, sont abattus par les créanciers qui viennent les harceler, sont abattus effectivement par les difficultés familiales.
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0: Bienvenue sur Radio Crésus et nous avons effectivement le plaisir aujourd'hui d'accueillir Aude Masseau, auteur et dessinateur de bande dessinée et qui est l'invité de Radio Crésus pour nous présenter sa bande dessinée Chronique du 115, un véritable reportage en dessin, on va dire même un documentaire graphique sur l'histoire du SAMU social, hein, le service d'aide médicale d'urgence, qui, rappelons-le, est un service hospitalier qui organise le traitement des urgences en dehors de l'hôpital, dans la rue, à domicile, etc. Aude Masseau, bonjour.
3: Bonjour.
0: Voilà, alors nous avons le plaisir de vous accueillir aujourd'hui sur Radio Crésus. Alors vous savez que Radio Crésus est toujours à l'écoute de la manière de traiter des difficultés, de mettre en regard aussi l'aide aux personnes. Et
3: oui.
0: Voilà, et on est très heureux de vous avoir parmi nous.
3: Je vous remercie.
0: Et oui, pour vous présenter, pour que vous puissiez nous présenter votre chronique du 115. Alors Aude, avant d'aller plus en avant sur cette chronique que vous avez dessinée et réalisée, est-ce que vous pouvez nous parler de votre parcours et de vous ?
3: Oui, alors moi je suis dessinatrice, j'ai fait une école de bande dessinée à Saint-Luc, l'école Saint-Luc de Bruxelles. Et voilà, c'est un atelier pendant 3 ans spécialisé en bande dessinée. Et puis après j'ai commencé à bosser dans le dessin animé en tant que storyboardiste ou storyboardeuse, je sais pas comment on dit,
0: oui,
3: pour les filles, mais voilà. Et puis bah écoutez, j'ai quand même toujours gardé mes projets personnels à côté. Donc après j'ai commencé à faire des bouquins vers l'âge de 25 ans, j'ai sorti 4 livres chez les Enfants Rouges. Et puis en 2014, j'ai sorti un livre qui s'appelle Québecland, donc une bande dessinée que j'ai faite avec des copains à Montréal, parce que j'ai habité 1 an à Montréal.
0: D'accord.
3: Et on a fait un journal dessiné sur la vie des expatriés français à Montréal. Et puis ensuite, j'ai eu envie d'écrire mon propre album, d'écrire et dessiner, faire les deux. Et du coup, je suis partie sur le projet de faire un reportage sur le SAMU social de Paris.
0: D'accord. On voit que vous avez effectivement comme centre de prédilection, je dirais, la vie des gens dans votre parcours.
3: Et oui, c'est vrai, absolument. J'aime bien m'inspirer en tout cas de ce qui se passe dans le réel, dans ma réalité à moi, mon expérience. Et voilà, le retranscrire, créer des personnages à partir de ça, je trouve ça très intéressant.
0: Alors quand on prend en main votre chronique du 115, on se rend compte, quand on a lu les chroniques de Jérusalem, que ça se rapproche beaucoup.
3: Oui, de Guy Delisle.
0: Oui, tout à fait.
3: Oui.
0: Tout à fait.
3: Oui, ça se rapproche. Après, c'est une veine qui est assez exploitée en bande dessinée aujourd'hui. Je pense que notre génération d'auteurs s'intéresse beaucoup au sujet de société. Parce qu'il y a pas mal de choses qui bougent et voilà, on a envie d'être un peu engagé avec le contexte d'aujourd'hui. Donc on aime bien parler aussi du monde. En général, on voyage pas mal. Donc tout ça, ça fait qu'on se nourrit de ce qu'on observe et on le retranscrit. Après, je suis pas la seule à le faire, Guy Delisle non plus, mais oui, on peut trouver des ressemblances.
5: Oui, et c'est assez intéressant. Alors, quand on se plonge dans vos chroniques du 115, on est assez surpris de retrouver Xavier Emmanuelli, hein, qui est bien dessiné, hein, et qui est à l'origine. Oui. Qui est à l'origine de ce mouvement. Ce qui est assez amusant, c'est quand vous le rencontrez, et vous finalement votre chronique du 115 elle reprend votre rencontre avec Xavier, c'est ça?
3: Oui.
5: Pour expliquer.
3: En fait, c'était le point de départ de mon expérience. Parce que évidemment, au début, moi, j'avais pensé au projet bien avant de rencontrer Xavier Emmanuelli.
5: Oui.
3: Mais c'était assez flou dans ma tête. Je savais pas. Ça partait un peu dans tous les sens. C'est un sujet très vaste. Je voulais recentrer sur le 115, mais ça suppose aussi de parler des sans-abri. Donc, ça devient très très vaste et difficile à resserrer comme sujet. Et en fait, ma rencontre avec Xavier Emmanuelli m'a permis de poser les bases, en fait, parce que lui m'a fait l'historique. Donc du coup après ça a été beaucoup plus limpide pour moi de cerner mon sujet et de savoir où j'allais.
5: D'accord. Alors avant de cerner le sujet, effectivement vous avez décidé de le faire. Pourquoi ce thème du SAMU social vous a tout de suite emballé, je dirais?
3: Il y a une part d'inconscient là-dedans, mais moi j'ai une maman qui bosse dans le social, donc j'avais eu des échos de sa part et ça m'intéressait beaucoup. Mais voilà, j'ai toujours eu des affinités avec le monde des travailleurs sociaux. Et puis après c'est que quand on habite à Paris, on est tout le temps confronté à la misère, en fait, dans beaucoup de villes évidemment. Mais c'est vrai qu'à Paris c'est assez fort, on sort de chez soi, on voit des sans-abri tout le temps, dans la rue, dans le métro. Et c'est vrai qu'on se pose tous la question, voilà, qu'est-ce qu'on peut faire pour eux, on ne sait pas trop. Et donc, moi, voilà, ça m'a permis de me dire, tiens, je vais essayer de comprendre comment on peut aider ces gens, rentrer dans cet univers à mon échelle, moi, de citoyenne. Et voilà, c'est ça qui m'a motivée, en fait.
5: D'accord. Alors, c'est compliqué parce que quand on se plonge dans votre bande dessinée, on voit bien qu'à un moment donné, on ne peut pas aider les gens contre leur gré. Et que quand bien même, hein, on constate que la personne est en souffrance, qu'elle est malade même, hein, et je dirais que ça se voit, ça se sent, et pourtant, si elle refuse, qu'est-ce qu'on fait?
3: Oui, c'est ça qui est délicat quand on est plein de bon sens et qu'on veut aider les gens, mais qu'on voit les choses de l'extérieur, en fait, c'est le bon sens ne suffit pas. Il suffit pas de dire, ah bah tiens, on va l'aider à s'en sortir, c'est évidemment beaucoup plus compliqué que ça. Ça dépend de la personne, de son état psychologique, de ses envies aussi, si elle a envie d'être aidée ou pas. Alors moi, je prends cet exemple dans le livre parce que je trouvais ça intéressant aussi de rappeler aux gens que voilà, on n'est pas forcément Mère Teresa à vouloir aider tout le monde et ça, en un claquement de doigts, voilà, les gens vont s'en sortir. C'est pas ça le but en fait des travailleurs sociaux, du SAMU social. C'est vraiment de essayer de comprendre, de faire un suivi de la personne. Et de trouver les mécanismes qui font qu'elle est descendue très bas, qu'elle n'arrive pas à remonter, et de l'aider en trouvant d'autres manières. Alors c'est très compliqué, hein, forcément, parce que il manque de moyens aussi, et c'est pas facile. Mais des fois ils y arrivent quand même. Hein. Mais voilà, moi cet exemple-là, je l'avais pris pour illustrer ce côté. On n'est pas des illuminés dans l'humanitaire. Parce qu'on veut aider les gens, on va y arriver tout de suite, quoi. C'est plus difficile que ça.
5: Oui, la réalité est assez dure, il faut le dire, hein. Je crois que c'est...
3: Oui, c'est très dur, oui, bien sûr.
5: Et donc, alors, comment c'est construit votre bande dessinée, hein, votre documentaire graphique? Combien, vous êtes immergé, effectivement, aux côtés des gens du SAMU social? Vous avez pu faire des maraudes? Vous avez fait de la double écoute? Comment ça s'est construit?
3: Après ma rencontre avec Xavier Emmanuelli, j'ai contacté le 115, ils ont fini par me répondre favorablement. Et puis ils m'ont accueilli, j'ai été très bien accueillie par eux, ils étaient très contents qu'un auteur de bande dessinée vienne faire un sujet là-dessus.
5: Oui.
3: Et en fait, ils m'ont fait visiter les différents départements de la structure, donc il y a le centre d'appel, il y a du coup les tournées en camion, et puis il y a les centres d'hébergement. Donc pour moi, ça a été des visites échelonnées sur 6 mois Donc j'y allais, je rentrais, je prenais des notes. Puis après, je faisais plusieurs visites comme ça, en fait. Et puis après, j'ai rassemblé mes notes et puis j'ai construit le récit. Donc j'ai construit ça sous un ordre chronologique. Mais je me suis un peu arrangée quand même avec la réalité par rapport à ça, pour que ça se suive correctement, que ça se réponde bien. Mais voilà, ça a été une création en deux temps, quoi. D'abord le travail d'observation,
5: oui.
3: Et ensuite le travail d'écriture, qui est une deuxième phase, en fait.
5: Et après les dessins qui allaient avec, bien sûr, hein, quand on parle d'écriture.
3: Voilà, oui, après, voilà. Donc, travail d'écriture, travail de storyboard, et puis oui. On passe au définitif. Enfin, moi, c'est ma méthode, en tout cas.
5: Alors, quel regard vous en avez tiré de votre expérience, hein, de ce vécu finalement à travers le SAMU social, sur la prise en charge aussi de la précarité finalement?
3: En fait, moi je trouve, déjà ça m'a beaucoup apporté de faire cette expérience parce que j'ai compris plein de choses que à la base j'ignorais totalement. Donc ça c'était chouette de le transmettre aussi à d'autres gens qui sont comme moi. Et puis, moi, ça m'a permis aussi de comprendre que aller sur le terrain, c'était hyper important pour pouvoir avoir un avis et sur les choses, en fait.
5: Tout à fait.
3: Parce qu'en fait, quand on voit les choses de l'extérieur, on peut avoir un avis. Je sais pas, on entend tellement de préjugés dans la presse, ou surtout en ce moment, c'est bientôt la présidentielle, mais
5: oui.
3: Il est à la rue. Mais il a qu'à aller travailler, pourquoi
5: sûr.
3: Il reste là, ça n'a aucun sens. Non, quand on va sur le terrain, on se rend compte que, bien sûr, évidemment que c'est beaucoup plus complexe que ça, et que les gens qui se retrouvent dans cette situation, c'est qu'ils ont passé tellement d'étapes de dépréciation, psychologiquement, ils sont descendus tellement bas que pour pouvoir remonter, il leur faut un suivi étape par étape. Tout le travail de la réinsertion, c'est aussi faire remonter la personne petit à petit. Et évidemment, après, c'est du suivi au cas par cas.
5: Alors, à travers les messages qu'on peut comprendre, hein, à travers votre bande dessinée, il y a bien sûr celui de la dignité humaine.
3: Excusez-moi, j'ai pas entendu.
5: Oui, je disais, à travers les messages que vous souhaitiez faire passer, je disais, il y en a un qui est important, c'est celui de la dignité humaine, au fond. C'est le
3: reste. Oui, bien sûr. Oui, ça fait partie des principes du SAMU social quand il a été créé. En fait, j'explique au début dans l'historique avec Xavier Emmanuelli que avant que ces structures existent, les structures sociales, on a fait quand même de très grandes avancées en 50 ans. Mais avant, quand on était à la rue, c'était un délit d'être à la rue. Donc, en fait, c'était la police qui venait ramasser les sans-abri et qui allait les mettre ailleurs.
5: Oui, c'était une question d'ordre public.
3: Parce qu'on n'avait pas le droit de mendier dans la rue.
5: Voilà, oui, c'était de l'ordre public finalement, hein, maintien de l'ordre public.
3: Voilà, c'est ça. Et du coup, le SAMU social, quand il a été créé, c'était aussi pour prendre le problème autrement. Il ne s'agit pas de mettre la poussière sous le tapis et de faire comme si ça n'existait pas. Il s'agit de prendre le problème à bras le corps et de faire un vrai suivi des gens. Cette structure sert à ça. Et elle est assez unique au monde parce qu'il y a peu de pays où il y a des choses aussi développées. C'est en train de changer, mais ça, c'est vraiment une spécificité française. Et moi, j'ai voulu aussi rendre hommage à cette structure pour dire, voilà, ça, c'est bien. Alors évidemment, aujourd'hui, il y a plein de choses à améliorer parce qu'il n'y a pas assez de moyens qui sont mis là-dedans. Mais il faut garder ce genre de structure, c'est très précieux.
5: Et quand on parle de dignité humaine, c'est aussi le droit de pouvoir choisir d'être aidé ou pas. Et c'est vrai que quand on est embarqué par la police, hein, si je puis dire, là, il n'y a pas de choix. Hein. On doit subir.
3: Oui.
5: Alors qu'avec le SAMU social, il y a souvent un dialogue qui s'instaure avec la personne qu'on identifie en besoin d'aide, hein, même si elle ne l'exprime pas forcément. Et les gens, c'est assez surprenant d'ailleurs, et votre bande dessinée le montre assez bien, c'est que la personne est reconnaissante qu'on s'intéresse à elle, qu'on s'approche d'elle pour s'inquiéter de son état de santé, mais va gentiment refuser aussi qu'on aille plus loin, c'est-à-dire qu'on l'hospitalise, etc.
3: Hein, oui.
5: Et donc le seul moyen finalement pour qu'elle soit vraiment prise en charge, c'est qu'il lui arrive malheureusement un malaise et qui doit provoquer l'avenue des secours.
3: Oui.
5: Hein,
3: mais alors là, pour le coup, cette personne en particulier, oui. Ça vient de problèmes psychiatriques très lourds.
5: Oui.
3: Après, bon, on part d'un principe aussi dans le soin, dans le monde occidental, on va dire, mais moi je suis assez raccord avec ça, c'est que une personne, pour qu'elle s'en sorte, il faut qu'il y ait une volonté de sa part. C'est comme quand vous allez chez le psy. Si on vous a forcé à aller chez le psy, ça sert à rien. Il faut que ça vienne de vous. Donc c'est ça aussi, c'est que quelqu'un, pour pouvoir remonter la, enfin, qui veut remonter la pente, bah, voilà, il peut avoir des aides extérieures pour l'aider, mais il faut quand même que ça vienne de lui. Parce que si ça vient pas de lui, vous avez beau faire tous les efforts du monde, ça marchera pas.
5: On est bien d'accord, et d'ailleurs c'est exactement le même principe qu'on rencontre à Crésus, hein, puisqu'on accompagne nous les gens en difficulté financière, qui sont en surendettement même, et on se rend compte que, et vous le dites au de Masso, c'est si les personnes ne souhaitent pas être aidées, si elles ne s'engagent pas dans cette démarche-là, on pourra leur apporter toutes les solutions possibles, ça ne pourra pas fonctionner.
3: Oui.
5: C'est exactement ça. Donc on est très proche dans la manière de voir les choses, hein. Je crois que c'est important qu'on ait pu échanger sur votre ouvrage, hein, Chronique du 115, une histoire du SAMU social. Pour terminer, Aude Massot, où est-ce qu'on peut trouver votre bande dessinée?
3: Alors écoutez, j'ai pas fait le tour de toutes les librairies de France,
5: Oui.
3: mais d'après les échos. C'est disponible dans toutes les plus grandes librairies. Voilà, et évidemment, les libraires indépendants, ils ne l'ont pas tous, mais je crois qu'il y en a pas mal qui l'ont quand même. Donc, a
5: D'accord.
3: priori, c'est facilement trouvable. Au pire, il y a Internet.
5: Voilà, au pire, il y a Internet. Et donc, en page de garde, on a effectivement Chronique du 115 écrit en grand, hein, et c'est aux éditions Steinkiss, c'est ça?
3: Oui, c'est ça.
5: Voilà. Aude Massot, est-ce que vous voulez rajouter quelque chose pour nos auditeurs?
3: Eh bien, écoutez, je salue votre initiative parce que je connaissais pas cette radio. Je
5: Oui,
3: trouve ça très intéressant de faire quelque chose autour de la précarité et voilà, de resserrer le sujet là-dessus. Et puis, je salue tous vos auditeurs et je vous remercie de m'avoir invité.
5: Eh bien, c'est un grand plaisir, Aude Massot. Merci pour votre contribution à notre émission Radio Crésus. Et on vous souhaite d'autres chroniques pour l'avenir. Merci,
3: Je
5: Aude.
3: vous remercie.
5: Au revoir.
3: Au revoir.
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1: Bonjour et bienvenue sur Radio Crésus, la radio qui vous aide. Alors aujourd'hui, nous avons le plaisir de recevoir Linda Bellarbi, qui est stagiaire avocate au sein de Crésus Alsace. Bonjour Linda.
2: Bonjour Monsieur Alter.
1: Et c'est l'occasion effectivement de vous présenter une des intervenantes de Crésus Alsace qui va nous exposer effectivement quel est son rôle au sein de Crésus Alsace. Alors il faut savoir que Linda Bellarbi est arrivée à Crésus le 4 juillet 2011 dans le cadre de sa formation en tant qu'avocate et elle suit effectivement un projet pédagogique individuel au sein de Crésus. Alors, Linda, est-ce que vous pouvez nous expliquer ce qu'est le PPI, le projet pédagogique individuel ?
2: Alors, en quelques mots, dans le cadre de la formation à la profession d'avocat, il est demandé aux élèves de réaliser, après une première période d'école et avant d'intégrer un cabinet d'avocat, un stage de 6 mois au sein d'une structure socio-professionnelle différente. Et ce, j'imagine, afin d'éveiller l'esprit des futurs avocats, de les sensibiliser au monde qui les environne, d'accentuer leur ouverture d'esprit et d'exercer leur capacité d'observation, d'où l'intérêt d'intégrer une structure qui ne les formate pas tel que pourrait le faire immédiatement un cabinet d'avocats, mais au contraire leur apporter une dimension nouvelle et différente.
1: C'est pour ça que vous dites effectivement structure socio-professionnelle différente d'un cabinet d'avocats.
2: Différente d'un cabinet d'avocats, effectivement. Bien que nous soyons amenés à effectuer des missions, je dirais, qui se rapprochent de celles d'un cabinet d'avocat, puisqu'on en parlera certainement tout à l'heure, à l'évidence, nous sommes là pour mettre à disposition un savoir, des connaissances, pour des demandeurs, pour des gens qui ont besoin d'avoir de l'information sur leurs droits. Néanmoins, on n'exerce pas encore, nous ne sommes qu'en formation, mais devons apporter une expertise, peut-être en termes juridiques, dans une structure qui peut avoir besoin de juristes sans avoir besoin d'un avocat forcément.
1: Et il est clair qu'à Crésus, effectivement, les questions juridiques font foison.
2: Exactement.
1: Tous les jours, et donc effectivement, c'est un travail de Sisyphe que nous menons. Alors justement, pour parler de votre activité au sein de Crésus, en tant que stagiaire, quelles sont les missions qui vous sont confiées ?
2: Alors, la chance d'intégrer Crésus est d'offrir à l'élève avocat, très égoïstement, une grande variété de problématiques à traiter. Je dirais qu'aucun jour ne se ressemble, tant les dossiers et les problématiques sont variés et divers. Et j'ai cette chance aujourd'hui ici de pouvoir découvrir des domaines qui vont aussi bien de l'endettement au surendettement, des faillites commerciales, civiles, mais aussi d'accéder à une population en demande, qui a besoin d'informations, qui est en attente d'un soutien juridique, bien souvent. Et il est très appréciable de constater au quotidien qu'avec l'équipe de Crésus dans son ensemble, les bénévoles ou les permanents, il est intéressant d'apporter nos moyens, notre boîte à outils, notre technique et enfin de mettre à disposition les connaissances qu'on a pu

0: accumulé.
1: Il est vrai que Crésus, une de ses principales forces, c'est le bénévolat.
0: Tout à fait.
1: Et c'est vrai que les bénévolats sont des personnes de qualité, ouais, qui ont déjà un grand parcours professionnel qui a été fait. Mais néanmoins, il y a certainement des questions juridiques qui viennent régulièrement. Et c'est aussi au rôle du stagiaire d'apporter ces informations. Je pense qu'effectivement, les bénévoles vous sollicitent.
0: Tout à fait. Il y a une vraie, je dirais, concertation entre les bénévoles qui, eux, nous apportent leur expérience, leur richesse, puisqu'ils viennent d'un monde professionnel, souvent de la banque, et ont une grande expertise des problématiques. Néanmoins, ils ne sont pas juristes et ont besoin de juristes, d'élèves avocats pour les aider. Et il est intéressant de voir que, à chaque dossier, peut apparaître une question particulière qui nécessite une information précise et qui nous demande aussi à nous, élèves avocats, de nous remettre en question et de faire des recherches
1: tous systématiques.
0: Les jours, et surtout d'assumer ses responsabilités, c'est-à-dire d'être certain de pourvoir à l'information correcte,
1: voilà,
0: et précisément.
1: C'est une information fiable et on sait qu'effectivement, il n'y a pas deux situations identiques.
0: Tout à fait.
1: Et c'est pour ça qu'effectivement, à Crésus, nous traitons les dossiers de façon personnalisée et individualisée. Alors, vous n'avez pas parlé d'autres missions telles que la veille juridique. C'était également une mission qui vous est confiée,
0: oui,
1: pour, bien sûr, sous le contrôle de votre tuteur. Hein, et bien, toutes les actions que vous menez sont faites sous le contrôle.
0: Contrôle efficace. Hein.
1: Voilà, c'est dit. Alors, justement, pour terminer sur cet entretien, est-ce que, je dirais, votre stage correspond finalement à vos attentes en tant que future avocate ?
0: Alors, je voudrais dire que ça a été une très belle opportunité de pouvoir venir chez Crésus, opportunité qui n'est pas achevée. J'ai été ravie à plusieurs points de vue, d'un point de vue, je dirais, tant humain, par la qualité des équipes. Vous êtes emportés par le désir de bien faire, par la fibre qui est chez Crésus. Et je pense qu'on peut pas rester insensible à tout ça. Et d'un point de vue plus professionnel, eh bien entendu, l'ensemble des connaissances acquises et l'intérêt pour le contentieux des particuliers qui ne cesse de croître au fur et à mesure des jours et des dossiers. Et je dirais même pour finir, parce que je suis bavarde, je pense qu'il serait même bon pour n'importe quel élève avocat de connaître ce type de structure.
1: J'allais y venir, hein, justement.
0: Parce que je pense que fondamentalement, on ne peut pas oublier que le métier d'avocat, c'est aussi un métier où il doit y avoir un désintéressement et qu'on est là aussi pour apporter ce qu'on a eu la chance d'apprendre. Pas toujours que de manière lucrative. Donc je pense faire quelques piqûres de rappel au cours des années à venir pour me rappeler peut-être toujours que cette fibre, elle est essentielle et que grâce à des associations comme Crésus, on peut être fier de ce qu'on fait tous les jours.
1: Merci beaucoup Linda Bellarbi pour ce témoignage.
0: C'est moi qui vous remercie.
1: À très bientôt sur Radio Crésus.
0: À bientôt.
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1: Bienvenue sur Radio Crésus, nouveau Flash Info Conso avec Marilyn Wechter de la Chambre de Consommation d'Alsace. Bonjour.
2: Bonjour.
1: Et Régis Alter à l'antenne. Aujourd'hui, la vente en viager.
2: La vente en viager consiste à vendre un logement à une personne qu'on appelle le débit rentier en échange du versement périodique d'une rente pendant toute la durée de vie du vendeur qu'on appelle le crédit rentier. C'est une méthode de vente qui a été utilisée notamment par Jeanne Calment, qui a vendu à l'âge de 90 ans sa maison en viager. L'acheteur, son notaire et sa femme auront déboursé au total plus de deux fois le prix de la maison jusqu'à sa mort à 122 ans. Donc, concrètement, en quoi consiste une vente en viager ?
1: Alors, une vente en viager permet à une personne d'acheter un logement sans verser la totalité du prix de vente le jour de l'achat. Il ne pourra occuper le bien qu'au décès du vendeur, sauf si le vendeur libère le bien de suite. Le vendeur perçoit une rente mensuelle de l'acheteur jusqu'à son décès, éventuellement précédé d'un paiement au comptant le jour de l'achat.
2: Et comment le prix de vente est-il fixé ?
1: Alors, les parties peuvent fixer librement le prix sans dépasser la différence entre la valeur vénale, qui est la valeur actuelle estimée du bien, et la valeur du logement, établie entre autres par l'espérance de vie du vendeur.
2: Comment fixe-t-on le prix de la rente ?
1: Alors, nous l'avons vu, une partie du prix peut être versée au comptant au jour de l'achat du bien. C'est le bouquet. Si le bouquet versé est élevé, la rente sera faible et, au contraire, si le bouquet est faible, la rente sera plus élevée. Une clause d'indexation peut être prévue dans le contrat permettant de réviser automatiquement le montant de la rente.
2: Comment s'assurer du paiement de la rente ?
1: Alors, le vendeur peut prévoir dans l'acte de vente certaines clauses permettant d'intervenir en cas de non-paiement des rentes par l'acheteur. Ça peut être par exemple une clause résolutoire. Si plusieurs rentes n'ont pas été payées, alors le vendeur pourra reprendre son bien. Ça peut être également une clause de conservation du bouquet. La clause permet de conserver le bouquet, ce qui a été payé au comptant, notamment en cas de résiliation du contrat de vente.
2: Et quelles sont les obligations des parties une fois la vente conclue ?
1: Alors, les réparations d'entretien courant du logement, le paiement de la taxe d'habitation ainsi que les factures d'énergie restent à la charge du vendeur, le vendeur qui est le crédit rentier, sauf si celui-ci a libéré totalement le bien vendu. L'acheteur, le débit rentier, aura en principe à sa charge la taxe foncière, sauf si les parties en décident autrement. L'acheteur occupera le logement au jour du décès du vendeur, crédit rentier, sauf bien sûr s'il le libère de suite.
2: Comment est imposée une vente en viager ?
1: Alors, les rentes viagères à titre onéreux sont soumises à l'impôt sur le revenu pour une fraction de leur montant. Cette fraction a été fixée forfaitairement d'après l'âge du crédit rentier lors du premier versement de la rente. Par exemple, à la date du premier versement, la fraction imposable est fixée comme suit. 70% si vous étiez âgé de moins de 50 ans, 50% si vous étiez âgé de 50 à 59 ans, 40% si vous étiez âgé de 60 à 69 ans, et 30% si vous étiez âgé de plus de 69 ans.
2: Dans quel cas la nullité de la vente peut-elle être prononcée ?
1: Alors, la vente en viager repose sur le principe de l'aléa, qui est la date du décès du vendeur. Si l'acheteur avait connaissance d'une maladie avant ou au plus tard au moment de la signature du contrat de vente, la vente pourra devenir nulle. De même, si le décès du vendeur intervient 20 jours après la signature de l'acte de vente, la date de décès sera considérée comme prévisible et la vente nulle.
2: Eh bien, merci pour toutes ces précisions et bien à bientôt pour un nouveau Flash Info Conso.
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2: Le guichet unique du greffe, comme son nom l'indique, est un guichet centralisateur où le greffier va d'abord renseigner de façon générale sur le fonctionnement de la justice ou sur le déroulement d'une procédure. 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

0: tellement tu sais si bien, d'un sourire ou d'un geste plein de grâce, éloigner les angoisses de la nuit qui s'efface devant le jour.
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2: Bonjour à tous et bienvenue sur Radio Crésus pour un nouveau Flash Info Conso. Aujourd'hui, les aides et financements à la création d'une entreprise. En effet, que ce soit pour créer ou reprendre une entreprise, l'entrepreneur peut avoir besoin de fonds pour démarrer ou poursuivre l'activité. En France, un grand nombre d'aides sont proposées aux entrepreneurs désireux de se lancer dans l'entrepreneuriat.
3: Alors, si je souhaite créer mon entreprise, existe-t-il des prêts adaptés à ma situation ?
4: Alors, il existe le prêt à la création d'entreprise qui est destiné à financer la première installation, que ce soit en création ou en reprise, pour un créateur d'entreprise. Donc, ce prêt va aller de 2 000 à 7 000 euros pour une durée maximum de 5 ans, sans nécessité de garantie ou de caution personnelle. Donc c'est pour les entreprises qui sont en cours de création ou qui sont créées ou reprises depuis moins de 3 ans. Donc elles sont concernées donc les entreprises de tout secteur d'activité sauf quelques exceptions comme les entreprises agricoles ou les intermédiaires financiers. Pour les entreprises qui n'ont pas déjà bénéficié d'un financement bancaire égal ou supérieur à 2 ans et pour les entreprises dont les besoins de financement n'excèdent pas 45 000 euros hors taxes. Donc pour ce prêt à la création d'entreprise, le chef d'entreprise ne doit pas contrôler une autre société ni être dirigeant d'une autre entreprise. Il ne doit pas non plus faire l'objet soit d'une mesure d'interdiction bancaire ou d'être fiché au fichier des incidents de remboursement des crédits aux particuliers, le FICP, ou encore être coté défavorablement par la Banque de France. Donc vous pouvez vous adresser aux banques ainsi qu'à des structures qui vont vous aider pour le prêt à la création d'entreprise, par exemple les chambres de commerce et d'industrie ou encore les chambres de métier et de l'artisanat.
3: Et si je suis demandeur d'emploi, quelles sont les aides auxquelles j'ai droit ?
4: Si vous touchez l'aide au retour à l'emploi, vous disposez de plusieurs aides possibles pour créer votre entreprise. Il y a tout d'abord donc l'aide aux chômeurs créateurs ou repreneurs d'entreprise, qu'on appelle l'ACRE, qui va permettre une exonération des charges sociales pour 1 an. La demande va se faire auprès du Centre de formalité des entreprises à l'aide d'un formulaire que l'on peut retrouver sur Internet, au plus tard dans les 15 jours qui suivent la déclaration d'entreprise. Il y a ensuite l'ARCE qui est l'aide à la reprise ou à la création d'entreprise. Elle correspond à 50% du montant du reliquat de vos allocations à la date de début de l'activité, qui pourra être versé si la personne a obtenu l'aide aux chômeurs, créateurs ou repreneurs d'entreprise, donc l'ACRE. L'aide sera versée en 2 fois, le premier versement au début de l'activité et le second 6 mois après. Par contre, si vous choisissez cette aide, il n'y aura plus d'allocations qui seront versées.
3: Et puis-je bénéficier d'un prêt à taux zéro pour la création de mon entreprise ?
4: Alors, il existe un dispositif qui est appelé NACRE, donc Nouvel Accompagnement pour la Création et Reprise d'Entreprise, qui est destiné aux personnes qui sont sans emploi ou qui rencontrent des difficultés pour s'insérer durablement dans l'emploi. Par exemple, ce sont des personnes au chômage ou qui bénéficient des minimums de droits sociaux. Cette aide va permettre, dans un premier temps, d'aider au montage du projet. Ensuite, viendra une aide financière par un prêt à taux zéro, qui peut aller de 1 000 à 10 000 euros pour 5 ans maximum. Et enfin, il y aura un suivi de l'entreprise qui peut aller jusqu'à 3 ans après la création de celle-ci. Il faut savoir que dans cette aide, le prêt à taux zéro doit nécessairement être couplé avec un autre prêt bancaire, dont la durée et le montant est au moins égal.
3: Alors j'ai entendu qu'un fonds de garantie peut m'aider, mais à quoi cela correspond-il ?
4: Alors un fonds de garantie va permettre de faciliter et de sécuriser l'accès au crédit bancaire tout en permettant à l'entrepreneur de ne pas se porter caution personnelle. Alors l'organisme va se porter caution dans un prêt de création ou de reprise d'entreprise. En cas de défaillance de l'entrepreneur, l'organisme couvrira les échéances du remboursement du prêt, mais se retournera contre l'entrepreneur pour obtenir le remboursement.
3: Justement, est-il judicieux de me porter caution pour une société ?
4: Alors, il faut faire attention de ne pas se porter caution sans connaissance de cause. Et si vous devenez caution, vous vous engagez à régler les dettes de la société sur vos biens personnels, si celle-ci ne peut plus payer ses créanciers. Faites attention et veillez bien à ce que votre engagement soit fixé à un montant précis. Il faut aussi vérifier s'il s'agit d'une caution solidaire ou d'une caution simple. La caution solidaire va permettre de poursuivre la caution sans avoir préalablement poursuivi le débiteur, alors que la caution simple permet à la caution de n'intervenir qu'en dernier recours lorsque le débiteur n'a pas pu payer. Dans la plupart des banques, pour un prêt, il y aura l'exigence d'une caution pour accorder un crédit. Vous pouvez aussi vous rapprocher d'organismes de caution, par exemple OSEO.
3: Et existe-t-il des cas d'exonération de cotisation ?
4: L'ACRE, donc justement dont on a parlé tout à l'heure, permet d'être exonéré des charges sociales pendant un an. Il y a aussi la possibilité de s'installer dans une zone franche urbaine en embauchant un ou plusieurs salariés. Dans ce cas-là, il y aura une exonération des cotisations patronales. Par exemple, zone franche urbaine à Strasbourg, il y a le quartier de Haute-Pierre. Il y a aussi une exonération temporaire d'impôt sur les bénéfices. Donc si l'entreprise est établie en zone franche urbaine, donc il y aura 100% d'exonération sur 5 ans. Encore si l'entreprise est dans un bassin d'emploi redynamiser ou encore si l'entreprise est déclarée comme entreprise innovante.
3: Eh bien, merci pour toutes ces précisions et à bientôt pour un nouveau Flash Info Conso.
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1: Bonjour et bienvenue sur Radio Crésus pour ce nouveau Flash Info Conso avec Marilyn Wächter, responsable juridique à la Chambre de consommation d'Alsace. Bonjour Marilyn.
2: Bonjour.
1: Et Régis Alter de Crésus Alsace. Alors aujourd'hui, le thème est les transports ferroviaires, le droit des voyageurs en cas de dommage. Lors d'un transport en train, plusieurs types de dommages peuvent vous arriver. Et selon les circonstances, ces dommages peuvent être matériels lorsqu'ils concernent les bagages ou corporels lorsqu'ils concernent les personnes. Les passagers pourront faire valoir leurs droits dès qu'ils subissent un dommage, à condition que celui-ci puisse être démontré. Que se passe-t-il, Marilyn, si les bagages subissent un dommage ?
2: Alors, ils peuvent subir un dommage comme la perte, le vol ou la détérioration. Et selon les circonstances, la SNCF va engager sa responsabilité. Mais cette responsabilité va être différente selon que les bagages, au départ, auront été enregistrés ou non.
1: Alors, quels sont les droits des passagers lorsque les bagages ont été enregistrés ?
2: Alors, lorsqu'il y a enregistrement des bagages, il existe des plafonds, donc des montants maximum prévus par les conditions générales de vente de la SNCF. Donc, ce sera une indemnité en argent qui actuellement est plafonnée à 914,70 € pour les bagages dits ordinaires, donc valises, sacs, etc. Et un plafond de 396,40 € pour les bagages plus volumineux comme les vélos ou ce type de matériel. Alors, il faut bien voir que ce sont des montants maximum et si l'on transporte des objets qui ont une valeur supérieure, il ne pourra pas y avoir de majoration.
1: Très bien. Et quels sont les droits des passagers lorsque les bagages n'ont pas été enregistrés ?
2: Alors là, la situation est plus critique pour le passager puisque, selon la Cour de cassation, la SNCF ne sera pas responsable des bagages non enregistrés. Hein. Même quand on impose aux voyageurs de déposer les bagages dans un emplacement qui peut parfois être éloigné de la place assise. Hein. Donc lorsque les bagages n'ont pas été enregistrés, on ne pourra pas contraindre la SNCF à indemniser en cas de perte, de vol ou de détérioration.
1: D'accord. Alors nous avons évoqué effectivement les dommages corporels. Que se passe-t-il si l'on est blessé pendant le transport ?
2: Alors pendant un transport en train, s'il y a des blessures, elles peuvent avoir généralement deux origines différentes. Soit elles pourront faire suite à une agression, malheureusement, dans le train ou en gare, ou alors elles peuvent être dues à un accident du train. Les droits des passagers ne sont pas les mêmes selon qu'on se trouve dans l'une ou l'autre des situations.
1: Alors justement, en cas d'agression, quels sont les droits des passagers ?
2: Alors, le droit du passager va dépendre de ce qu'il souhaite exercer comme recours. Il pourra faire valoir ses droits à deux niveaux. D'une part, il pourra déposer une plainte à l'encontre de son agresseur, lorsqu'il est connu, sinon une plainte contre X fonctionne aussi. Ou alors, il peut engager un recours en indemnisation contre la SNCF en elle-même.
1: Et quels sont les droits des passagers en cas d'accident ?
2: Alors, dans ce cas, la SNCF va être soumise à une obligation d'indemnisation s'il y a un dommage corporel causé à une personne lors du transport. Donc, c'est une obligation d'indemnisation qui ne sera pas appliquée de la même manière selon qu'on est en matière de responsabilité contractuelle ou de responsabilité délictuelle.
1: Alors, pouvez-vous nous parler justement de la responsabilité contractuelle ?
2: Oui, on est dans le cas d'une responsabilité contractuelle. S'il y a un dommage causé à un passager qui peut prouver qu'il dispose d'un titre de transport validé, donc valable, à bord d'un train SNCF, et à partir du moment où le voyageur commence à monter à bord, donc lorsqu'on est sur le marchepied du train concrètement, et jusqu'au moment où on termine de descendre de ce marchepied. Donc, dans ce cas de responsabilité contractuelle, la SNCF devra indemniser le passager blessé à condition que celui-ci puisse démontrer qu'il avait bien un billet composté, qu'il est descendu et monté aux gares prévues sur le billet, et le passager devra également prouver l'existence de son préjudice.
1: Et en matière de responsabilité délictuelle ?
2: Alors, cette responsabilité délictuelle, elle va s'appliquer à toutes les personnes qui ne voyagent pas à bord du train munies d'un titre de transport valable. Donc, soit les personnes qui sont en infraction, ou alors ça peut aussi être les personnes qui ont un accident sur le quai de la gare. Donc, dans ce cas de responsabilité délictuelle, la SNCF aura l'obligation d'indemniser le passager blessé si ce passager prouve là aussi l'existence de son préjudice et s'il prouve l'implication de la SNCF, donc sa responsabilité dans la survenue de ce préjudice.
1: Est-ce que vous pouvez encore nous donner quelques informations complémentaires ?
2: Oui, alors ce qu'on peut retenir, c'est que lorsqu'on souhaite exercer un recours contre la SNCF, en tout cas une réclamation, le passager va devoir suivre un circuit en deux étapes. La première étape est de contacter le service client de la SNCF qui est situé à Arras, donc c'est un service centralisé au niveau national. Et si ce service ne donne pas satisfaction, le client pourra saisir le médiateur de la SNCF. Il devra obligatoirement être saisi par le biais d'une association de consommateurs agréée. Le passager ne peut pas saisir le médiateur directement.
1: Merci beaucoup Marilyn pour toutes ces informations. Flash Info Conso de Radio Crésus, à bientôt.
2: Merci.
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1: Bonjour, pour ce flash info conso de Crésus, la thématique est le transport aérien, les droits du passager.
2: Lorsqu'une personne voyage en avion, elle est susceptible d'être confrontée à un certain nombre de difficultés. Donc de l'annulation de vol au surbooking, quels sont alors les droits du passager aérien ? Que faire face à une annulation de vol ?
3: Alors, dans le cas d'une annulation de vol, lorsque le passager va se présenter à l'aéroport, ses droits vont être variables en fonction du vol qu'il devait effectuer. Est-ce que c'est un vol dit européen ou non ?
2: Quel est le système indemnitaire pour les vols européens ?
3: Alors, si le vol est européen, ça veut dire en fait qu'on part d'un aéroport situé dans un des pays de l'Union européenne ou qu'on va à destination d'un aéroport situé dans l'Union européenne si le transporteur a une licence européenne. Donc, dans ce cas-là, sur le vol européen, le passager peut demander soit le remboursement de son prix d'achat du billet pour les parties du voyage qu'il n'aura pas effectué le cas échéant pour son vol retour au point de départ, ou alors il va pouvoir demander à être réacheminé sur un vol dans des conditions équivalentes le jour même ou le lendemain, ou alors il peut aussi demander à être réacheminé à une date ultérieure vers la même destination. Et le passager a également droit à ce qu'on appelle une prise en charge à l'aéroport, c'est-à-dire qu'il va pouvoir passer aux frais du transporteur des communications, donc téléphoner, envoyer des emails, etc., se restaurer et être hébergé.
2: Et si le passager subit un préjudice, peut-il réclamer une indemnité en euros ?
3: Alors oui, d'ailleurs qu'il ait subi un préjudice ou non, il a droit à une indemnité forfaitaire qui va être variable selon la longueur du trajet qui devait être effectué et le retard à l'arrivée du fait de l'annulation. Donc jusqu'à 1500 km de trajet, l'indemnité forfaitaire est de 250 euros, réduite à 150 si le retard à l'arrivée est inférieur à 2 heures. Pour un trajet entre 1500 et 3500 km, l'indemnité forfaitaire est de 400 euros, réduit à 200 si le retard est inférieur à 3 heures. Et pour les autres vols, donc qui dépassent 3500 km, c'est une indemnité forfaitaire de 600 euros qu'on réduira à 300 euros si le retard est inférieur à 4 heures.
2: Et lorsque le vol n'est pas européen ?
3: Alors si le vol annulé n'est pas européen, il faut savoir qu'il n'existe pas de système indemnitaire international. Ça veut dire que par pays, il va falloir se référer au droit des contrats communs. Si on a acheté son billet en France, par exemple, on a droit à ce moment-là au remboursement intégral du prix du billet, quelle que soit la cause de l'annulation, sauf si on accepte un réacheminement vers la destination sur un autre vol.
2: Un autre problème est souvent rencontré, le surbooking. De quoi s'agit-il exactement ?
3: Alors, si la capacité de l'avion n'est pas suffisante par rapport au nombre de réservations qui ont été enregistrées, dans ce cas-là, le transporteur va refuser l'embarquement. C'est ce qu'on appelle le surbooking. Cette pratique, il faut savoir qu'elle est tolérée, mais elle doit respecter une réglementation européenne.
2: Quels sont les droits du passager aérien en cas de surbooking ?
3: Alors, en cas de surbooking, le transporteur va devoir laisser au passager le choix entre le remboursement de son billet ou un départ sur un autre vol. Mais il faut savoir que pour bénéficier de ce choix, le passager va devoir remplir deux conditions qui sont cumulatives. À la fois, il devra avoir une réservation confirmée sur le vol, qui doit être notifiée sur le billet, mais également, il devra s'être présenté à l'heure dite à l'enregistrement. S'il n'y a pas d'heure indiquée sur le billet ou qu'on n'a pas communiqué d'heure au passager, on estime qu'il doit s'être présenté au moins 45 minutes avant avant l'heure du vol pour bénéficier de l'indemnité.
2: Concrètement, quelles sont les indemnités qui sont dues ?
3: Alors le passager, en cas de surbooking, a un choix, donc soit le remboursement du prix d'achat de son billet pour les parties du voyage non effectuées ou pour le vol retour, soit un réacheminement par un autre vol le jour même ou le lendemain, soit un réacheminement à une date ultérieure, et comme en cas d'annulation, il a aussi droit à une prise en charge à l'aéroport, donc sur les communications, l'hébergement et la restauration.
2: Et en cas de retard de vol, que peut espérer un passager ?
3: Alors pour les retards de vol, il faut savoir qu'il existe un système d'indemnité forfaitaire qu'on peut appliquer à tous les types de vols. Et pour les

0: Les compléments indemnitaires.
1: Alors, ces compléments indemnitaires qui sont dus pour les vols européens, ça veut dire que le transporteur doit fournir la même prise en charge à l'aéroport qu'en cas de surbooking et d'annulation, donc les communications téléphoniques, la restauration, l'hébergement, à partir du moment où certains seuils sont atteints. Donc, au niveau des seuils, si on a un retard de plus de 2 heures pour un vol jusqu'à 1500 km, pour un vol entre 1500 et 3000 km, il faut un retard de plus de 3 heures. Et pour les autres vols, il va falloir un retard de plus de 4 heures pour pouvoir être indemnisé.
0: Que faire en cas de bagages perdus ou volés?
1: Alors, au niveau des pertes de bagages, on présume que c'est relève de la responsabilité du transporteur aérien. Mais il faut savoir qu'il peut se défendre et écarter sa responsabilité s'il prouve que le voyageur a commis une faute. Dans ce cadre, le voyageur va devoir prouver là aussi qu'il subit un préjudice lié à la perte de ses bagages. Là, c'est une indemnité qui devra être versée si on a subi un préjudice, qui elle aussi est plafonnée à un seuil maximal d'environ 1100 euros. Alors, il est conseillé, si on doit transporter notamment des objets de valeur qui sont susceptibles de dépasser les 1100 euros, de souscrire une assurance complémentaire spécifique au transport de ces objets.
0: Et en ce qui concerne les bagages restitués avec du retard?
1: Au niveau du retard, là aussi, il y a une indemnité avec un seuil maximum qui est également de 1100 euros par passager, sauf si on avait souscrit une déclaration spéciale d'intérêt. Et le transporteur, là aussi, peut se défendre. Il pourra refuser le versement de l'indemnité, soit s'il prouve qu'il avait pris toutes les mesures qui s'imposaient pour éviter le dommage, ou alors s'il prouve qu'il lui était impossible de prendre ce genre de mesures.
2: Merci beaucoup Marine Wächter de la Chambre de Consommation d'Alsace, juriste. Amélie Imbert, également juriste au réseau fédéral Crésus. À très bientôt pour un prochain Flash Info Conso.
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1: Bienvenue sur Radio Crésus pour ce nouveau Flash Info Conso. Aujourd'hui, zoom sur les contrats de service ou de vente conclus hors établissement commercial. Le démarchage à domicile, aujourd'hui qualifié de contrat conclu hors établissement commercial, est considéré comme une pratique à risque, bien qu'il paraisse banal. En effet, le consommateur est sollicité chez lui alors qu'il n'a pas l'intention d'effectuer un achat et se trouve ainsi pris au dépourvu. Connaître la réglementation en la matière est important afin d'éviter de subir un préjudice.
2: Oui, donc alors pourquoi est-ce que le consommateur est protégé dans le cadre d'un contrat conclu hors établissement commercial ?
3: La protection qui est mise en place par la loi est fondée sur le fait que le consommateur se trouve placé dans une situation d'infériorité psychologique. En effet, il manque de recul sur la situation puisqu'il n'a pas pu se renseigner préalablement sur le produit et qu'il n'a pas eu l'occasion de comparer les prix. Par ailleurs, la situation du consommateur est fragilisée par les techniques commerciales utilisées.
2: Et quelles sont les personnes protégées par la réglementation pour les contrats donc conclus hors établissement ?
3: Alors, seules les personnes physiques qui concluent un contrat pour leurs besoins personnels sont concernées par cette réglementation. Donc, cela signifie que les personnes morales, comme les sociétés ou les associations, ne peuvent pas bénéficier du dispositif de protection. Sont également exclues les personnes physiques qui concluent un contrat pour un besoin professionnel.
2: Et quelles sont les situations qui bénéficient de cette réglementation ?
3: La protection en matière de contrat conclu au rétablissement ne s'applique que lorsque le consommateur est démarché à son domicile ou sur son lieu de travail. Également, lorsque le consommateur est sollicité dans des lieux qui ne sont pas en principe dédiés à la consommation, à la commercialisation, par exemple les parkings de supermarchés ou les excursions promotionnelles. Et la protection fonctionne également lorsque le consommateur est invité nominativement à retirer un cadeau dans un magasin. Attention, car les foires et les salons ne bénéficient pas de la protection. Il est notamment impossible de se rétracter pour ce type d'achat.
2: Et comment le consommateur est-il informé dans le cadre de cette protection ?
3: Alors la loi du 17 mars 2014 oblige le professionnel à fournir un certain nombre d'informations au consommateur avant même la signature du contrat. Ainsi, le professionnel devra informer le consommateur de plusieurs éléments. Alors, les caractéristiques essentielles du bien ou du service proposé, le prix du bien ou du service ou des informations nécessaires à son calcul, la date de livraison, son identité et ses coordonnées et l'existence de garanties légales. Ces informations doivent être fournies sur un support durable. Leur absence peut entraîner la nullité du contrat. Par ailleurs, le professionnel doit également remettre un exemplaire du contrat au consommateur.
2: Le démarchage à domicile est-il autorisé pour tout type d'activité commerciale ?
3: Alors non, il existe des cas dans lesquels le démarchage est interdit, à savoir le démarchage dans le cadre de la vente de matériel pédagogique d'enseignement, en cas de démarchage en vue de délivrer des consultations juridiques ou de rédiger des actes, le démarchage en vue de proposer des services d'obsèques, à l'exception des formules de financement, et enfin le démarchage en vue de vendre des produits vétérinaires et pharmaceutiques.
2: Alors on sait que la protection en matière de contrat conclu hors établissement prévoit notamment le bénéfice d'un délai de rétractation. Comment cela fonctionne-t-il ?
3: Alors le délai de rétractation en matière de démarchage à domicile est de 14 jours. Donc pour calculer le délai, on ne tient jamais compte du jour de signature de la commande. Le décompte va débuter dès le lendemain. Tous les jours comptent, mais si le délai expire un samedi, un dimanche ou un jour férié, le décompte sera prolongé jusqu'au premier jour ouvrable suivant.
2: La réglementation prévoit également des dispositions particulières pour le paiement des achats effectués dans le cadre d'un contrat conclu hors établissement.
3: Effectivement, il est en principe interdit de demander un paiement au client durant les 7 premiers jours du délai de rétractation, et ce sous quelque forme que ce soit en espèces, en chèques, autorisation de prélèvement ou encore à compte. Il existe des exceptions à cette interdiction de versement d'une contrepartie financière. Donc c'est la souscription à un abonnement à un journal quotidien, la souscription d'un contrat de service d'aide à domicile, l'achat effectué lors d'une réunion de vente à domicile, par exemple les réunions Tupperware, ou la commande de travaux d'entretien et de réparation réalisés en urgence à la demande du consommateur. Si le professionnel ne respecte pas ces modalités, il pourra être sanctionné d'un emprisonnement de 2 ans et de 150 000 euros d'amende.
1: Merci beaucoup pour toutes ces informations. Merci à Marine Vechter, responsable de la Chambre de consommation d'Alsace.
2: Merci.
1: Merci à Amélie Imbert, juriste fédérale du réseau Crésus.
3: Merci.
1: À bientôt.
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1: Bonjour et bienvenue sur Radio Crésus pour aujourd'hui un nouveau Flash Info Conso. Alors sur le thème de la résiliation de l'abonnement téléphonique. Alors vous pouvez avoir un budget qui devient plus serré, être confronté à des offres alléchantes de forfaits. Il y a plusieurs raisons qui peuvent justifier la volonté de résilier votre abonnement téléphonique. Mais bien souvent, oubliez lors de l'achat de votre forfait l'explication de la résiliation du forfait qui peut avoir ensuite une importance sur les conséquences de cette résiliation. Alors à quoi correspond un engagement de 12 ou 24 mois chez un opérateur téléphonique ?
2: Alors lorsque vous souscrivez à un abonnement téléphonique, il est généralement prévu une durée d'engagement qui est de 12 ou de 24 mois. Et pendant toute cette durée, vous êtes lié à l'opérateur. Il est possible à la fin de cette durée de résilier votre engagement avec cet opérateur.
1: Si je souhaite résilier mon abonnement avant la fin de cette période d'engagement, que va-t-il se passer ?
2: En principe, si vous souhaitez résilier en cours d'engagement, il sera nécessaire de payer à l'opérateur le solde des montants dus jusqu'à la fin de la durée d'engagement pour pouvoir résilier le contrat.
1: Et si jamais je ne peux plus payer mon abonnement parce que j'ai perdu mon travail, est-ce que je devrais tout de même payer cette somme ?
2: Alors si vous disposez d'un motif qu'on appelle légitime, aucune somme ne sera exigée si vous résiliez en cours d'engagement. Il y a des exemples de motifs légitimes, c'est par exemple le licenciement d'un contrat à durée indéterminée, le surendettement, le décès du titulaire du forfait, une incarcération, une maladie ou un handicap qui va rendre impossible l'utilisation du mobile, le déménagement hors zone de couverture par l'opérateur ou encore à l'étranger. Donc il faut veiller à vérifier dans le contrat les motifs légitimes qui sont énumérés par l'opérateur.
1: Et si je ne dispose d'aucun motif légitime pour résilier mon abonnement, qu'est-ce que je peux faire ?
2: La loi Châtel du 3 janvier 2008 est intervenue afin de faciliter la résiliation des contrats avec un engagement ou un réengagement de plus de 12 mois. Alors si l'abonné résilie son forfait à compter du 13e mois d'abonnement, l'abonné ne devra que un quart des sommes qui sont dues jusqu'à la fin de l'engagement. Donc par exemple, si les sommes qui restent à payer jusqu'à la fin de l'engagement sont de 100 euros, il sera possible de ne payer que un quart de cette somme, soit 25 euros.
1: Alors je veux conserver mon numéro de téléphone malgré le fait que je change d'opérateur. Est-ce que c'est possible ?
2: Alors oui, il suffit simplement de demander à votre opérateur téléphonique le numéro RIO, donc c'est le relevé d'identité opérateur qui se trouve aussi sur la boîte d'achat du téléphone. Il faudra alors communiquer au nouvel opérateur ce numéro RIO. Vos démarches s'arrêtent ici car c'est le nouvel opérateur qui va se charger des démarches de transfert.
1: Et au niveau de la démarche de résiliation, est-ce qu'elle est la même pour tous les opérateurs ?
2: Alors non, avant de résilier, il est essentiel, comme dans tout autre contrat, de prendre connaissance des conditions générales de chaque opérateur. Les conditions de résiliation, les motifs légitimes, la durée, etc. peuvent varier d'un opérateur à un autre.
1: Alors existe-t-il d'autres solutions pour résilier ?
2: Vous pouvez envisager de négocier avec l'opérateur, lui proposer un changement pour un forfait dont le coût est moins élevé. Vous pouvez également aller chez un nouvel opérateur qui peut racheter les mois d'engagement qui vous restent chez votre opérateur. Mais là, je vous conseille de vous renseigner avant de faire cette démarche parce que le rachat des mois d'abonnement est limité à seulement quelques mois.
1: Concrètement, comment procéder à la résiliation ?
2: Il est préférable de ne pas procéder à la résiliation par internet ou par téléphone, mais de le faire par écrit, et plus précisément par lettre recommandée avec accusé de réception, ne serait-ce que pour une question de preuve. L'adresse où envoyer le courrier de résiliation est en principe mentionnée dans les conditions générales d'abonnement. Vous y joignez tous les justificatifs nécessaires, par exemple votre lettre de licenciement.
1: Bien, merci pour toutes ces informations et à bientôt pour un nouveau Flash Info Conso.
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1: Bienvenue sur Radio Crésus. Radio Crésus, quand la néobanque se met au vert, le projet Green Got. Aujourd'hui, ce ne sont pas moins de 26 banques mobiles présentes dans l'Hexagone et qui ont généré l'ouverture de plus de 3 millions de comptes actifs, soit une hausse de 75% en un an. Un article du journal La Tribune du 28 janvier 2020 annonçait « Toujours plus nombreuses, les néobanques imposent leur modèle en France ». Alors, qu'est-ce qu'une néobanque ? Une néobanque n'est pas une banque. Une néobanque est un établissement qui délivre des services de paiement et dont la gestion des comptes se fait de manière 100% digitale, soit par Internet, soit par smartphone. À ce jour, les néobanques ne délivrent pas de crédit, pas de chéquier et pas de découvert bancaire. Attention à ne pas confondre les néobanques avec les banques en ligne qui, elles, offrent tous les services d'une banque traditionnelle, mis à part une agence en dur à ses clients. Les quatre leaders du marché français de la néobanque sont Nickel, N26, Revolut et Orange Bank. Le marché de la néobanque s'est développé considérablement ces dernières années, ciblant tel ou tel profil de nouveaux clients, qu'ils soient particuliers ou entrepreneurs. Ce développement se poursuit et de nouvelles néobanques sont prêtes à éclore aujourd'hui. À ce titre, Radio Crésus souhaite vous parler d'un projet, du projet Green Got, un projet qui allie services de paiement et écologie. Nous avons le plaisir de recevoir comme invité sur Radio Crésus Andrea Ganovali, associé au projet Green Got pour la création d'une néobanque écologique, néobanque verte, qui a vocation à lutter notamment contre le réchauffement climatique. Andrea, bonjour.
2: Bonjour Régis.
1: Bonjour. Alors d'où vient cette idée de créer une néobanque verte, une néobanque qui lutte contre le réchauffement climatique ?
2: Alors l'idée de Green Got, en fait, elle vient des quatre fondateurs qui sont tous les quatre très engagés pour l'environnement et pour la protection de la planète. Elle nous est venue en fait il y a déjà maintenant 6 mois, après avoir vu et lu de nombreux reportages et documentaires à la télé. En fait, on se rend compte que nos banques ont un impact sur la planète considérable. Pourquoi ça ? C'est parce qu'en fait, nos banques principales continuent de financer les énergies fossiles et les hydrocarbures, et malgré leurs engagements qu'elles ont pris lors de la COP21, par exemple, ou plus récemment encore, on se rend compte qu'elles continuent d'augmenter les subventions qu'elles donnent à des industries très polluantes. Par exemple, il y a quelques semaines, une centrale à charbon est sortie de terre en Allemagne et les deux principaux financiers de cette centrale ont été la Société Générale et la BNP Paribas.
1: D'accord.
2: Et donc en fait, nous, on s'est rendu compte que aujourd'hui, de plus en plus de monde fait des efforts pour réduire son empreinte carbone. Aujourd'hui, les gens essayent de prendre moins l'avion. Aujourd'hui, les gens essayent de réduire leur consommation de viande, de faire du vélo, etc. Mais l'argent qu'ils ont sur leur compte en banque, lui, sert toujours à polluer. Et en fait, on s'est dit, ok, tout le monde est prêt à faire un effort, mais la principale source d'émissions de CO2 de beaucoup de monde, en fait, ce n'est pas leur consommation, c'est leur compte en banque.
1: D'accord.
2: Et nous, on s'est dit, il faut pouvoir agir là-dessus.
1: Oui, Andrea, vous nous dites carrément que les banques polluent.
2: Les banques polluent. Elles ne le disent pas trop. Elles le cachent, elles prennent des engagements pour arrêter de polluer. Malheureusement, ces engagements, ils ne sont pas très suivis pour l'instant. Et de toute façon, les banques nous disent qu'elles arrêteront de polluer en 2040. Or, le GIEC, l'ADEME et toutes les associations de scientifiques et toutes ces organisations nous disent que c'est aujourd'hui qu'il faut arrêter de polluer. Et malheureusement, les banques, je ne pense pas qu'elles fassent ça. Elles ne peuvent pas faire autrement, en fait. Elles dépendent de tous ces actifs-là. Aujourd'hui, si la Société Générale et la BNP Paribas arrêtaient de subventionner les énergies fossiles, je ne pense pas qu'elles pourraient survivre.
1: Oui.
2: Elles ne font pas ça par plaisir, je ne pense pas.
1: Bien sûr. Donc, il y a une raison économique à cela.
2: Bien sûr.
1: Mais pour autant, vous dites que la lutte contre le réchauffement climatique passe aussi par la responsabilité environnementale des banques.
2: Exactement. Et aujourd'hui, ce que les banques font, ce n'est soit pas suffisant, soit à une échéance trop lointaine. Et en fait, elles ont pris malheureusement l'habitude de communiquer sur des actions un petit peu annexes. C'est-à-dire qu'aujourd'hui, les banques s'engagent à réduire la consommation électrique de leur bureau, s'engagent à réduire les gobelets en plastique de leur machine à café. C'est très bien, mais en fait, c'est pas ça qui fait que ces banques polluent. Leur pollution est ailleurs. Leur pollution est dans leurs investissements.
3: Oui. Alors vous disiez qu'effectivement les banques n'ont pas le choix. C'est vrai que les banques sont les acteurs principaux du financement des entreprises. Donc toutes les entreprises et celles qui veulent se développer aussi dans des domaines tels que l'exploitation des énergies fossiles.
2: Ouais.
3: Est-ce à dire que les banques devraient arrêter de financer ce type d'entreprise?
2: Oui, elles devraient, puisque, alors si on prend les quatre principales banques françaises, en 2019, elles ont accordé 65 milliards de dollars de financement aux industries fossiles, contre seulement 10 milliards de dollars aux industries des énergies renouvelables. Les banques devraient arrêter de financer ces industries-là, parce qu'en fait, l'argent qu'elles peuvent gagner à court terme aujourd'hui, elles le perdront à long terme. Déjà, les marchés financiers commencent à montrer aujourd'hui que les entreprises responsables, plus responsables, ont de meilleures performances financières, et surtout à très long terme, en fait, on va droit dans le mur en continuant à financer ces industries-là. Et les quelques centaines de milliers ou de millions d'euros, de dollars qui peuvent être gagnés aujourd'hui, ils seront perdus en catastrophe naturelle dans une dizaine d'années, ça c'est sûr.
3: D'accord. Alors on est quand même confronté aujourd'hui à un dilemme, puisqu'on le voit avec l'exemple de l'Allemagne, où on veut se libérer effectivement de l'énergie nucléaire. Oui. C'est un retour vers les énergies fossiles. Donc il y a une forme de reconversion un peu de l'économie aussi, énergétique aussi à ce niveau-là. Comment on peut faire pour en sortir complètement de ces énergies fossiles ?
2: De toute façon, la meilleure énergie, et ça tout le monde le dira, c'est celle que l'on ne consomme pas. Ça, c'est la seule façon de réduire son empreinte. Ensuite, il est vrai que l'Allemagne, par ses choix de sortie du nucléaire, fait un retour vers les énergies fossiles. En France, on n'en est pas encore là. On continue encore d'avoir une électricité qui est massivement nucléaire. Bon, ça, c'est un choix politique dans lequel je n'interviendrai pas. Je ne pense pas que ce soit le but de cette émission. Non. Mais voilà, la principale façon de réduire ses dépenses électriques, c'est de ne pas consommer et de ne pas utiliser moins d'énergie. De se déplacer à vélo quand on a l'occasion, voilà, que ce soit chez soi ou au sein des industries, des entreprises, il faut réduire notre consommation énergétique.
3: Oui, donc il faut changer ses habitudes.
2: Il faut changer ses habitudes.
3: Tout à fait.
2: Exactement.
3: Alors, Andrea, plus précisément, quels sont les principaux leviers sur lesquels le projet Green Got compte s'appuyer pour sauver la planète ?
2: Alors, pour sauver la planète, on espère, Green Got a beaucoup d'idées et beaucoup de projets différents, beaucoup de leviers sur lesquels on pense pouvoir agir. Le tout premier et le principal pour nous, c'est celui directement du compte courant. Il faut savoir qu'en France, donc, il y a quand même 600 milliards d'euros sur des comptes courants. Ce qui est
3: c'est énorme,
2: on ne s'en rend pas souvent compte. Il y a beaucoup d'argent, de personnes qui laissent tout leur argent sur ces comptes-là, et on nous dit souvent, mais pourquoi vous ne voulez pas agir sur l'épargne? Alors oui, on veut agir sur l'épargne, mais la première chose, c'est déjà le compte courant. Et donc sur ces comptes courants, en fait, ce qu'il faut savoir, c'est que les banques sont autorisées à utiliser une partie de cet argent pour financer des projets. Alors effectivement, la banque ne peut pas prendre tout l'argent du compte courant pour financer, il y a des ratios de liquidité à respecter, mais on peut estimer que selon les banques, c'est entre 25 et 35% de cet argent qui peut être utilisé. Donc si vous avez 100 euros sur votre compte courant, la banque peut financer des projets à hauteur de 25 ou 30 euros, peut utiliser cet argent-là pour financer des projets.
3: D'accord.
2: Et aujourd'hui...
3: ce qui veut dire que finalement, cet argent que moi je vois sur mon relevé de compte, finalement, il n'est peut-être pas 100% disponible à l'instant, c'est ça ce que vous dites?
2: Alors, il n'est pas 100% disponible à l'instant. Maintenant, si vous décidez de tout retirer votre argent, en fait, la banque doit respecter des ratios qui fassent en sorte que la probabilité que tous ses clients retirent son argent à un même moment est presque nulle.
3: Oui.
2: Et donc, la banque doit simplement avoir suffisamment de liquidités pour satisfaire une bonne partie de ses clients.
3: D'accord.
2: Et si vous, demain, vous voulez retirer votre argent, a priori, il n'y a aucun problème.
3: Merci, je suis rassuré.
2: Mais donc voilà, pour reprendre un petit peu sur ça, donc aujourd'hui les banques utilisent cet argent-là pour financer des industries fossiles, et nous ce qu'on propose à la place, c'est de financer des industries vertes, donc que ce soit des industries qui nous permettent des économies d'énergie, donc comme de la rénovation thermique ou de la rénovation énergétique, on veut pouvoir développer des transports en commun, on veut pouvoir s'occuper de la gestion de nos forêts, et en fait pour ça, plutôt que de gérer nous-mêmes cette partie-là, nous, ce qu'on propose de faire, c'est d'acheter des obligations vertes de l'État français. C'est-à-dire que l'État français, chaque année, il emprunte de l'argent. En 2019, l'État français a emprunté 10 milliards d'euros simplement pour financer des projets verts. Oui. Et nous, en fait, on veut, avec l'argent de nos clients, financer l'État français quand il décide de travailler sur ces projets-là. Et donc, en fait, tout est certifié, donc c'est l'État français qui s'occupe de ça, et les organismes indépendants s'assurent de la réalité de ces travaux-là. Tout est disponible sur Internet, et donc quand on regarde un petit peu, on peut voir que l'État français, avec cet argent-là, protège des forêts, développe des lignes de bus, des lignes de train, on a aussi de la rénovation thermique, il protège des espaces maritimes sur nos littoraux, et voilà. Et en fait, nous, on veut financer l'État français grâce à cet argent-là qu'on récolte de nos clients.
3: D'accord. Donc l'idée, c'est vraiment de renverser la vapeur en utilisant l'argent non pas pour financer l'énergie fossile, mais plutôt pour un monde plus vert.
2: Exactement. Nous, on dit que s'il y a de plus en plus d'argent qui va pour financer un monde plus vert, eh bien, financer ce monde plus vert deviendra de moins en moins cher, et donc ça intéressera de plus en plus les personnes de le faire. Et à contrario, l'argent, les prêts, les emprunts pour les énergies fossiles sera de plus en plus cher, et il y aura de moins en moins de demandes pour la réalisation de ces travaux-là. Donc on veut renchérir le coût de l'essence par rapport au coût, par exemple, d'une électricité un peu plus décarbonée, par exemple.
3: Donc c'est ça le cercle vertueux dans lequel vous voulez faire entrer...
2: Exactement, exactement.
3: Très bien. Alors pour développer un tel projet, il faut une équipe. Hein. Quelles sont les personnes à l'origine du projet Gringot?
2: Oui, bien sûr. Alors vous le disiez en introduction, aujourd'hui, nous, on n'a pas vocation à tout suite être une vraie banque, donc on est une néobanque, ce qui fait que c'est plus simple pour une néobanque de se lancer. Il faut un peu moins d'argent, il faut un peu d'argent, il faut une belle équipe aussi, mais on n'a pas besoin de centaines de personnes pour tout de suite avoir un projet qui soit prêt. Nous, aujourd'hui, on a une équipe de 4 personnes, on est tous les 4 assez jeunes, on a autour de 30 ans. Oui. Donc on est, tout d'abord, on a un chef pour s'occuper de toute la partie technique, un CTO, Fabien Huet, mm-hmm. qui lui va être celui qui met en place toutes nos applications mobiles, notre site internet et faire toutes les connexions pour gérer les flux financiers.
3: D'accord.
2: Ensuite, nous avons Vincent Evesque, qui lui est vraiment le banquier de l'équipe, qui a passé quelques années à travailler au sein de l'inspection générale du groupe Banque Populaire Caisse d'Épargne.
3: D'accord.
2: Et qui lui est celui qui va s'occuper de toute la partie montage financier, accord avec les banques, financement des obligations vertes, etc. Ensuite, nous avons Maud Caillot, qui est la seule fille de l'équipe à ce jour-là, qui elle s'occupe de la partie marketing. C'est elle qui va faire un petit peu tout ce qui est communication, réussir à expliquer au mieux notre projet et à réussir à séduire sur les réseaux sociaux. On a un produit qui vise notamment les plus jeunes, et il faut savoir séduire les plus jeunes, il faut savoir leur parler, il faut savoir leur présenter le projet sous une forme qui soit la plus attractive possible.
3: D'accord.
2: Et enfin, il y a moi, un petit peu en chef d'orchestre au sein de cette équipe-là, mmh. qui va plutôt avoir un rôle de coordinateur entre les trois, qui va faire la relation avec les clients, les investisseurs, les différents intervenants. Et voilà, donc on a tous les trois une formation un petit peu financière, mmh. et on est tous les quatre, surtout très très unis par une même volonté de faire bouger les choses. On a tous commencé dans des grandes entreprises et on s'y est tous dit, bon, c'est très bien, mais c'est pas là que viendra le changement. Le changement viendra de petites structures qui ont vraiment envie de faire bouger les choses. Et donc, on est vraiment tous les quatre unis par cette volonté d'agir et de faire bouger les choses et vraiment de mettre un grand coup de pied dans la fourmilière et de secouer un peu nos grosses banques.
3: D'accord. Pour résumer, finalement, l'équipe à l'origine du projet Gringot, c'est une équipe jeune, dynamique,
2: qui
3: a déjà une première expérience et qui est vraiment orientée dans l'écologie et la volonté de faire du bien à la planète. Hein.
2: Exactement.
3: Alors, pour aller plus loin, est-ce qu'il est possible aujourd'hui, puisqu'on parle de néobanque, d'ouvrir un compte bancaire sur Gringot aujourd'hui, maintenant?
2: Alors, pas encore. Donc c'est un projet qui a commencé déjà il y a maintenant 6 mois, mais c'est un projet qui est très long à réaliser, donc il nous faut pouvoir mettre en place toute l'infrastructure bancaire, toutes les infrastructures de paiement, les infrastructures technologiques, donc c'est un projet qui est assez long. Nous, on espère que Gringot sera disponible à la fin d'année. On travaille très dur dessus jour, nuit, week-end, et on va bientôt avoir une équipe qui va s'agrandir. On a une 5e personne qui nous rejoint dès la semaine prochaine, oui. et on espère avoir une équipe de 10 à 15 personnes déjà dès la fin d'année pour pouvoir assurer un produit qui soit en état de fonctionnement peut-être dès l'automne sur une version un peu test, qu'on fera tester par nos amis, par ce genre de choses-là, et avoir un produit définitif à la fin d'année qui soit totalement sécurisé, puisqu'on l'aura déjà testé avant. Et donc ce produit totalement sécurisé, il sera disponible pour tout le monde depuis notre site internet. Et il fonctionnera un petit peu comme fonctionnent aujourd'hui les néobanques, avec un système très rapide d'ouverture de compte en une dizaine de minutes, avec simplement une reconnaissance faciale par caméra pour vérifier l'identité de nos clients, et tout ce genre de process qui sont aujourd'hui en place pour l'ouverture traditionnelle d'un compte de néobanque.
3: Donc ça va aller assez vite, hein, puisque la fin de l'année, c'est quasiment demain. Hein, donc il faut effectivement, on comprend que la masse de travail est importante et que vous consacriez vos week-ends au développement et à la concrétisation de ce projet. Alors, sur la page de garde de votre site internet, hein, green-du-6got.com, il est possible pour les internautes de se préinscrire.
2: Mais alors, oui, c'est ça.
3: Pourquoi se préinscrire ?
2: Alors, en fait, se préinscrire, nous, ça nous sert beaucoup parce qu'en fait, déjà, on a besoin de montrer qu'on est soutenu. Pourquoi ? Parce qu'en fait, aujourd'hui, vous doutez bien qu'un projet comme ça, il a besoin d'investissement. Et en fait, on a besoin, grâce à ça, de montrer qu'on suscite de l'intérêt aujourd'hui grâce à Gringotts. On a besoin de montrer, regardez, notre idée n'est pas si folle, des gens sont prêts à nous suivre, des gens aiment le projet et on est beaucoup à vouloir changer les choses. Donc en fait, ça nous permet de fédérer toute une communauté de personnes autour de nous et déjà de pouvoir, alors déjà aussi, de recueillir beaucoup de soutien. Nous, donc, si vos auditeurs ou si vous-même voulez nous envoyer un mail, c'est possible directement depuis Internet. Si vous avez des recommandations, des suggestions, des petites questions, nous, on est très heureux de les avoir, donc n'hésitez pas. Et en fait, surtout, nous, on cherche vraiment à créer une communauté qui soit vraiment fédérée autour de nous, qu'on puisse interagir avec elle aussi souvent que possible. Et nous, l'intérêt, c'est aussi derrière de pouvoir communiquer avec cette communauté dès le lancement du produit. Parce que nous, on a conscience d'une chose, c'est qu'aujourd'hui, il faut que les choses changent maintenant. Et on a besoin d'avoir le plus possible de soutien et le plus possible de personnes qui nous rejoignent, parce qu'il ne faut plus attendre avant d'avoir un impact. On ne peut pas se permettre d'attendre encore 10 ans. Il faut que dès que Gringotts soit prêt, il faut qu'on puisse totalement arrêter de financer ces industries-là et financer des projets plus vertueux. Et pour ça, d'avoir déjà une communauté pré-inscrite, nous, ça nous permet de lancer le produit le plus rapidement possible et d'avoir le plus d'utilisateurs possible le plus rapidement possible.
3: Oui, d'une certaine manière, ça vous permet aussi d'identifier tous ces membres potentiels de cette future communauté, en fait.
2: Bien sûr, bien sûr. Alors, juste pour ajouter aussi, nous, c'est sans engagement, la préinscription ne vous oblige en rien. Si vous désirez vous préinscrire aujourd'hui et que vous changez d'avis dans 3 mois, il n'y a aucun problème pour nous, il n'y a rien de spécifique. La préinscription prend quelques secondes sur notre site internet et n'engage à rien.
3: On aura l'occasion de laisser sur notre site Radio Web hein, les coordonnées, on en parlera à la fin de cette interview. Alors, une autre question importante hein, qui préoccupe toujours Crésus, hein, la question de l'argent. Et est-ce que la future néobanque verte sera gratuite ?
2: Alors, on a longtemps voulu proposer un produit gratuit. On a vu que les premières néobanques avaient tout un modèle gratuit au commencement, N26, Revolut par exemple. Malheureusement, on se rend compte aujourd'hui que c'est de plus en plus compliqué de proposer un modèle totalement gratuit. On a vu que récemment, la banque de Carrefour, Sésame, la néobanque, a arrêté. Revolut vient d'augmenter ses prix il y a quelques jours. Et en fait, le modèle financier d'une néobanque est très coûteux. C'est-à-dire qu'en fait, nous, chacun de nos clients nous coûte tous les mois un peu d'argent parce qu'il y a les flux à gérer, il y a l'émission de la carte bleue. Et on ne peut pas se permettre de proposer un modèle gratuit. Nos investisseurs nous ont dit, vous pouvez faire du gratuit, mais dans ce cas-là, nous, on veut pouvoir récupérer la data de nos clients. Nous, c'est quelque chose auquel on s'oppose parce que nous, on promet de la transparence, on promet de la sécurité à nos clients. Et donc, on sera dans l'obligation, malheureusement, de proposer un produit qui sera payant. Et on fait tout pour que le prix soit le plus bas possible. Aujourd'hui, on l'estime aux alentours de 5€ par mois, en sachant que ça resterait quand même moins cher que les principales banques françaises traditionnelles, dans lesquelles il faut quand même ne pas oublier qu'aujourd'hui, les dépenses bancaires moyennes d'un Français sont aux alentours de 215€ par an.
3: Oui. Voilà. Donc vous serez sous la moyenne de ces 115€
2: On sera largement sous la moyenne. Oui, on pense pouvoir être aux alentours de 60€ par an.
3: Très bien. Alors, on arrive au terme de notre interview. Est-ce que vous souhaitez, en deux mots, résumer tout ce qu'on a pu développer.
2: Oui, bien sûr. Donc, pour résumer très rapidement un petit peu ce dont on a discuté, aujourd'hui, on a un gros problème. On a, je pense, le problème majeur de l'histoire de l'humanité au XXIe siècle, c'est le réchauffement climatique. Le réchauffement climatique, tout le monde fait des efforts pour le combattre. Tout le monde change sa consommation. Mais il y a un levier sur lequel, pour l'instant, nous n'agissons pas. C'est le levier bancaire. C'est le levier de financement des énergies fossiles et des industries polluantes. Aujourd'hui, il n'y a pas vraiment d'alternative qui permette ça. En tout cas, pas une alternative adaptée à la nouvelle génération. Et c'est ce que propose Gringotts. Adapter les attentes de la nouvelle génération sur le combat du réchauffement climatique et amener toutes les nouvelles technologies, tout ce que les néobanques ont apporté, pour faire en sorte qu'aujourd'hui, on puisse combattre le réchauffement climatique sans contraintes bancaires, sans avoir à changer les habitudes bancaires que l'on a. Et là, c'est tout le projet de Gringotts, ce projet sur lequel une équipe de 4 personnes passionnées et totalement dédiées à la cause du combat pour le réchauffement climatique travaille déjà très dur depuis 6 mois, et sur lequel on espère avoir un produit qui soit prêt dans les 6 prochains mois, le plus vite possible. Et on vous encourage à venir nous rendre visite sur notre site internet, nous contacter, nous poser vos questions, on sera très heureux d'y répondre. Si vous avez des idées pour améliorer le projet, ou simplement si vous voulez discuter pour des éclaircissements, on sera très très heureux d'y répondre, moi-même ou mes associés.
3: Merci beaucoup, André. Alors c'est vrai que si vous voulez en savoir plus sur Gringotts, il faut simplement se rendre sur le site internet donc https://green-6got.com ou ouais. Même peut-être vous contacter directement si c'est oui. Possible par mail.
2: Oui, bien sûr, vous pouvez me contacter par mail tout simplement, donc c'est Andrea, A-N-D-R-E-A,
3: oui.
2: @green, G-R-E-E-N-6got.com. Et ou voilà. Alors on est aussi présent sur les réseaux sociaux, sur Facebook, Twitter, Instagram, LinkedIn. On répond aussi, on essaye de répondre dans l'heure ou dans les 2 heures le plus rapidement possible à toutes les questions qu'on a.
3: Très bien. Et encore dernière information, pour soutenir ouais. Vraiment le projet et être les premiers informés de la création de la première néobanque verte, hein, n'hésitez pas à vous inscrire sur le site. Hein, c'est sans engagement, hein, on le répète. Donc c'est tout à fait possible. Hein, si vous voulez investir le monde de la néobanque responsable pour une planète plus verte, hein, n'hésitez pas à vous préinscrire. Merci beaucoup, Andrea, pour nous avoir consacré du temps. Et puis nous vous souhaitons effectivement la réussite dans votre projet vert.
2: Merci beaucoup.
3: À très bientôt. Merci.
2: Bonne journée, au revoir.
3: Au revoir.
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0: on a des négociations qui vont être des fois ardues.
1: Pierre Marx, directeur indépendant d'un magasin Intermarché.
0: Comment accepter que certaines multinationales sortent du 12-15% de résultats? Je ne parle pas de marge, je parle de résultats, alors que moi, dans mon entreprise, je suis à 1%, je sors 1% de résultats. Donc il faut qu'on puisse arriver à concilier le tout. Donc c'est vrai qu'après, les approches peuvent être différentes en fonction des entreprises qu'on a aussi en face de nous et de leur stratégie commerciale.
2: Aujourd'hui, nous sommes avec une centrale d'achat qui s'appelle Cora et Match, à travers de Provera.
1: Yves Zer, président de Coop Alsace.
2: Ce sont des gens de qualité, mais au bout, ben malheureusement, les fournisseurs ils réagissent en termes de parts de marché. Leclerc, avec nous et quelques autres, c'est 18% de parts de marché. La centrale actuelle, c'est 4-5% de parts de marché. Les fournisseurs ne font pas le même prix. C'est aussi simple que cela.
3: Très concrètement, ben j'ai d'abord demandé à l'ensemble des acheteurs des centres Leclerc, au niveau national et au niveau régional.
1: Michel-Édouard Leclerc, président des centres Leclerc.
3: De s'opposer aux énièmes augmentations tarifaires des grandes marques des fournisseurs. Je ne parle pas là de l'agriculture, des PME, des artisans. Je parle des grandes marques internationales. J'ai proposé qu'on mette le holà à la succession des hausses que les consommateurs ont supportées depuis 2 ans. D'abord parce que les marchés de matières premières se retournent. Hein, les industriels ont eu beau jeu de s'abriter derrière la hausse de l'inflation des matières premières pour justifier la hausse des tarifs. Maintenant que le cours du blé redescend, maintenant que le cours du pétrole repart un peu à la baisse et maintenant que les produits laitiers, le secteur des produits laitiers est plus sage, il faut faire profiter les consommateurs de ce revirement de marché et pas simplement avec des promos ou des opérations commerciales limitées, mais vraiment avec des baisses de tarifs. Donc ce n'est pas le moment de nous amener des hausses de tarifs. J'ai dit non, ça va grincer des dents. Mais même, je pense que nos acheteurs doivent pouvoir négocier sur ces secteurs-là, les produits à base de céréales ou de produits de lait. Il faut qu'on puisse obtenir des baisses de prix d'ici la fin de l'année. Je comprends très bien que ce n'est pas parce que le cours du blé descend que tout de suite le cours de la biscotte et du biscuit baisse. Hein. Il y a un temps de transformation du produit. Mais je mise sur un objectif très simple. L'inflation était de 4,5% en moyenne en France sur les biens de grande consommation en rythme manuel. Je veux qu'elle redescende en dessous de 2%, en tout cas dans l'offre des centres Leclerc d'ici la fin de l'année. Les premiers prix dans les centres Leclerc sont moins chers que les prix dans les hard discount allemands opérant en France, un régime fiscal identique. Et je pense que c'est même vrai aussi pour les gammes premiers prix de nos prestigieux concurrents hypermarchés. Vous savez, on a tendance à dire que le hard discount est moins cher. C'est vrai que c'est une formidable opportunité parce que ce sont des produits pas chers, mais les gammes premiers prix, tiens, je ne vais pas parler que de Leclerc, de Carrefour ou d'Auchan, sont tout à fait aussi bon marché, voire meilleur marché que les gammes de premier prix de certains hard discounters. Et donc notre objectif à nous, c'est de continuer à développer cette offre parce que ça correspond à une nécessité non seulement pour les gens les plus pauvres, mais même tout simplement, il faut que ce soit dans le choix, il faut qu'on puisse développer des gammes premier prix en France, beaucoup plus qu'il n'y en a. Et en Allemagne, il y en a beaucoup. C'est le nombre qui fait que l'Allemagne est plus attractive. Mais en termes de prix, aujourd'hui, sur les premiers prix, je pense qu'on tient largement la distance. La preuve, c'est un scoop que je vous dis. Vous savez que je dirige j'ai créé une centrale d'achat européenne avec des partenaires allemands du groupe Rewe, avec Colruyt en Belgique, avec les Coop Suisses et avec Conad en Italie. Et c'est Leclerc qui va fournir une grande partie des produits à marque de distributeurs vendus par tous ces réseaux dans tous ces pays-là.
4: Je crois que là, on fait une grave confusion.
1: Paul Capler, ancien cadre dans la grande distribution.
4: En pensant que

0: Un discounter ont des produits premier prix et qu'il faut se battre avec les hard discounters avec des produits premier prix. Car les produits du hard discount ne correspondent pas à la notion de produit premier prix. Quand on va dans un magasin comme Aldi ou Lidl, il y a un certain nombre de produits d'ailleurs qui sont certifiés par des comparaisons de produits qui ont des certifications qualité, enfin plus précisément en Allemagne d'ailleurs, que ce soit des produits de type produits d'hygiène, d'entretien ou des produits alimentaires. Donc, et puis il y a en alimentaire, d'ailleurs, dans ces magasins, des produits hyper sophistiqués. Enfin, quand je dis produits hyper sophistiqués, ça veut dire, par exemple, de l'huile d'olive pressée à froid, etc. Ou de plus en plus, désormais, de produits résultant de l'agriculture, donc de produits biologiques. Et donc, il faut absolument éviter de faire cette confusion. Le produit premier prix, il n'est pas au niveau, et de, loin s'en faut, qualitatif des produits des sociétés de hard discount.
1: Je ne veux pas occulter le fait en disant non, mais c'est vrai que les produits qualitativement de premier prix n'ont pas la même, forcément la même qualité, les mêmes qualités gustatives que des produits un peu plus haut de gamme.
2: Pierre Marx, directeur indépendant d'un magasin Intermarché.
1: Et c'est logique aujourd'hui dans le marketing la pub télé, ça se paye, les services de recherche parce qu'ils ont sorti des nouveaux produits et puis le temps que ce nouveau produit s'installe, tout ça se paye. Donc la marque va avoir une valeur ajoutée qui sera plus importante. Maintenant, le premier prix, le but qu'on lui demande, c'est d'être premier prix et d'être basique. Alors, mais derrière, il y aura des produits de premier prix qui seront avec un rapport qualité-prix qui seront compétitifs. Si le prix est vraiment trop bas et que la qualité est mauvaise, je vais prendre un exemple, mais criant. La rentrée des classes. On a une liste d'Arcos, avec rentrée des classes, essentiellement des produits scolaires et beaucoup de produits en premier prix. Mais la liste d'Arcos a un succès très relatif, parce que les feutres à l'eau, quand ils seront morts au bout de 5 semaines, que le cahier qui doit faire toute l'année, et puis qu'au mois de décembre, il est complètement déstructuré, il y a du premier prix qui existe, on en offre, on peut pas, il faut pas qu'on l'occulte, il y a une partie des consommateurs en a besoin.
0: Alors c'est vrai qu'il y a peut-être eu, dans l'intention des distributeurs français, par exemple, en lançant des produits premier prix, une idée qui était de dire, voilà, moi j'ai des produits qui sont encore moins chers que le hard discount. Ça, c'est sûrement vrai. Mais plus rien n'est comparable. C'est-à-dire, je ne peux pas comparer une Logan à une Laguna. Voilà, ce n'est pas exactement le même produit. Donc, ça peut être un produit qui répond à la même fonction. Si j'ai des pâtes premier prix, ça répond à la fonction pâte, mais à la demande pâte, mais c'est pas le même produit et il y a un problème de matière première, etc. Et là où le problème est peut-être le plus grave, c'est pas dans les pâtes elles sont peut-être simplement moins bonnes, mais finalement au départ c'est toujours du blé. Donc, je ne crois pas qu'il y ait un vrai souci à ce niveau-là. Le problème, c'est pour tous les produits un peu plus complexes, du genre biscuits ou autres, où les pourcentages de matière grasse, du type de matière grasse et autres, peuvent être quasiment dangereux. Donc là, on va dire qu'il y a un vrai souci et qu'il y a sûrement eu un gros dérapage. Et pour aller au bout du raisonnement, il y a une enseigne qui a mis en place des produits vrac dans le but, soi-disant, de permettre aux plus démunis d'acquérir la quantité de produits qui leur est strictement nécessaire. Bon, c'est pas tout à fait ça quand même, parce que le plus gros chiffre d'affaires de ces rayons vrac est constitué par les confiseries. Et jusqu'à preuve du contraire, on ne peut pas dire que ça soit un produit ni indispensable, ni particulièrement sur le plan diététique satisfaisant. Donc là aussi, il y a une forme de dérive. Donc, je dirais, concernant les produits premier prix, il faut quand même être extrêmement prudent et réservé, quand le budget le permet, quoi.
1: La pression sur les prix, sincèrement, elle a toujours été présente. Elle a toujours été présente. Elle a été oubliée sur, je pense, la loi Galland nous a tous anesthésiés.
3: La nouvelle loi, la loi LME, la nouvelle loi qui a été votée au Parlement cet été, va nous donner la possibilité de faire des baisses directes de prix. Elle nous autorise à négocier les tarifs des industriels, ce qui n'était pas le cas hein, jusqu'à aujourd'hui. Elle nous autorise à répercuter nos marges directement aux consommateurs et donc on sera plus obligé de passer par des promos occasionnelles.
0: Là où le distributeur français en plus était handicapé, c'est que de par la loi Galland, non seulement on lui cédait, mettons, à 70, mais sur les 70, il y avait 20 ou 30% de ristourne, c'est-à-dire de marge arrière, qu'il ne pouvait pas appliquer aux consommateurs, puisque la loi l'interdisait. Donc, en définitive, il y a eu des écarts de prix aux consommateurs qui étaient tout à fait inacceptables.
3: Actuellement, nous sommes dans un rapport de force qui se crée avec les grands industriels. Les grands industriels voudraient... ont pendant longtemps dit au grand public que s'ils augmentaient leurs prix, c'était pas de leur faute, c'était à cause de la hausse des matières premières. Ce qui n'est pas faux non plus, hein, d'accord ? Mais voilà, à partir du moment où le cours du blé est descendu de 40% depuis le mois de juin, à partir du moment où le cours du lait industriel qui rentre dans la fabrication des biscuits, de tas de préparations ultra frais a baissé, eh ben, il faut aussi que les tarifs baissent en proportion. Et ce discours-là, ils ne l'ont pas. Ils ne veulent pas, comme ils disent, excusez du peu, détruire de la valeur. C'est toujours dur de baisser ses prix une fois qu'on les a augmentés. Bah, tant pis, il faut le faire, parce que c'est une des conditions de la réassurance pour les consommateurs. Les consommateurs aujourd'hui, qui sont aussi des petits épargnants, qui sont des retraités, qui sont des salariés, ces consommateurs ne sont pas comme aux États-Unis complètement... Ils ne sont pas en train de se précipiter dans les banques pour retirer leurs avoirs. On a une réglementation qui est plus solide. Mais quand même, ils se posent la question du futur et ils n'ont pas envie de se faire avoir. Hein. Donc il faut répondre à cette demande par une lecture directe de la baisse de prix.
0: Si je veux vendre un produit sur un marché où le produit bénéficie d'une grande notoriété, où il est très peu concurrencé, je peux toujours... dans une idée de dire il faut que je fasse le maximum de marge, de profit, etc., je peux me dire, voilà, je fixe le prix le plus élevé possible pour ce produit. Moi, fabricant, je suis fabricant, je sais qu'il doit être vendu à 100 au consommateur, donc je vais le vendre au distributeur 70, le consommateur va payer ce prix-là. Donc je peux le vendre 70, si ou 50. Et si je suis en Allemagne et qu'il existe un produit sur le marché qui est vendu à 80, et si je veux m'implanter sur ce marché, je suis obligé de faire des efforts pour que, à la fois, dire mon produit est meilleur, mais le fait qu'il soit meilleur, ça suffit pas forcément pour le vendre, donc je suis peut-être obligé de baisser le prix. Et c'est grosso modo ce qui se passe avec la Lacelnette, par exemple, qui est beaucoup moins chère en Allemagne, parce que L'Oréal qui fournit ce produit... le cède au distributeur allemand à des conditions qui sont inférieures à celles qu'il pratique pour la distribution française. Donc là, ce n'est pas du tout le distributeur qui est en cause. Il ne se prend pas plus de marge sur ce produit en France, mais simplement, en Allemagne, les conditions de cession sont plus avantageuses.
3: 60 millions de consommateurs a dénoncé, ou en tout cas attiré l'attention sur les modifications de packaging indûment proposées par certains industriels. D'abord, j'ai touché du bois et j'ai bien regardé que nos marques de distributeurs et les fabricants de nos marques de distributeurs ne se sont pas pliés au même jeu, donc ça va, je témoigne que non. Et puis c'est pas une bonne réponse à la crise. Il y a une vraie crise de confiance, au-delà de la crise du pouvoir d'achat, il y a une vraie crise de confiance entre les consommateurs et les élites en général, et je mets là-dedans les industriels, les distributeurs et autres. Donc nous devons être très clairs sur notre réponse. Il faut que les consommateurs puissent profiter du retournement de marché des matières premières. Il faut que d'ici décembre, les produits manufacturés répercutent la baisse des marchés de matières premières, non pas en changeant les conditionnements, non pas simplement en faisant des promotions ou en offrant quelques paquets gratuits pour temps d'acheter. Non, non, avec des vraies baisses de prix directes et des vrais tarifs. Et je vais, avec tous les centres Leclerc, investir dans des campagnes de publicité, dans des actions importantes sur les 6 prochains mois, effectivement pour fustiger ceux qui voudront faire passer l'inflation par nous, hein, mais aussi pour rassurer les consommateurs sur notre rôle et notre action.

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1: Vous écoutez Radio Crésus sur radiocrésus.fr. Je suis en compagnie du directeur de Crésus Alsace, Jean-Louis Kiel, et de Michel Knoll, qui est juriste. Nous allons parler aujourd'hui de cas de personnes qui sont en difficulté, qui sont en surendettement. Jean-Louis, pouvez-vous nous présenter en quelques mots l'association Crésus Alsace ?
2: Crésus Alsace, c'est une association qui a été créée il y a une quinzaine d'années, qui prend de plus en plus d'ampleur dans le cœur et dans de nos concitoyens. L'objet, c'est d'aider les personnes en situation de surendettement. Et vous le savez, avec cette période de crise, l'inadaptation des règles de droit parfois, la difficulté pour certaines personnes qui créent des entreprises de tenir dans le temps, parce que tout s'acharne sur eux, ils ne sont pas toujours prêts non plus. Eh bien, nous sommes une association qui accueillons ces personnes, les conseillons, les aidons, les accompagnons jusqu'à ce qu'ils soient délivrés lorsque c'est possible. Et vous le constatez, nous recevons des appels de toute la France actuellement. Notre association a fait des petits, c'est la fédération.
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1: Chat, chien ou autre, vous avez décidé d'acheter un animal de compagnie chez un éleveur. Cet achat implique un certain nombre d'obligations du professionnel. Explication, Marilyn Wächter, responsable juridique à la Chambre de consommation d'Alsace.
2: Lorsque vous achetez un animal de compagnie chez un éleveur, il doit vous remettre un certain nombre de documents. Un certificat de cession, donc qui prouve bien la passation de propriété par rapport à l'animal, mais également un document d'information sur les caractéristiques principales de l'animal et quelques conseils d'éducation. Il faut savoir également qu'un éleveur n'est pas autorisé à vous vendre un animal qui a moins de 8 semaines. Il se peut malheureusement que lorsque vous achetez un animal de compagnie chez un éleveur, celui-ci présente certaines maladies une fois que vous l'avez acheté. Alors, il faut savoir que il n'existe pas beaucoup de recours. Le premier consiste à faire valoir ce qu'on appelle un vice rédhibitoire. Alors, c'est une liste limitative qui est prévue par le code rural et qui concerne certaines maladies bien spécifiques de l'animal, là qui sont consultables auprès des vétérinaires ou auprès des sociétés protectrices des animaux, et qui permettent d'obtenir l'annulation de la vente avec restitution du prix, ou alors si vous souhaitez conserver l'animal, la restitution d'une partie du prix ou la prise en charge des frais de vétérinaire par l'éleveur. Autre solution, si votre animal n'est pas atteint d'un de ces vices dits rédhibitoires, c'est de faire valoir ce qu'on appelle la garantie légale de conformité, parce que légalement, effectivement, votre animal est considéré comme un objet. Donc cette garantie permet également de demander une prise en charge par l'éleveur, et elle est plus large au niveau des maladies que ne l'est le principe des vices rédhibitoires. Attention toutefois, car pour pouvoir faire valoir ces principes de recours, il faut que la personne à qui vous avez acheté votre animal de compagnie soit bien considérée comme éleveur. Alors, la personne a le statut d'éleveur à partir du moment où elle possède des femelles destinées à la reproduction, qu'elle vend deux portées par an ou plus, et également qu'elle possède un certificat de capacité d'éducation d'un animal, ce qu'on appelle le CETAC. Si malheureusement la personne n'a pas le statut d'éleveur, il sera beaucoup plus difficile d'avoir un recours contre elle, parce que le principe des vices rédhibitoires et la garantie légale de conformité ne sont opposables qu'aux professionnels et donc aux éleveurs. Si par contre la personne qui vous a vendu l'animal est considérée comme particulier, donc non éleveur, les recours sont très difficiles parce que ce sera à vous en tant que client de prouver que l'éleveur savait qu'il vous vendait un animal en mauvaise santé, ce qui en pratique bien évidemment est très très difficile, c'est une preuve qui est quasi impossible à rapporter.
1: Attention, les animaleries que l'on rencontre la plupart du temps dans les centres commerciaux ne sont pas classées dans la catégorie des éleveurs. Malgré cela, les recours sont identiques. Pour plus de renseignements, vous pouvez appeler la Chambre de consommation d'Alsace au 03 88 15 42 42.
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1: Bonjour à toutes et à tous, on se retrouve pour un nouvel enregistrement de l'émission Radio Crésus. On vous aide, nous sommes en présence de Régis Alter, donc directeur adjoint de Crésus Alsace. Régis, bonjour.
2: Bonjour.
1: Et de Thierry Edmond, donc avocat en formation. Bonjour Thierry.
3: Bonjour.
1: Votre première intervention sur Radio Crésus, oui. Donc bienvenue sur Radio Crésus. Nous avons un premier coup de fil, alors, je vous rappelle le principe. Vous nous téléphonez, vous nous exposez votre cas et nos amis juristes y répondent de manière tout à fait détaillée. Donc nous avons Johnny en ligne. Johnny, bonjour.
4: Oui, bonjour.
1: M'entendez bien ?
4: Oui, très bien, merci.
1: Alors, ce que je vous propose, c'est d'exposer effectivement votre cas, ce qui vous tracasse. Oui. Régis Alter va réagir dans un premier temps, puis après, je propose de poser les questions que vous souhaitez lui poser.
4: Oui, d'accord, très bien. Alors, ce qui m'arrive, c'est que suite à un deuxième divorce, et au chômage depuis le 7 mars, après une rupture conventionnelle, j'ai donc fait un dépôt de surendettement, suite à des crédits de revolving. Donc aujourd'hui, j'ai une différence de 500 euros par rapport à mes revenus précédents.
1: Oui.
4: Donc ce qui m'a apporté à déposer ce dossier. Ensuite, j'ai déposé mon dossier hier à la Banque de France.
2: Donc c'est tout frais ?
4: Pardon ?
2: C'est tout frais, donc le dépôt de dossier ?
4: Oui, alors j'ai déposé le dossier hier matin, oui. On avait fini avec M. Pneul, on a terminé dans la semaine, là, donc j'ai déposé hier matin.
2: Mm-hmm.
4: Donc maintenant, je vais... la question, c'est de savoir qu'est-ce qui va se passer après avoir déposé ce dossier.
2: Oui.
4: Et en même temps, donc je suis à la recherche d'un appartement, puisque pour limiter les frais, puisque là, après le divorce, je me suis retrouvé avec un appartement à 900 euros, donc j'arrive plus à joindre les deux bouts, tout seul.
2: D'accord.
4: Donc j'ai déjà résilié le bail, puis je suis à la recherche d'un appartement, puis j'ai déjà fait des demandes à la CIBAR, donc là je suis en train d'attendre une réponse.
2: Oui, d'accord.
4: Donc en tout cas, il faut que je trouve un appartement fin juin, parce que fin juin, je suis dehors de l'appartement. Peut-être même sortir avant, puisque j'ai déjà un loyer d'impayé et tout, alors je ne sais pas si je pourrais rester jusqu'à la fin dans l'appartement.
2: D'accord, Johnny. Alors, deux questions, donc l'une sur la procédure de surendettement, comment oui. ça va se passer, et l'autre par rapport à votre logement. Alors, oui. par rapport à la question sur le surendettement, donc là, vous venez effectivement d'entamer les toutes premières démarches oui. pardon, sur cette procédure. Donc maintenant, je dirais que le dossier est entre les mains de la commission de surendettement, oui. Qui a donc 3 mois pour, je dirais, pour se prononcer à la fois sur la recevabilité du dossier,
4: oui.
2: pour l'instruire ensuite et pour l'orienter.
4: Oui.
2: Donc ça, c'est effectivement le nouveau délai qui est né de la loi Lagarde, puisqu'avant, la commission avait pour délai maximum 6 mois.
4: Oui.
2: Voilà. Donc dans ce délai de 3 mois, vous aurez effectivement certaines informations de la commission. Donc une première information qui sera une lettre vous informant soit de la recevabilité de votre dossier, soit de l'irrecevabilité de votre dossier.
4: Oui.
2: D'accord. Et je dirais que à partir du moment où vous avez ce document... Il faudra, je pense, prendre contact avec des spécialistes en matière de surendettement pour avoir un éclairage sur le contenu du courrier. Parce que le oui. courrier n'est pas toujours très clair.
4: Oui.
2: Alors c'est vrai que les commissions maintenant joignent à ce courrier une fiche explicative sous une forme de petit schéma pour bien comprendre en fait les effets, par exemple, de la recevabilité.
4: Oui.
2: Vous voyez ?
4: Oui.
2: Et ce qui est important, c'est qu'effectivement, à partir de la recevabilité de votre demande, vous n'aurez plus à payer, je dirais, les créances qui sont nées antérieurement à la date de recevabilité. C'est-à-dire oui. toutes les créances que vous avez marquées dans votre dossier de surendettement.

0: il y a 2-3 mois, donc je me suis retrouvé tout seul à payer ça, et là, j'y arrivais plus, là, c'était plus possible.
1: D'accord, oui, vous êtes seul à assumer l'intégralité du loyer.
0: Voilà, c'est ça, oui.
1: D'accord. Donc, ce que je vous dis, c'est simplement que vos crédits revolving, là, que vous ne payez plus, bien, vous aurez l'autorisation légale de ne plus le faire à partir de la date de recevabilité.
0: D'accord, oui.
1: D'accord? Si vous avez d'autres créances, par exemple des arriérés de loyer, etc., c'est pareil. Des
0: Non, non,
1: arriérés.
0: ça j'y suis tout juste. Par contre, j'ai une autre question, justement. J'ai un chèque, parce que j'ai la banque qui m'a appelé là ce matin. J'ai un chèque de l'avocat, justement, où j'avais demandé d'attendre de le mettre. Elle vient de le mettre en banque. Alors, qu'est-ce qui va se passer là maintenant? Parce que là, j'ai un chèque qui va être impayé.
1: Oui. Alors, sur la question du chèque, il faut savoir qu'à partir du moment où vous éditez un chèque, vous le remplissez et vous le donnez à votre créancier, celui-ci peut l'encaisser à tout moment.
0: Oui.
1: Quand bien même vous trouvez un arrangement, je dirais, verbal, souvent on dit, ben voilà, est-ce que vous pouvez l'encaisser dans 15 jours, 3 semaines?
0: Oui.
1: Je dirais, votre créancier a tout à fait le droit de l'encaisser le lendemain.
0: Oui,
1: Et
0: très
1: la
0: bien.
1: banque devra le prêt, enfin, elle devra effectivement décaisser si votre compte est créditeur.
0: Oui.
1: Et sinon, effectivement, ça sera un chèque impayé.
0: Oui.
1: Donc là, effectivement, je dirais que vous êtes un peu exposé en donnant ce chèque.
0: Ben, disons que je n'avais pas le choix, c'était le chèque de l'avocat, sinon elle n'allait pas nous présenter au mois de mars au tribunal.
1: Oui, mais là, en l'occurrence, vous avez remis le chèque quand?
0: Début mars.
1: Début mars. Et là, elle vient de l'encaisser.
0: Et là, elle a attendu un petit peu, et puis là, elle dit qu'elle ne peut plus attendre.
1: D'accord. Elle sait que
0: Parce que
1: vous
0: j'ai
1: êtes en
0: entendu.
1: Situation de surendettement?
0: Oui, je lui ai dit.
1: Voilà. Voilà. Et le montant
0: Mais bon,
1: que vous.
0: elle a dit qu'elle a ses problèmes, elle a ses trucs. J'ai dit, bon, j'ai dit, oui, on a tous nos problèmes.
1: Oui, non, mais c'est malheureusement, effectivement, en signant ce chèque et en le remettant. Le montant du chèque est de combien?
0: Et de 496 euros.
1: D'accord. C'est le premier chèque que vous avez.
0: Oui.
1: D'accord. Donc, il faudra voir dans quelle mesure, effectivement, ce chèque impayé devra figurer dans le dossier. Il faudra prévenir la commission de surendettement, puisque vous savez que dans le dossier, à un moment donné, il y a une ligne où on demande est-ce qu'il y a des chèques impayés?
0: Oui.
1: Pour l'instant, vous n'avez pas rempli cette ligne,
0: Si,
1: puisque.
0: je l'ai rempli.
1: Oui.
0: Parce que je m'en doutais qu'il allait passer.
1: Donc, vous avez anticipé, donc vous avez bien
0: Ouais, j'ai
1: fait.
0: anticipé parce que je m'en doutais qu'il allait passer d'un jour à l'autre là.
1: D'accord. Donc à ce moment-là, effectivement, ce chèque impayé sera traité dans le cadre de votre dossier déposé à la commission de surendettement.
0: D'accord. Ensuite,
1: D'accord?
0: j'avais une autre question. Vu que hier, j'ai déposé mon dossier, donc elle a regardé tous les papiers et ainsi de suite,
1: Oui.
0: et j'ai fait une rupture conventionnelle au mois de mars.
1: Une rupture conventionnelle de quoi?
0: De mon travail.
1: Oui, vous avez quitté votre emploi?
0: J'ai quitté mon emploi pour pouvoir toucher un petit peu la prime parce que j'avais des loyers d'impayés et tout. Donc sur le coup, j'avais pas noté dans le courrier comme quoi j'ai fait la rupture. Donc j'ai dû rajouter au stylo que j'ai fait la rupture conventionnelle suite voilà pour pouvoir payer des loyers et diverses factures que j'avais en retard. Malheureusement, c'est vrai qu'on m'avait promis un autre travail et je n'ai pas retrouvé un travail de suite
1: Est-ce que
0: dans la
1: vous
0: foulée.
1: oui, est-ce que vous aviez
0: Est-ce que ça
1: un
0: peut porter préjudice au dossier ou pas?
2: quel est bonjour monsieur, quel est le montant de la prime que vous avez touchée suite à la
0: J'avais touché
2: rupture?
0: 5 000 euros.
2: Ah, 7 000 euros. Parce
0: Donc
2: que
0: j'avais un loyer en retard de 1 000 euros, j'avais un dentiste à 800 euros que je n'avais pas payé depuis décembre, j'avais un massif, j'avais enfin plein de factures que depuis 3 mois que je n'arrivais plus à régler. Donc avec ça, j'ai tout réglé.
1: Est-ce que vous avez des éléments qui prouvent, ou un début de preuve, par rapport au futur employeur que vous auriez dû avoir? Parce que vous
0: Non.
1: non?
0: Non, c'était un peu plutôt verbal, quoi.
1: C'était verbal.
0: C'était par connaissance et on m'avait dit qu'après, vu la conjoncture, ils ont pu embaucher après vraiment.
1: Oui, parce que c'est important de bien expliquer à la commission aussi le cheminement des choses
0: Oui.
1: pour que ce soit le plus transparent possible. Parce
0: Oui.
1: qu'effectivement, dans certaines situations, on peut reprocher au débiteur, à vous, de vous mettre en situation d'insolvabilité, si vous voulez.
0: Voilà, c'est ça,
1: Parce que
0: oui.
1: vous aviez un travail, on peut se poser la question, qu'est-ce qui vous a motivé à quitter ce travail? Sachant que
0: Voilà, c'est
1: vous
0: ça,
1: alliez
0: oui.
1: déposer un dossier de surendettement. Voilà. Maintenant, effectivement, si vous expliquez clairement que vous aviez des perspectives d'embauche, et peut-être avec un salaire plus conséquent. Ça, je ne sais pas si c'est le cas.
0: Non, ça aurait pas été plus qu'avant,
1: Mais
0: non.
1: en tout cas, pas moins.
0: Non, pas moi, non.
1: Bon. Et en expliquant qu'effectivement, vu la conjoncture, vous avez manqué cette opportunité. et que du coup, vous vous retrouvez effectivement au chômage. Alors, du coup, avec la perte de votre emploi, vous avez, je pense...

0: soumis une demande auprès de Pôle emploi pour une indemnisation
1: Oui, je touche 1 100 euros depuis le mois dernier.
0: D'accord. Et donc, c'est moins que ce que vous gagniez,
1: forcément.
0: Oui,
1: je gagnais 1 600 euros avant.
0: D'accord. Bon, je pense que la commission ne vous en tiendra pas rigueur si vous avez bien expliqué les circonstances dans lesquelles vous avez quitté votre emploi.
1: Oui, bon, après, j'ai dû le faire à la va-vite hier devant le guichet, quoi. Donc, j'ai écrit au stylo pourquoi la cause, c'est que, comme quoi, c'était pour payer des dettes, quoi.
0: Oui. Mais, alors, dans les conseils qu'on peut donner aussi à vous, mais aussi à nos auditeurs, c'est qu'effectivement, lorsque vous déposez un dossier de surendettement, dans la lettre d'accompagnement qu'il convient de joindre, il faut bien expliquer les choses, et de façon la plus claire et la plus synthétique possible, pour que la commission ait tous les éléments à sa possession pour statuer.
1: Oui,
0: vous voyez ?
1: Tout à fait, oui.
0: Et là, dans votre situation, effectivement, vous avez dû, in extremis, rajouter cette information.
1: Ouais, c'est là. Oui, j'ai parlé du chômage, des enfants, de la dette que j'ai, du travail, de l'appartement et tout. Et c'est vrai que ça...
0: Parce que ce qui est important pour la commission, c'est de comprendre l'enchaînement des événements qui ont conduit à la situation de surendettement et à l'aggravation de la situation. D'accord ?
1: Tout à fait, oui.
0: Alors, sur la deuxième question, par rapport au logement, oui. Donc, vous allez déménager. Vous avez déjà apparemment rendu votre donné votre préavis.
1: Parce que je pouvais plus payer 900 euros. Sinon, je vais me retrouver avec des arriérés de loyer. J'ai dit, il faut que je fasse le préavis.
0: Oui. Alors prudence, parce que vous avez là effectivement donné votre préavis. C'est un préavis de combien d'un mois que vous avez ou de trois mois?
1: Là, je suis dans le deuxième mois déjà.
0: Donc vous avez...
1: je dois sortir le 5 juillet.
0: D'accord.
1: Officiellement.
0: Voilà. Alors c'est vrai que vous avez mis un peu la charrue avant les bœufs. C'est-à-dire que, en principe, on s'assure qu'on ait un logement avant de donner son préavis, pour pas être.
1: Oui. J'ai un peu anticipé parce que je me suis dit, j'arrive jamais à payer ça pendant 6 mois, 900 euros, ça va être beaucoup trop d'aérer d'impôts de loyer.
0: Oui, de loyer. Oui.
1: Donc c'est pour ça que j'ai fait ça. Non, c'est clair, c'est pas évident de trouver là, donc j'ai une demande à la CIBAR, mais en attente.
0: Alors, dans la mesure où vous êtes actuellement à la recherche d'un emploi, donc vous avez un peu de temps, je dirais, consacrez-vous pleinement à la recherche de votre logement?
1: Oui, c'est ce que je suis en train de faire, oui, tout à fait.
0: Puisque là, le temps va passer vite, et il faut impérativement que vous ayez effectivement un logement avant la fin du préavis.
1: Tout à fait, oui.
0: Donc c'est vrai que les bailleurs sociaux, effectivement, sont des bailleurs qui peuvent vous recevoir, mais les délais d'attente est relativement long.
1: Oui, c'est ça.
0: D'autant plus que...
1: Là, ils se sont regroupés il n'y a pas longtemps, donc ils m'ont dit qu'ils ont un petit peu de couac.
0: Alors,
1: on fait plus qu'une demande.
0: Oui, vous avez des enfants à charge?
1: J'ai trois enfants et un garçon, le premier à ma charge. Les filles sont chez leur mère.
0: D'accord, donc ça peut être effectivement un facteur favorisant l'octroi plus rapidement d'un logement. Mais pour autant, il faut...
1: Bon, il a 20 ans, le garçon. Hein.
0: D'accord. Bon, en tous les cas, il faut effectivement, je dirais, mettre les bouchées doubles là pour retrouver un logement dans des conditions acceptables et dans des délais raisonnables.
1: Oui.
0: Et voilà, c'est le conseil que je peux vous donner actuellement.
1: Oui, tout à fait, oui.
0: Voilà.
1: C'est ce que je suis en train de faire au public, là.
0: Oui.
1: Nous, on a dit, on va se retrouver à la rue, là, et puis...
0: il faut vraiment que vous preniez le taureau par les cornes et multipliez les contacts avec les bailleurs sociaux, l'assistante sociale aussi, s'il le faut.
1: Oui, ça j'ai pas encore fait, ça encore.
0: Voilà, donc n'hésitez pas, prenez attache avec votre assistante sociale de secteur pour aller au plus vite pour trouver ce logement.
1: D'accord.
0: Voilà, Johnny, est-ce qu'on a répondu à vos questions?
1: Oui, très bien. Et maintenant, juste encore une petite question, au cas où le surendettement est refusé.
0: Oui.
1: Qu'est-ce que j'ai encore comme possibilité après
0: Alors, sur cette dernière question, vous avez la possibilité de faire un recours.
1: Oui.
0: Vous avez, à partir de la notification de l'irrecevabilité de votre demande, vous avez 15 jours pour écrire à la commission et lui demander effectivement qu'elle transmette votre demande et votre dossier au juge de l'exécution compétent. Et c'est le juge, alors, qui se prononcera sur votre situation.
1: D'accord, très bien.
0: D'accord ?
1: D'accord, très bien. Je vous remercie beaucoup pour tous les renseignements.
0: Eh bien, merci à vous, Johnny.
1: Merci, bonne journée.
0: Merci, bonne journée. Au revoir.
1: Au revoir.
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3: Après Johnny, nous avons John en ligne. John, est-ce que vous m'entendez?
4: Oui, je vous entends, bonjour.
3: Bonjour John. Je vous propose de nous exposer votre situation. Thierry Edmond et Régis Salter sont à l'écoute et ils sont prêts naturellement à réagir et surtout à répondre à vos questions.
4: Très bien. Merci. Donc, je m'appelle John. C'est vrai que je suis, j'ai toujours été cadre dans le milieu du textile. Et puis, il y a quelques années de ça, j'ai voulu me lancer et créer ma propre boutique. Donc, création d'un magasin, je suis parti à la recherche donc de prêts bancaires pour acheter un fonds. Et là, évidemment, sur les prêts bancaires, on vous demande de vous porter caution solidaire. Forcément, quand vous êtes novice dans ce type d'activité, vous ne savez vraiment pas du tout à quoi vous vous engagez. C'est une condition pour décrocher le prêt. Donc, c'est vrai qu'on signe. Derrière, on vous parle de contre-garantie, Sopharis, Sopharis Région. Et on vous dit que de toute façon, quoi qu'il arrive, ces garanties-là, ces contre-garanties-là se mettront en route en cas de pépin. Malheureusement, ce qu'on oublie de vous dire, c'est que ça se met en route uniquement après que tout recours juridique contre vous-même ait été utilisé. Donc voilà. Donc malheureusement, le magasin n'a pas été viable puisqu'il y avait, beaucoup trop de charges mensuelles et qu'il ne pouvait pas supporter. Notamment au bout de la troisième année où il y a eu tout le décompte de RSI, donc le fameux régime social des indépendants, qui est plutôt un régime financier à mon goût, puisqu'il n'y a pas du tout de social dans tout ça. Et puis, donc j'ai dû faire une liquidation judiciaire sur ma société. Et quelques mois après, ben, c'est les premiers courriers de mise en demeure, puis les huissiers, parce que vous êtes porté caution solidaire. Et même si vous aviez une société à responsabilité non limitée, le fait de se porter caution solidaire, on vous attaque au privé. Et là, c'est tout un processus qui s'enclenche. Vous vous retrouvez devant des chutes vertigineuses, les huissiers qui arrivent. Enfin, c'est tout un engrenage qui se met en route et qui est très, très difficile psychologiquement à supporter.
0: Oui, John, Régis Alter. Alors, effectivement, il y a des astuces pour les banques pour neutraliser en fait la responsabilité limitée des entreprises, et vous en parlez parfaitement avec la caution personnelle.
4: Oui.
0: Hein, qui consiste effectivement à prendre sur son propre dos, en tant que personne, la créance de la société si celle-ci vient à péricliter. Alors c'est vrai que dans l'idée, je dirais, la création d'entreprise que vous avez engagée, souhaitée, je dirais qu'elle avait pourtant des chances de mieux réussir que dans d'autres cas, puisque vous étiez, je dirais, du milieu du textile.
4: Tout à fait.
0: Et vous êtes lancé dans un magasin qui était dans ce domaine-là, le textile.
4: Tout à fait, dans ce domaine-là.
0: Voilà.
4: Le souci, c'est que aujourd'hui, c'était un magasin quand même en indépendant. Donc, c'était une certaine marque en termes de franchise. Les marges, elles sont très, très peu importantes. On se retrouve aujourd'hui à faire face sur le marché français à des succursalistes. Et les succursalistes ont complètement pris le marché. Donc, en termes d'indépendants, il y a encore 10-15 ans, c'était tout à fait jouable. Aujourd'hui, avec les grands H&M, Camailleux, tous ces grands groupes qui ont complètement inondé le marché français, puisque vous retrouvez dans n'importe quelle ville de France avec exactement les mêmes enseignes,
0: oui,
4: que ce soit dans les centres commerciaux ou dans les centres-villes. Et c'est vrai que donc l'évolution de ce marché-là a fait que ça a été à un moment donné extrêmement difficile de se battre contre eux.
0: Oui, et comme vous l'expliquez, je dirais le peu de marge que vous pouvez faire face aux charges de la RSI, du régime social des indépendants, fait qu'effectivement votre activité a tourné court finalement. Hein. Parce que ce qu'il faut,
4: oui,
0: savoir avec le RSI...
4: Ce qui est un petit peu le souci de la RSI, c'est que la RSI, quoi qu'il arrive, de toute façon, vous demande des sommes absolument astronomiques. Et c'est des sommes auxquelles de jeunes créateurs d'entreprises ne peuvent réellement pas faire face.
0: Oui, d'autant plus que les deux premières années, ces sommes sont minorées, voire reportées. Et je dirais, le grand coup de massue, vous arrivez sur la troisième année,
4: La troisième année, exactement.
0: Et c'est ce qui a dû vous arriver.
4: C'est reculer pour mieux sauter. C'est très difficile parce qu'effectivement, la troisième année, vous avez ce retour de cette régularisation RSI qui vous inonde complètement, quoi. Hein.
0: Et quand vous nous en parlez, c'est vrai qu'on se rend compte que les gens sont peu informés sur ce régime-là et se prémunissent peu en fait de ces charges à payer à un moment donné. Et complètement, parce qu'en
4: fait, les gens ont dans cette idée que la RSI remplace en quelque sorte la CPAM. Donc ça, c'est au départ ce que les gens pensent. Oui. Mais c'est absolument pas ça. C'est vraiment une institution financière qui vous réclame des charges sociales qui sont exorbitantes et dont vous n'avez absolument pas idée quand vous êtes au préalable salarié.
0: Oui, d'autant plus que la base forfaitaire, il me semble, sur la première année, c'est calculé sur 7 000 euros de revenus estimés. Et ensuite, il y a une régularisation en fonction des revenus réels que vous avez faits.
4: Tout à fait.
0: Et reporté sur la deuxième année et ainsi de suite. Et donc, effectivement, on se retrouve avec des charges très conséquentes.
4: Mais à savoir que la troisième année, la régularisation se fait effectivement par rapport au salaire que vous êtes versé. Mais pour un salaire, pour donner un exemple concret, pour un salaire de 2000 euros net par mois,
0: oui,
4: au bout de la troisième année, c'est 23 000 euros de RSI à payer.
0: Par an ?
4: Par an.
0: D'accord.
4: Sans l'impôt sur le revenu, sans les autres impôts. Donc, c'est juste énorme. Moi, ça représentait presque deux mois chiffre d'affaires hors taxes.
0: Donc, sur du net, voilà. Donc, expliquez-nous, quand on gagne 2000 euros net, c'est ça, par mois ?
4: Oui.
0: Donc ça veut dire que sur le revenu brut, on va dire, ça fait combien ?
4: Sur le revenu brut du 2000 net, ça fait à peu près, on va dire, du 2500, un peu plus de 2500 brut.
0: Mm-hmm. Et donc, en fait, ce que vous nous dites, c'est qu'effectivement, il faut avoir un chiffre d'affaires assez conséquent pour pouvoir faire face.
4: Tout à fait.
0: Et on comprend effectivement
4: que vous payez quand même l'impôt sur le revenu, vous payez tous les autres
0: impôts,
4: et vous avez ces charges sociales. Alors, qui représentent 10 fois à l'année ce que vous vous sortez en salaire. Quoi.
0: Oui. Alors John, aujourd'hui, quelle est l'issue par rapport à votre situation ? On peut en parler, c'est effectivement il y a deux possibilités. Lorsque effectivement on s'est porté caution pour une dette de société, le code de la consommation prévoit bien sûr qu'on peut déposer un dossier de surendettement aujourd'hui.
4: Hein,
0: c'est prévu par le code de la consommation, l'article L330-1.
4: Oui,
0: mais on a effectivement aussi en Alsace-Moselle un régime particulier qu'on appelle la faillite civile.
4: Exactement.
0: Et qui permet, dans des conditions, je dirais, pas totalement similaire, mais qui permet d'obtenir effectivement l'apurement de cette dette. L'effacement, c'est pas un effacement à proprement parler en faillite civile. En tout cas, c'est je dirais que le débiteur ne peut plus être poursuivi pour ces créances-là.
4: Tout à fait.
0: Voilà. Et donc, vous avez choisi quelle voie
4: vous avez En fait, moi, c'est effectivement la deuxième voie.
0: La faillite civile.
4: À laquelle j'ai fait appel. Pour la simple et bonne raison qu'après, c'est une question de montant de dette.
0: Oui. Alors, quel est le montant de votre dette actuellement ?
4: Alors, le montant de ma dette, c'est environ de 50 000 euros. Hein.
0: D'accord.
4: Voilà.
0: Donc, effectivement, la faillite civile semble plus adaptée pour ce type
4: complètement,
0: de...
4: Complètement, puisque c'est vrai que, donc, gagnant actuellement 1200 euros net par mois, faire face à 50 000 euros, c'est presque impossible. Et surtout que... je me retrouve dans une situation où j'ai pas de bien personnel.
0: Oui.
4: Donc forcément, puisque sinon, effectivement, la faillite civile ne serait même pas possible, puisqu'il ne faut pas avoir de bien personnel pour pouvoir...
0: Elle est possible, mais effectivement, on fait la différence entre l'actif et le passif. Et vous risqueriez effectivement de perdre, si vous avez un bien immobilier,
4: voilà, oui,
0: qu'il soit effectivement liquidé dans la faillite. Hein.
4: Oui. Donc c'est vrai qu'aujourd'hui, pour moi, ça a été vraiment un soulagement... De trouver cette voie par le Crésus, parce que ça m'a permis aussi de me libérer complètement de cette culpabilité, parce que quand vous avez les huissiers qui arrivent, vous vous dites quand même, mais qu'est-ce que j'ai mal fait, qu'est-ce qui n'a pas été, où est-ce que j'ai pas réussi. Donc il y a quand même une grande forme de culpabilité aussi qui s'installe, et psychologiquement, c'est super difficile de faire face aussi à tout ça. C'est pas uniquement la charge financière, c'est aussi la charge de culpabilité qu'on peut avoir.
0: Il y a une dimension psychologique importante, vous avez tout à fait raison. Alors pour vous rassurer, je peux vous dire qu'on a eu une expérience récente avec un cas qui ressemble beaucoup au vôtre et que la faillite civile a été prononcée. Donc on vous souhaite effectivement la même issue dans votre situation. Je sais qu'effectivement, et je vous en remercie, il n'est pas toujours facile de s'exprimer publiquement. Et aujourd'hui, vous avez souhaité témoigner sur Radio Crésus. Alors pour conclure, quel message souhaitez-vous passer à nos auditeurs ?
4: En fait, ce que je veux faire passer comme message, c'est que surtout à partir du moment où le problème, où ils sentent que dans la société, au niveau financier, il y a un problème, qu'ils aillent tout de suite s'entourer de juristes, d'avocats ou d'associations comme la vôtre pour ne pas faire face seuls. C'est-à-dire qu'il faut surtout aller vers les gens et se renseigner et s'entourer pour faire face effectivement aux problèmes psychologiques que ça va pouvoir engendrer également.
3: Merci John pour ce beau conseil destiné à nos auditeurs et merci pour ce témoignage très précis. Je vous souhaite de passer une bonne journée.
4: Je vous en prie, merci à vous.
3: À très bientôt, au revoir.
4: Au revoir.
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1: Nous poursuivons donc l'émission Radio Crésus, on vous aide, en présence de Régis Salter, donc directeur adjoint de Crésus Alsace, et de Thierry Edmond, donc avocat en formation. Nous avons un nouvel appel, un nouveau témoignage. Eva.
2: Oui, bonjour.
1: Oui, bonjour Eva. Je vous propose de nous situer votre cas dans le détail. Et nous sommes à l'écoute et naturellement prêts à vous répondre.
2: Allô, excusez-moi, ah oui. je vous entends mal.
1: D'accord, je vous propose effectivement de nous exposer votre cas en détail. Vous m'entendez bien là?
2: Oui, pour le moment ça ira.
1: D'accord, n'hésitez pas effectivement à entrer dans le détail de votre situation. Mm-hmm. Nous sommes à l'écoute et nous sommes prêts donc à vous répondre.
2: Très bien, voilà, bah donc en fait en quelques mots, donc j'étais en profession libérale jusqu'à l'année dernière en fait. Donc dans le domaine, j'étais courtier dans la vente de véhicules. Hein. Donc en fait la première année, ben tout s'est bien passé, la seconde pareil, la troisième en fait j'ai commencé à avoir des difficultés, puisqu'en fait entre les régularisations des cotisations, déjà les cotisations qui ont augmenté, les régularisations qui sont intervenues par la suite. Mon chiffre d'affaires en fait a diminué aussi. J'ai commencé à avoir effectivement pas mal de difficultés financières. Hein.
3: Donc et vous étiez à quel régime, Eva? C'était des cotisations
2: profession libérale. J'étais en micro.
3: Oui, d'accord. Et donc vous cotisiez à quel régime?
2: RSI pour la Sécu et la CIPAV pour la retraite.
3: D'accord, donc la RSI c'est le régime social des indépendants.
2: C'est ça, voilà.
3: Et la CIPAV c'est la caisse interprofessionnelle de prévoyance et d'assurance vieillesse. Hein.
2: Voilà, tout à fait, oui.
3: D'accord. Alors c'est intéressant votre témoignage, parce que nous venons d'avoir John à l'écoute il y a un instant, mm-hmm. et qui nous faisait part effectivement des mêmes difficultés que vous rencontrez aujourd'hui, que vous avez rencontrées en tout cas en 2010 sur le paiement et la régularisation de ces charges.
2: Voilà, en fait effectivement au niveau, bon, on sait bien ce qu'on a à peu près à payer, mais effectivement au niveau des régularisations, c'est des choses dont je m'attendais absolument pas du tout, et c'était des sommes carrément astronomiques en fait. J'avais pas un chiffre d'affaires qui était énormément élevé, hein, parce que j'étais plafonnée de toute façon en tant que micro, mais effectivement.
3: Alors pour nous donner une idée, par exemple par rapport au chiffre d'affaires.
2: Pour la CIPAV, donc en fait le chiffre d'affaires, j'avais 30 000 euros.
3: Oui.
2: Hein. Pour la CIPAV, en fait, l'appel à cotisation donc était prévu donc pour 2600 euros et j'ai eu un appel à cotisation avec régularisation de 4600.
3: Oui,
2: donc
3: effectivement,
2: en fait,
3: c'est
2: que
3: pratiquement
2: j'avais
3: double.
2: Pas du tout, ouais. prévu là-dedans, puisqu'en fait c'était régularisation N-2.
3: D'accord, donc ça vous ne l'aviez pas du tout budgété, je dirais, dans vos dépenses.
2: Pas du tout,
3: vos dépenses.
2: Pas du tout en fait. Bon, moi j'étais en tant que micro, effectivement on n'a pas d'obligation de tenir une comptabilité très
3: poussée. Oui.
2: Très suivi effectivement, mais bon, je veux dire, nos comptes sont faits rapidement, hein, effectivement. On sait combien vont partir tous les mois, mais là c'est vrai que déjà ça a commencé relativement mal comme ça, parce que bon bah j'ai demandé évidemment une mensualisation, hein, pour pouvoir échelonner un petit peu tout ça, parce qu'en fait ils réclament le tout en deux paiements au mois de juin, au mois de décembre. Donc
3: oui.
2: Effectivement, quand vous recevez l'appel à cotisation et vous êtes censé le payer une semaine plus tard, et vous pensiez payer 500 euros et vous devez en payer 1004, c'est pas la même chose, quoi.
3: Donc cette mensualisation a été accordée?
2: Oui, j'ai fait 2-3 courriers, ça a été accordé donc en fait sur l'année.
3: Oui.
2: Mais bon, ça faisait quand même énorme.
3: Donc vous n'avez pas pu faire face finalement, c'est ça?
2: Non, j'ai pas pu respecter mes engagements en fait. Les premiers mois ça allait, mais ensuite vu que mon chiffre d'affaires aussi a baissé et que la RSI derrière s'est rendu compte en fait qu'ils avaient commis une erreur dans mon dossier, ils m'ont demandé également une régularisation astronomique en fait. Bon, chez eux par contre, j'avais réclamé déjà plusieurs fois, parce qu'en fait je m'étais rendu compte qu'il y avait un souci. Et malgré mes nombreux appels et mes courriers, j'ai jamais eu de réponse, jusqu'au jour où j'ai eu un courrier me demandant de régulariser la somme totale.
3: D'accord. Donc effectivement, là, pour faire face, vous aviez eu de... c'était impossible de répondre à ça.
2: Ah non, c'était impossible. Non, c'était impossible. Et comme je le disais tout à l'heure, mon chiffre d'affaires, en fait, c'est vrai que autant en première, deuxième année, ça allait relativement bien. Troisième année, en fait, je pense que à cause de la conjoncture, effectivement, ça s'est ressenti à ce moment-là. Mon chiffre d'affaires a diminué de moitié. Donc après, effectivement, oui, cet argent-là, on l'a pas. Donc, on fait ce qu'on peut, en fait, puisque les banques, quand vous avez des difficultés financières, tout le monde le sait, on ne prête pas. Hein.
3: Donc les portes se ferment, c'est ça ?
2: Voilà, tout à fait, absolument, hein, et bien fermé. En fait, j'ai fait effectivement appel à des prêts à la consommation. Donc j'en ai fait un premier, me disant que ça irait effectivement et qu'ensuite j'essaierai de rembourser rapidement pour pouvoir me débarrasser de ça puisqu'en fait les taux d'intérêt sont excessifs toujours.
3: C'est quel type de prêt? Des crédits renouvelables?
2: Oui, c'est ça, voilà.
3: D'accord. Donc vous avez en fait, vous êtes allé vers le crédit le plus facile, celui, oui. C'est ça, hein, puisque effectivement les banques classiques, vous n'obteniez pas, écoute auprès de votre banquier pour vous soutenir dans votre économie.
2: Excusez-moi, je vous entends de nouveau.
3: Très mal. Voilà, ça va mieux là?
2: Voilà, oui. Parfait. Voilà.
3: Donc effectivement, je dirais que la banque vous a lâché au final, puisque elle aurait pu vous soutenir pour que votre activité se poursuive et passe le cap des 3 ans.
2: Oui. Alors,
3: c'est vrai qu'on sait qu'une entreprise sur deux disparaît au bout de 5 ans et que le cap de 3 ans est souvent, je dirais, une étape difficile.
2: Oui, ça on le sait. Effectivement, je le savais qu'il fallait faire attention. Mais là, effectivement, je me suis vraiment, vraiment rendu compte de la réalité de la chose. Et effectivement, quand vous voyez que la banque, en fait, j'avais demandé un petit prêt pour pouvoir justement faire face à ce genre de choses, pour éviter justement de m'embourber dans tout ce qui était prêt à la consommation, prêt relais, tout ça. Mais en fait, ça a été refusé, tout simplement. Hein.
3: Alors, pour résumer, donc, effectivement, les charges RSI, CIPAV importante avec le décalage,
2: oui.
3: Baisse du chiffre d'affaires, donc impossibilité de faire face correctement, demande de mensualisation pour essayer, je dirais, de lisser les choses, ça ne va pas mieux. Vous voyez votre banque, elle vous refuse, je dirais, des facilités de trésorerie, on va dire. Vous allez vers les crédits faciles et là, l'endettement s'accroît et le chiffre d'affaires n'allant pas mieux, en fait, vous arrivez en situation de surendettement, finalement, où l'activité doit cesser, c'est ça?
2: Voilà, c'est ça. À un moment donné, en fait, je ne savais plus du tout comment faire parce que, au niveau de mon activité, il y avait absolument plus rien.
3: Alors aujourd'hui, vous en êtes où aujourd'hui?
2: Donc en fait, la profession libérale, moi, je l'ai arrêtée l'année dernière. J'en suis bien contente. Donc j'ai retrouvé du travail, mais bon, difficilement quand même.
3: Oui.
2: Je m'étais renseignée, j'ai regardé un petit peu sur internet, j'en avais parlé un petit peu histoire de voir comment je pouvais me sortir de ça pour pouvoir m'aider, parce qu'effectivement quand vous êtes toute seule, les organismes ne vous font pas de fleurs. Alors je m'étais dit effectivement si il y avait une association qui pouvait m'aider peut-être à
3: lire
2: un petit peu tout ça, et donc en fait on m'avait parlé de Crésus. Donc j'avais regardé un peu sur internet et j'ai pris rendez-vous effectivement pour voir un petit peu comment est-ce qu'on pouvait.
3: Alors quelle réponse vous a apporté Crésus? Dites-nous.
2: J'ai exposé mon cas. Donc la personne était très très sympathique et ça ne l'a pas étonné du tout, en fait. Donc je pensais moi faire simplement un dossier de surendettement, mais finalement on est arrivé à une faillite civile.
3: Voilà. Et donc le dossier là est en cours de...
2: En cours, oui, absolument. J'ai déposé le dossier cette semaine au tribunal, en fait.
3: D'accord. Alors est-ce que vous avez des questions par rapport à ce dossier de faillite civile pour nos auditeurs, pour qu'ils comprennent comment ça fonctionne? Si vous avez des attentes, oui.
2: On m'a dit que c'était environ un mois avant qu'on m'envoie une convocation, effectivement, pour passer... un petit entretien, je ne sais pas comment on dit exactement.
3: Oui.
2: Mais par contre, effectivement, moi, la grande question, c'est qu'en fait, j'avais un prêt que j'avais contracté il y a quelques années, j'avais pas de souci à rembourser,
3: oui.
2: Mais j'avais un cautionnaire. Et, enfin, j'ai un cautionnaire, oui. Sur ce prêt, plutôt.
3: D'accord.
2: Et c'est vrai que moi, mon problème, c'est que le cautionnaire est déjà au courant de mes difficultés financières, mais c'est vrai que ben, il fait partie de la famille, et puis même,
3: Votre inquiétude par rapport à cette caution, c'est quoi ? C'est ce qu'il devra payer, c'est ça ? Même
2: oui,
3: s'il y a une faillite civile ?
2: Oui, voilà, c'est ça, en fait. D'accord. J'ai essayé de voir avec la banque de m'arranger pour rallonger le prêt, pour diminuer les mensualités.
3: Oui, mais à mon sens, ça va pas le faire. Hein.
2: Voilà, c'est ça.
3: Alors, je vais laisser la parole à Thierry Edmond, avocat en formation qui est avec nous aujourd'hui, qui va vous répondre sur cette question-là. Et on terminera notre interview, si vous le souhaitez, sur cette bonne réponse.
2: Très bien, oui.
4: Oui, bonjour Madame, donc Thierry Edmond. Donc juste quelques petites précisions concernant donc l'effet de la faillite civile sur la caution. Donc vis-à-vis de vous déjà, si le juge admet que vous remplissez les conditions pour avoir la faillite civile, vous êtes tranquille. Vous serez lavé plus blanc que blanc et vis-à-vis de vous, la dette, elle est effacée. Mais cependant, la dette n'est pas éteinte pour tout le monde. Et comme il y a un cautionnaire, les créanciers vont automatiquement se retourner vers la caution. Hein.
2: Oui.
4: Donc lui, il n'est pas libéré du fait que vous allez bénéficier éventuellement donc de la faillite civile. Hein.
2: Oui.
4: D'accord. Donc éventuellement, ce qu'on pourrait conseiller à votre ami caution, à votre proche qui est caution, c'est que si lui, il remplit les conditions donc de la faillite civile, de lui
2: non,
4: aussi,
2: pas,
4: il peut pas.
2: C'est pas le cas, justement. C'est pas le cas.
4: Il est dans quelle situation ?
2: Bah, il vit correctement. Il a aussi une affaire qui tourne bien. Donc,
4: oui. Et le montant est de combien ? De la caution.
2: Du montant du prêt ?
4: Oui.
2: À rembourser 20 000.
4: 20 000 euros, d'accord.
3: Je dirais que la caution pourra effectivement, si elle a l'air insuffisamment solide financièrement, elle pourra y faire face, tout en sachant qu'elle aura la possibilité de se retourner contre vous pour obtenir effectivement le remboursement de ce qu'elle a payé à votre place. Et ça neutralise un peu l'effet de la faillite civile, et on va terminer là-dessus.
2: Oui.
3: C'est qu'à un moment donné, effectivement, le cautionnaire pourra toujours vous réclamer ses 20 000 euros. S'il les paye.
2: Mais de toute façon.
3: Oui, vous êtes. Je pense que
2: voilà,
3: vous.
2: Moralement, je lui ai déjà dit que je lui rembourserais, mais c'est pour ça que moi, ce que je voulais surtout, c'est pouvoir baisser les mensualités pour pouvoir souffler, en fait,
3: oui.
2: Hein, et que cette personne n'ait pas de soucis à cause de moi, quoi.
3: Oui, mais quand on s'engage en tant que caution, on doit savoir normalement quelle est la portée de son engagement.
2: Oui, bien sûr, oui, je comprends.
3: Et je
2: oui.
3: pense que en le faisant ainsi, la personne a souhaité effectivement vous donner une garantie. Pour que vous puissiez développer votre affaire. Et je pense que lui-même, en tant que. Ayant lui-même une affaire, il sait très bien à quoi il s'engageait.
2: Oui, il s'engageait, oui.
3: Voilà. Voilà. Merci, Eva.
2: Ben, merci à vous d'avoir répondu à mes questions, de m'avoir écouté. C'est gentil.
3: Merci.
2: Bonne journée.
3: Au revoir.
2: Au revoir.
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3: Bonjour à tous, bienvenue sur Radio Crésus pour cette nouvelle émission avec des témoignages que nous connaissons aujourd'hui le principe hein, pour lesquels les personnes acceptent de témoigner et mieux comprendre quelles sont les difficultés que rencontrent nos concitoyens, les impasses financières, les difficultés budgétaires. Autant de questions que nous aborderons aujourd'hui sur Radio Crésus. Avec moi, Marlène Théris, stagiaire avocate. Bonjour Marlène.
5: Bonjour Régis.
3: Voilà. Et Chervine Raimian, qui est aujourd'hui pour le réseau fédéral Crésus. Bonjour Chervine.
6: Bonjour Régis.
3: Voilà, également juriste. Alors, nous allons commencer sans tarder avec Lucien. Bonjour Lucien.
7: Bonjour.
3: Oui, Lucien. Alors... vous êtes sur Radio Crésus, vous connaissez le principe de l'émission ?
7: Non, pas du tout, mais je vais découvrir.
3: Voilà, le principe, c'est tout simplement de pouvoir exprimer une situation que vous avez vécue, que vous vivez aujourd'hui, sur une difficulté financière, sur une impasse à pouvoir régler un problème, et aussi les solutions que vous avez pu trouver.
7: Oui.
3: De manière à pouvoir, je dirais, apporter une information pour nos auditeurs qui seraient dans une situation comparable.
7: Oui.
3: Vous voyez un peu, voilà le principe. Hein.
7: D'accord.
3: Voilà. Donc si vous voulez bien, je vous laisse la parole tout simplement. Et pour nous dire comment aujourd'hui vous vivez et quelle a été la difficulté que vous avez rencontrée en fait.
7: Oh ben disons que je me suis enfoncé au fil des années, j'habitais à Paris à l'époque, dans un surendettement progressif invisible. C'est-à-dire que tout en n'ayant rien, pratiquement vivant très simplement, je me retrouvais tous les mois en découvert. Et j'ai cédé aux sirènes des publicités, parce qu'à l'époque j'ai reçu beaucoup de publicités, je vais pas citer les marques, hein, j'ai même reçu des cartes de crédit à la maison, des cartes Visa. Tout est arrivé et j'ai craqué pour les premiers impôts que je pouvais pas payer, j'ai craqué, j'ai commencé par 1000 ou 2000 euros. Et de fil en aiguille, ça a monté tellement haut, j'ai dépassé les 30 000 euros, en fin de compte. Ça a été une ruine totale, quoi. D'accord. Voilà. Donc, je regrette d'ailleurs de n'avoir pas fait tout de suite que les banques, mais jamais incité à faire deux comptes. Un compte qui sauve les charges de vie, un compte qui charge le reste à vivre. Avec deux comptes bancaires, ça serait peut-être plus facile, déjà. Quand tu es sur un même compte, on ne suit pas ses comptes régulièrement, qu'on n'est pas très doué pour gérer un budget. On ne sait jamais très bien où on en est entre les chèques qui tombent un mois plus tard. Voilà. Et je me suis retrouvé dans une situation assez désespérée. Je me suis pas suicidé tout de suite, mais c'était pas loin. Et puis finalement, la Banque de France donc m'a accepté mon dossier. Et les choses se sont un peu stabilisées. Quoi. Voilà.
3: D'accord.
7: En gros.
3: Oui, et donc ça, c'était sur Paris, ça, c'est ça?
7: C'était sur Paris à l'époque, oui, c'est ça à l'époque. Oui.
3: D'accord.
7: Oui.
3: Et vous êtes sorti de cette difficulté ou pas?
7: Alors, le problème que j'ai eu, malheureusement aussi, c'est pas de chance, mais c'est toujours pareil, quand on n'est pas très rigoureux, c'est absolument défaut, et un peu déprimé dans la vie en général, j'ai loupé le plan de Banque de France, j'ai loupé pour une mensualité de 10 euros par mois que j'ai oublié. Et au lieu qu'on me prévienne, qu'on me dise, attention, là, il en manque une pour 10 euros, on n'a rien dit. On m'a soudainement annoncé que c'était fini, tout le plan, quoi. Voilà, c'était très compliqué. Pour 10 euros par mois, tout le reste était payé rubis sur l'ongle. Je trouvais que c'était un peu rude, quoi, mais bon. Très bien. Et donc, après, j'ai fait un deuxième plan, ce qui complique beaucoup les choses. Mais voilà, entre-temps, je suis parti en fin de travail. Je suis actuellement en chômeur type pré-retraite, c'est-à-dire que Pôle emploi me finance pour l'instant le temps que mes trimestres soient complets. Donc, c'est une vie, foutue, hein, faire ce qu'est, c'est, je sais pas, démoraliser tout le monde, mais en ce qui me concerne, moi, en tout cas, à mon âge, j'ai vu ma situation. C'est une vie foutue, je n'ai plus aucun projet, voilà, puisque quoi que je fasse, quoi que je travaille, quoi que je gagne, on mettra toujours 650 euros par mois, en gros. Donc, c'est même pas la peine que je travaille, mais c'est pas, ça motive pas, voilà. Ça, c'est le côté très négatif du truc.
3: Oui.
7: Mais bon, ça me permet de vivre de façon stable, c'est-à-dire d'avoir des revenus, de manger, d'être logé, de vivre à peu près que normalement, en faisant rien, évidemment, mais enfin, en vivant à peu près normalement sur tout ce qui est les besoins vitaux, quoi.
3: D'accord. Voilà. Donc aujourd'hui, est-ce que vous êtes toujours dans un plan de surendettement ou vous êtes hors plan?
7: Ah, toujours. Non, ouais. Toujours plus grand plan.
3: D'accord.
7: Plus grand plan.
3: D'accord. Voilà. Alors peut-être pour nos auditeurs, voilà. ce qui est intéressant, c'est aussi de comprendre un peu comment vous avez perdu le bénéfice de ce plan du fait d'avoir oublié de payer 10 euros par mois. Hein. Voilà. Comment ça s'est déroulé en fait?
7: Eh ben écoutez, moi je faisais à l'époque j'avais peur que les banques me tracent, c'était une sorte de parano à l'époque.
3: Oui.
7: Donc je faisais des mandats lettres, ce qui est une connerie à mon avis, mais bon. Et pour le traitement des virements ou des chèques, quoi. Et donc je me cachais pour que mon compte bancaire, soit pas que j'ai dû changer de banque, et non, j'ai eu du mal à changer de banque d'ailleurs. Seule la banque postale m'a pris, d'ailleurs je le dis, hein, les autres ne me prenaient pas,
3: oui.
7: Malgré la loi qui oblige à prendre. Et ensuite, effectivement, j'ai oublié, j'avais une mensualité dans une banque à rembourser. Et 10 euros par mois, hein, c'est pas grand-chose, parce que j'en paye en gros 400 par mois, quoi, à plusieurs organismes de crédit et banques. Et voilà, pour ça, je l'ai loupé pendant environ 9 mois ou un an, et sans aucun préavis de rien, j'ai pas vu ce truc passer, là, sans aucun préavis de rien, j'ai reçu tout d'un coup un courrier de la Banque de France, comme quoi c'était fini.
3: D'accord.
7: Du jour au lendemain, et sans appel.
3: D'accord.
7: C'est fini, terminé. J'ai trouvé ça quand même très particulier pour un. Je sais bien qu'il ne faut pas suivre tous les gens et toutes les turpitudes des gens qui savent pas lire leur compte, mais quand même, je trouve ça très très rude, quoi, pour le vu de mon temps, quoi.
3: Parce qu'en principe, hein, dans ce genre de situation, effectivement, le créancier qui n'est pas payé se manifeste, et
7: ouais.
3: Il y a normalement un délai pour lequel vous avez la possibilité de régulariser. Hein, dans une quinzaine de jours et laisser normalement au débiteur dans votre situation pour dire voilà, vous n'avez pas payé, régularisez. Et c'est à l'issue de ces 15 jours que si aucune régularisation n'est faite, que le plan devient ce qu'on appelle caduque.
7: Oui, j'ai peut-être dû louper quelque chose, alors s'il y avait forcément un préavis, mais moi j'ai vécu sans préavis parce que j'ai pas dû faire attention à ça.
3: Oui, donc voilà, donc oui, c'est vrai qu'il faut être assez vigilant, hein, sur la manière, et c'est vrai que les plans sont pas toujours simples à lire.
5: Ensuite, les paliers, il y en a plusieurs. Dans le cadre d'un remboursement qui est prévu par la, la commission de surendettement, hein, il y a des paliers qui se font sur des périodes, par exemple, du premier mois au sixième mois. Ensuite, il y a d'autres créanciers à payer du septième au douzième mois, par exemple, etc., etc. Et c'est vrai qu'il faut être très vigilant sur la mise en place de ce plan de remboursement. Et c'est vrai que si on n'automatise pas ces paiements avec son banquier, par exemple, hein, en mettant en place des virements qu'on organise.
7: Oui, c'est le mieux, voilà, les virements planifiés, programmés.
5: C'est voilà. Et c'est vrai qu'il faut, il faut vraiment suivre de près. Hein. Donc, alors quand vous dites votre vie est foutue aujourd'hui, ça veut dire quoi? Ça veut dire que vous avez juste de quoi vivre?
7: Bah écoutez, j'ai 60 ans, donc j'ai 60 ans, j'ai assez travaillé. Parce que tout ça m'a grillé professionnellement. J'étais pas crédible, j'avais un poste, j'étais directeur d'hôtel. Qui va vous confier un hôtel quand vous êtes une surendetté, hein, en gestion. J'étais pas crédible, j'étais un peu au bout du rouleau, j'étais déprimé. C'est une situation qui a miné toute ma vie, pratiquement. Hein. C'est au niveau vie sociale, c'est une catastrophe. Bon, je ne vais pas pleurer bizarre ici, mais vous me direz, c'est pas la santé, je suis en bonne santé. Je mange, je dors, je bois, donc qu'est-ce qu'il me faut de plus, à la limite. Mais vous êtes tellement dans une société de consommation actuellement, que quand vous n'avez pas le début du quart de l'excès qu'a tout le monde, comme beaucoup de gens, vous vous sentez en marge, quoi. Sentiment de marginalisation, quoi. Oui. Vous ne pouvez rien faire, pratiquement, quoi. Oui. Voilà. À peine qu'on vous demande, vous étiez en vacances, à peine qu'on vous demande ce que vous avez fait le week-end dernier, vous ne faites rien. Voilà. Enfin, dans mon cas, en tout cas, j'ai beaucoup de mal à reprendre une vie à peu près normale, je dirais.
5: D'accord. Après, c'est vrai que ça oblige à changer des habitudes, hein, de consommation. Ça oblige à revoir, effectivement, les perspectives, ses projets. Et c'est vrai qu'avec un budget réduit, il faut trouver d'autres manières de...
7: Oui,
5: c'est toute la difficulté aujourd'hui. Hein.
7: Oui, c'est important. D'ailleurs, si on a la chance de trouver le sens à sa vie, effectivement, et de pouvoir se mettre un peu à l'écart de cette frénésie de consommation dans laquelle nous vivons, c'est tant mieux. Hein. Bon, ça n'a jamais été mon truc, la surconsommation non plus. C'était pas des dépenses... j'ai toujours été grillé sur mes impôts, moi. Sur mes impayés.
5: D'accord.
7: Ça a commencé comme ça.
5: D'accord.
7: Et je suis sorti surendetté sans rien. Je pense que certaines personnes, peut-être, ont au moins le mérite d'avoir un appartement... plein de choses, parce qu'ils ont acheté quelque chose, mais moi j'avais rien du tout, j'avais rien et rien de tous les côtés, quoi. Rien dans les mains et rien sous les comptes.
5: D'accord.
7: Voilà, c'était des dépenses alimentaires, je pense quotidiennes, qui ne voyaient pas. Quoi.
5: D'accord. Oui. Voilà. Alors, je ne sais pas si vous avez pu lire les échos de ce jour, hein, le journal économique, hein, les échos, il parle justement de la question des découvertes bancaires, et qu'on a vu un accroissement là tout récemment, depuis la loi Lagarde notamment, hein. Des découvertes bancaires. Donc les Français utilisent beaucoup plus aujourd'hui leurs découvertes bancaires qu'avant, un peu pour compenser aussi limitation de l'octroi du crédit.
7: Hein,
5: donc,
7: ah oui.
5: Voilà, donc je pense que c'est intéressant de voir effectivement comment les choses évoluent. Hein. Et aussi les réponses que trouvent les banques à un moment donné pour continuer à délivrer de l'argent.
7: Oui, ce que je ne comprends pas, c'est que les organismes de crédit les plus courants sont adossés à des banques.
5: Oui.
7: Donc en fait, quand votre banquière vous refuse un découvert, même à bon escient, mais sans vous donner des moyens plus performants de mieux gérer votre compte, et sans vous aider un petit peu à gérer votre compte, d'une façon ou d'une autre, quelque part, elle vous précipite dans les bras des maisons de crédit. Hein,
5: bien sûr. Oui, c'est vrai que le réseau est ainsi fait. Hein. Et quand on y regarde de près, c'est vrai qu'on est assez surpris des imbrications entre les établissements de crédit et les banques traditionnelles, hein, qu'on connaît. Hein.
7: C'est certain que moi, je n'aurais jamais commencé cette spirale aussi facilement si quelqu'un avait mis un petit holà. Mais au contraire, j'étais incité et même démarché pour reprendre à l'époque à coût de 1000 ou 2000 euros par mois sans aucun problème. 48 heures, c'est versé sur un simple coup de fil. Hein.
5: D'accord.
7: On n'avait aucune difficulté. À l'époque, j'avais aucune difficulté. Hein.
5: D'accord. Lucien, dites-nous, là, votre plan, il se termine quand?
7: Ben, mon plan, comme il a recommencé il y a à peine un an, il va se terminer dans 8 ans. Mais vu mon âge, voilà. J'ai une particularité aussi, c'est que ma maman, qui possédait 2 petits appartements, m'en a donné un en donation partage.
5: D'accord.
7: Et j'avais oublié de signaler à la Banque de France, totalement sorti de la tête, puisque c'est ma maman qui reçoit les loyers, qui paye les charges, qui paye les impôts, qui paye tout. Et du coup, je pense que mon plan a été, je pense que la Banque de France a décidé de me garder dans le, de maintenir mes dettes, pour que le jour où ma maman décède, elle puisse au moins récupérer cet appartement dont je deviendrai propriétaire automatiquement.
5: D'accord.
7: D'accord. Non, je pense. Sinon, peut-être que mes dettes auraient été effacées, peut-être. Je ne sais pas. Oui. J'ai comme 60 ans passé, 61 ans, donc. Plus tellement de perspectives de rembourser des sommes de 30 000 euros avec les revenus que j'ai, c'est impossible pour l'instant.
5: D'accord. Est-ce qu'il a été question d'une clause d'insaisissabilité dans cette donation ou pas?
7: Ah, je ne sais pas. Je n'ai pas étudié ça. On n'a pas été voir le notaire pour ça. Je n'ai pas. Voilà.
5: Ce sera un point.
7: Comme ma maman est âgée et va peut-être décéder peut-être bientôt, ça va être très âgé, on ne sait pas, mais bon, oui. Je ne sais pas.
5: D'accord. Alors Lucien, si vous aviez un conseil à donner à nos auditeurs, parce que c'est bien l'objet de votre témoignage, oui. Hein, c'est de leur dire voilà ce qui est de mieux à faire.
7: Bon, moi je ne peux donner qu'un petit conseil. Bon, évidemment, c'est de se garder de tout surendettement, parce que c'est une véritable calamité. Je dis franchement, c'est dramatique quelque part. Enfin bon, même si ça touche pas la vie, la santé au sens vital du terme, c'est très difficile quand ça atteint des proportions importantes, disons. Le conseil que je donnerais, c'est de séparer les comptes, de prendre s'il faut même 3 comptes bancaires. Si vous avez un compte pour dépenses courantes, et quand vous arrivez à zéro, ce compte, c'est l'alarme. Le compte normal où sont prélevés les impôts, l'électricité, les charges pour continuer à vivre normalement. Et voilà, le compte d'épargne, bon, on n'en parlant pas, beaucoup de gens ne font plus d'épargne, mais au moins 2 comptes pour séparer le reste à vivre, comme on dit, le mettre de côté. Parce que je ne sais pas si tout le monde a de la lisibilité de ces comptes, et que plein de gens sont découverts parce qu'ils ne savent pas trop où ils en sont, et qu'ils ne veulent pas trop savoir. C'est tellement déprimant de voir qu'on n'a rien, qu'on préfère ne pas regarder. Une petite dépense, et de découvert en découvert, on plonge.
5: Oui, donc c'est une méthode, il y en a d'autres hein, qui existent, hein. Mais c'est vrai que ça peut être une solution, on en parlera tout à l'heure avec le juriste. Je voulais vous remercier Lucien pour votre témoignage.
7: Oui.
5: Et puis surtout bon courage pour la suite.
7: Hein. Et puis, oui, je m'accroche. Oui.
5: Voilà. Et puis l'essentiel dans la vie, c'est effectivement d'avoir toujours des projets, même si l'argent n'est pas là, mais de s'accrocher à des projets, c'est ce qui nous fait avancer.
7: Oui.
5: Voilà Lucien, à bientôt, merci à vous.
7: Oui, je vous en prie, bonne journée à vous aussi, merci de m'avoir
5: appelé. Et bientôt sur Radio Crésus.
7: Oui, merci.
5: Merci.
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5: Voilà, après Lucien, nous vous enchaînons avec Arnaud. Bonjour Arnaud, vous êtes sur Radio Crésus.
6: Bonjour.
5: Comment allez-vous?
6: Bien.
5: Voilà, j'ai à mes côtés Marlène et Sherwin qui sont juristes. Mm-hmm. Donc Marlène a effectivement son stage d'avocat, hein, et puis Sherwin l'a passé et est doctorant en droit. Hein, donc voilà, s'il y a des questions juridiques, vous pourrez effectivement leur soumettre. Alors, est-ce que vous pouvez nous dire un peu ce qui vous arrive, Arnaud?
6: Alors en fait, j'ai été chef d'entreprise pendant 2 ans.
5: Oui.
6: J'ai créé ma société suite à un dépôt de bilan de mon précédent employeur. Et donc j'ai créé une société de conseil pendant 2 ans. Et malheureusement, au bout d'un an et demi, je me suis aperçu que j'étais pas forcément fait pour ça et que aussi bien la gestion que la gestion quotidienne d'entreprise n'était pas forcément quelque chose qui
5: vous
6: me passionnait.
5: Oui.
6: Et malheureusement j'ai eu un ennui de santé puisque j'ai fait un burn-out.
5: Oui.
6: Et suite à toutes ces problématiques, j'ai eu un contrôle fiscal de la société.
5: Oui.
6: Qui a entraîné un redressement conséquent, puisque à l'époque on était à plus de 200 000 euros.
5: D'accord.
6: Sachant que le chiffre d'affaires de l'entreprise en cumulé a pas dépassé les 150 000 euros. Mon burn-out plus le contrôle fiscal plus un contrôle fiscal personnel m'a amené à une situation financière délicate.
5: C'est le moins qu'on puisse dire.
6: Voilà.
5: Oui.
6: Donc puisque les impôts ont considéré que donc le contrôle fiscal de l'entreprise a amené un bénéfice supérieur, donc il y a derrière entraîné un contrôle fiscal personnel pour des revenus supérieurs que je n'ai jamais touché d'ailleurs.
5: D'accord.
6: Et donc j'ai eu un redressement fiscal de l'entreprise et un redressement fiscal personnel.
5: Alors comment on se sort d'une telle situation?
6: Alors comment on s'en sort? Déjà, on essaye de s'en sortir en termes de santé, puisque face à cette problématique, il faut gérer aussi la problématique de santé. Donc c'est pas évident de
8: de gérer un contrôle fiscal tout en étant dans une phase dépressive importante.
5: Mmh.
8: J'avoue très honnêtement que la personne qui l'a fait avec une grande humanité, ce qui est pas forcément l'image qu'on en a. Donc là-dessus, j'étais très surpris. Et donc j'ai dû malheureusement déposer le bilan de l'entreprise.
5: Oui.
8: et la liquider. L'entreprise aujourd'hui est en cours de liquidation. Et donc là, j'avais sollicité Crésus puisque j'étais pas du tout à même à faire cette démarche-là. Donc ils m'ont beaucoup aidé,
5: mm-hmm.
8: Notamment Marlène hein, qui m'a beaucoup aidé sur cet aspect-là.
5: Mm-hmm.
8: Et je suis aujourd'hui dans une phase entre deux eaux sur l'aspect personnel puisque j'attends que les impôts fasse des poursuites judiciaires pour que je puisse me mettre en liquidation ou en tout cas faire une faillite civile et passer au tribunal.
5: Mmh. D'accord. Voilà. Donc là, je dirais que vous êtes en phase de en cours de procédure, tout simplement. Hein.
8: Mmh.
5: Donc, votre procédure commerciale, elle se déroule devant le tribunal de grande instance à... c'est dans le cadre en Alsace, hein, c'est un peu particulier hein, puisqu'on n'a pas de tribunal commercial, voilà.
8: Mm-hmm.
5: Et donc aujourd'hui, vous avez des délais à peu près. Vous savez dans quel
8: Alors j'ai vu le liquidateur récemment qui m'a dit que de toute façon, même s'il n'y a aucun créancier, il n'y a que des dettes dans l'entreprise.
5: Oui.
8: Le délai sera de un an, donc lui il va faire son rapport dans un an, donc fin 2016 pour une clôture du dossier, il estime premier semestre 2017.
5: D'accord. Donc là ouais. Effectivement vous avez votre affaire qui est pendante en justice. Hein.
8: Mm-hmm.
5: Et en attendant, alors comment est-ce qu'on vit dans ces cas-là?
8: Comment est-ce qu'on vit? Là, j'ai réussi, parce que j'étais pas du tout en état de travailler jusqu'à récemment. Là, j'ai réussi à retrouver un emploi.
5: Mm-hmm.
8: Mais pas du tout, parce que j'ai divisé mon revenu par deux.
5: Bien sûr.
8: Donc, pas du tout de ce que j'avais avant. Mais aujourd'hui, j'ai pu remettre le pied à l'étrier, ce qui est pour l'instant l'essentiel pour moi. C'est évident que l'aspect financier et l'épée de Damoclès que j'ai au-dessus de moi pèsent énormément et aussi sur le couple. Mais bon, là j'ai réussi, je suis embauché depuis le 1er décembre et j'essaie de
5: bravo,
8: faire face.
5: Oui. Alors, vous parlez du couple et de l'impact que ça peut aussi avoir sur votre entourage direct, hein, c'est-à-dire votre famille, votre compagne ou votre épouse. Hein.
8: Mmh.
5: Comment on résiste face à ce genre de choc, finalement?
8: Alors, déjà le fait que tout ce qui est contrôle fiscal, etc., je lui avais caché pour pas l'inquiéter.
5: Oui.
8: Donc déjà, c'est pas du tout la chose à faire. Donc si j'ai un conseil à donner, c'est surtout de jouer la transparence, même si ça peut inquiéter l'épouse ou l'époux, il faut être transparent.
5: Oui.
8: Mais ça a eu un impact très très difficile puisque j'ai une épouse qui est très compréhensive et formidable, qui m'a toujours soutenu. Mais c'est vrai que ça a un impact sur le couple de façon importante, parce que c'est vrai que il y a un problème de confiance. Il y a aussi un problème de on fait plus de projet. Aujourd'hui, on n'a plus aucun projet.
5: Oui.
8: Même plus de partir en vacances. Ça fait deux ans qu'on part plus en vacances. Donc c'est vrai que sur la famille, c'est un impact très compliqué. Et la difficulté, c'est vraiment c'est une véritable machine, quoi. La machine, elle avance. Et même si vous arrivez à avoir des arguments, de bons arguments, les procédures sont les procédures et il faut passer à travers.
5: Alors quel est l'impact qu'a eu l'accompagnement Crésus pour vous, justement, parce que, voilà.
8: Alors l'impact, déjà, j'ai été, ce qui a été un grand soulagement pour moi, j'ai été compris. Aussi bien par Monsieur Knoll que par Marlène Terris.
5: Mm-hmm.
8: Donc ça, déjà, j'ai été compris et écouté, ce qui n'est pas toujours le cas, surtout quand vous vous trouvez face à des gens, notamment au service contentieux des impôts, qui sont très procéduriers et très
9: donneur de leçons, même si je devrais pas dire ça. Oui. Donc l'accompagnement a été déjà un grand soulagement. En plus, ils sont très disponibles pour vous répondre à vos questions, parce que quand vous êtes dans une situation comme ça, vous êtes stressé, donc vous posez des questions qui peuvent parfois être idiotes. Mais ils ont toujours été très patients et très il y a l'aspect psychologique qui joue beaucoup et je les en remercie en tout cas.
5: D'accord. Alors Arnaud, si vous aviez des conseils à donner à nos auditeurs.
9: Alors déjà, si vous créez une entreprise, il y a un coût qui peut paraître important mais qui est fondamental, c'est d'avoir quelqu'un qui gère si vous n'êtes pas un gestionnaire. Soit un expert comptable, soit un associé qui gère, parce que ça, c'est quelque chose de fondamental. Et puis, deuxièmement, dès que vous avez des problèmes face à des créanciers, c'est surtout de pas se voiler la face et tirer face, parce que la politique de l'autruche, ça marche jamais. Mmh. Et d'assumer les erreurs, parce que tout le monde peut faire des erreurs, mais d'aller. Alors parfois c'est un peu compliqué parce que vous êtes devant une machine qui vous broie.
5: Oui, qui ne s'arrête pas.
9: Il faut essayer d'être très transparent très rapidement, parce que l'honnêteté paye toujours.
5: Merci beaucoup Arnaud pour votre témoignage poignant et on sent tout l'impact que ça a eu sur votre vie, à la fois bien sûr financier mais aussi psychologique. Hein, dans la relation aux autres aussi. Hein. Et on espère que, voilà, on sent que vous êtes sur la bonne voie et que la sortie du tunnel est pas loin. Donc, on vous souhaite bon courage et bon vent pour la suite, Arnaud. Merci beaucoup à vous. Merci.
9: Merci à vous. Bonne journée.
5: À bientôt sur Radio Crésus. Au revoir.
9: Au revoir.
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5: Et nous avons avec nous Marie-Françoise. Bonjour Marie-Françoise.
10: Bonjour.
5: Voilà, vous allez bien ? Oui, merci, et vous ?
10: Très bien, merci.
5: Très bien. Alors, vous connaissez le principe de Radio Crésus, hein, je le répète. Hein, vous avez effectivement un vécu, une situation difficile financière. Vous pouvez nous en parler, que nos auditeurs comprennent ce qui vous arrive et peut-être aussi trouver des solutions à travers votre récit.
10: D'accord, ok. Voilà. Alors, cette situation, en fait, concerne ma maman, qui a 82 ans. Disons qu'on a perdu, elle a perdu son mari, en fait, on a perdu mon père en 2012. Et à la suite de ça, j'ai une sœur cadette qui est venue habiter avec elle. Il se trouve qu'il y a eu des circonstances de vie qui ont fait que elle est arrivée au bon moment pour la mort de mon papa, qui est mort avec elle, enfin, dans ses bras, disons. Et donc, sur cette base-là, elle est restée habiter avec maman. Et pendant 3 ans, on croyait que tout allait bien, voilà, ça avait l'air de se passer correctement. Et en mars 2015, deux assistantes sociales m'appellent pour dire que maman est en dernière phase d'expulsion avec une dette de 30 000 euros. Et sur ce, j'appelle ma sœur pour lui demander ce qui se passe, enfin voilà, gentiment, toujours en confiance, et qui me dit « Ah ah, mais ça n'est rien, dans une semaine tout ça sera payé ». Bon, j'attends encore 2 mois, et là, je prends rendez-vous avec des assistantes sociales qui me répètent que maman donc est en dernière phase d'expulsion par la force publique, il faut la mettre en urgence sous tutelle. Donc, ce que j'ai fait,
5: oui,
10: j'ai envoyé une lettre à un tribunal, et seulement, j'avais oublié de mettre le nom de la personne et l'adresse de la personne à protéger. Et là, je demande, en pensant, j'ai eu une intuition, je me suis dit, bon, si je fais ça, elles n'auront plus les moyens de vivre, et je pensais, elles au pluriel, elles deux. Et donc, je demande à ce qu'on me renvoie la lettre. Et là, quelques jours plus tard, un médecin psychiatre nommé par le procureur de la République me rappelle en me disant que là, cette fois-ci, c'est sa dernière chance d'éviter l'expulsion. Il faut qu'elle la voie, absolument. Et d'un autre côté, pendant ce temps-là, ma sœur avait fait en sorte que maman, justement, ne veuille pas voir de médecin psychiatre, etc. Bon, voilà, c'était comme ça. Et donc, là, j'essaye de la persuader d'y aller. Elle dit ok. Ensuite, elle retourne à la maison, elle en parle à ma sœur, elle me dit que non, finalement, elle ne veut pas aller la voir. Et finalement, elle devait quand même malgré tout avoir un rendez-vous avec elle le 3 juillet avec ce médecin psychiatre. Et le premier

0: le bail est résilié, on va dire, même. Hein. Voilà, en tout cas, les audiences. Là, on voit que la tutelle était proposée, que la condition, c'était effectivement qu'un médecin se prononce sur la sauvegarde, la protection de votre maman. Il n'a pas pu le faire dans les délais, c'est ça?
1: Oui, hein? Ils ont apparemment. Hein.
0: Oui. Et donc, l'expulsion a été prononcée et accordée par le préfet, c'est ça? Le concours de la force publique a été accordé.
1: Ben oui.
0: Et donc,
1: enfin, disons que moi, ce qui est très choquant là-dedans, si vous voulez, bon, c'est qu'effectivement, ma sœur a reçu apparemment 23 actes qu'elle a cachés.
0: Oui.
1: Il faut savoir également que cette sœur avait eu à un moment donné une situation dans sa vie où elle avait vraiment beaucoup de sous. On va dire ça comme ça. Bon, ça a été son destin. Puis ensuite, elle a été ruinée. Donc, il y a eu un moment où elle n'en avait plus.
0: Oui.
1: Et au moment où elle est arrivée chez maman, elle n'avait plus de domicile fixe, on va dire.
0: D'accord.
1: Elle faisait des échanges de chambres contre service, etc. Et je pense qu'elle n'a pas voulu demander non plus son RSA, ni son numéro de sécurité sociale, ni rien du tout. Mm-hmm. Peut-être avait-elle été traumatisée quand elle l'avait demandé avant, je n'en sais rien. Mais en tout cas, bon, les assistantes sociales, apparemment, elle en avait vu avec maman. Et elle a toujours fait en sorte de ne pas le demander. Elle disait qu'elle avait raison, mais elle a surtout également tout caché. C'est-à-dire aussi bien à maman qu'à moi, qu'à ma fille, enfin parce qu'elle a maman, enfin j'ai une fille également qui a une trentaine d'années. Donc voilà. Et nous on s'est retrouvés face au fait accompli. Moi j'ai eu 3 semaines pour en me demandant tous les jours qu'est-ce qu'il fallait faire, est-ce que j'avais raison, est-ce que j'avais tort. J'ai pris la décision, donc comme j'ai dit, de faire revenir la lettre, ça a entraîné l'expulsion malheureusement.
0: Oui.
1: Mais bon, moi je considère qu'on n'a vraiment pas été prévenu, enfin, c'est-à-dire ni ma fille ni moi, quoi. On a eu très très très peu de temps pour essayer de comprendre ce qui se passait, essayer d'apprendre une décision. Mm-hmm. Ça s'est joué à un petit cheveu, quoi.
0: Oui, qui était locataire? C'était votre mère donc qui était locataire?
1: Oui, c'est maman qui avait le bail, oui.
0: D'accord. Alors c'est vrai que ce qui est surprenant, c'est au regard de son grand âge, hein, puisqu'elle a 83 ans, c'est ce que vous disiez.
1: 82, bon, 82, oui, elle va sur ses 83, mais elle avait 82.
0: D'accord.
1: Pas tout à fait 82 ans. Elle est née en juillet.
0: D'accord. Et que l'expulsion ait été prononcée. Alors, les loyers aujourd'hui, est-ce qu'ils sont toujours en souffrance?
1: C'est-à-dire que pour l'instant, alors voilà la situation à peu près. C'est-à-dire que non seulement elle a été expulsée, mais après ça, donc moi j'ai attendu parce que ma sœur est restée encore un petit peu. Maman a été relogée dans une résidence de personnes âgées.
0: D'accord.
1: Donc la préfecture avait dit que bon, l'expulsion devait être prononcée, mais sous condition de relogement.
0: D'accord.
1: Alors, ma sœur est restée encore un petit peu avec elle, même si elle n'a pas le droit de dormir à la résidence, en fait. Voilà.
0: Oui.
1: Mais on s'en est quand même occupée. Donc moi, de l'extérieur, je trouvais que, encore, elle a aidé à déménager, elle s'en occupait, etc. Et à la suite de ça, mais seulement à partir de septembre, moi, j'ai pu avoir un petit peu accès au compte. Il a fallu demander... les comptes sur les 3 dernières années, enfin faire énormément de démarches pour essayer de savoir ce qui se passait. Et là, j'ai eu en fait à peu près la somme qu'elle doit, à savoir qu'on est allé également chez l'huissier, on a obtenu les décomptes. Elle a à peu près 42 000 et quelques euros, enfin pas tout à fait 43 000 euros de retard de loyer. Donc pendant 2 ans, le loyer n'a pas été payé. Parce que c'était quand même un grand appartement familial. Hein. Il faut savoir que c'était un 5 pièces. Donc c'est un appartement de famille qu'on avait depuis 45 ans.
0: D'accord.
1: Voilà. Alors, il se trouve qu'on est dans une ville qui au départ était industrielle. Et avec le temps, bon, ça a pris beaucoup de... ça s'est beaucoup développé, quoi.
0: D'accord. Bah, si on calcule rapidement, 42 000, ça fait plus de 1 000 euros le loyer, hein, largement.
1: Ça fait 1 600 euros à peu près, 1 645 euros le loyer.
0: Voilà, plus les
1: avec les charges.
0: Avec les charges, d'accord.
1: Ouais, donc qui est très très peu cher compte tenu de l'endroit, puisque maintenant ça va plus que doubler.
0: D'accord.
1: C'est un ancien bail, disons.
0: D'accord. Bon, il n'empêche qu'effectivement cette dette, elle est due aujourd'hui.
1: Oui.
0: Et comment est-ce qu'elle peut être réglée?
1: Alors donc, nous, ce qu'on nous a dit, c'est qu'il fallait constituer un dossier de surendettement. Donc c'est ce que j'ai fait. Donc là, ça nous a pris pas mal de temps, mais là, ça a été déposé début décembre.
0: Oui.
1: La question également, c'est de savoir si pendant 3 mois, il va y avoir différentes choses qui vont se passer. Ils vont envoyer des lettres aux différents créanciers, parce qu'en plus du loyer, il y a également les impôts. Qui n'ont pas été payés parce que ma sœur vivait comme ça. Elle avait décidé que elle ne paierait plus ses impôts puisqu'elle avait été chef d'entreprise et qu'à un moment donné, je pense qu'elle avait dû en payer beaucoup. Donc là, il y a à peu près 10 000 euros également d'impôts impayés.
0: Donc elle a...

0: elle appliquait en fait son mode de fonctionnement à votre maman, c'est ça, si je comprends.
1: Pardon.
0: Elle appliquait son mode de fonctionnement elle.
1: Oui, oui, oui, voilà, c'est ça. Alors que maman, si vous voulez, lui faisait une confiance totale, oui. Et qu'en plus, elle a pas mal de caractère, donc du coup, bah, elle a un petit peu pris emprise sur tout, oui. Et elle disait qu'elle s'occupait de tout. Alors, elle s'occupait aussi bien de maman. Bon, c'est vrai qu'elle sortait beaucoup, on les voyait toujours ensemble, bras dessous et tout ça. Mmh. Ça, voilà, ça, c'était ce qu'on voyait de l'extérieur. Et donc, elle faisait beaucoup de courses ensemble, elle se promenait, elle faisait. Enfin, bref, elles avaient l'air de bien s'entendre, quoi, voilà. Et puis, comment dire. Et en même temps, c'est vrai qu'elle disait également qu'elle s'occupait de tout ce qui était administratif. En gros, oui. De oui. Tout ce que dont mon père s'occupait oui. Avant, en fait.
0: D'accord. Alors, c'est vrai que 42 000 euros, c'est une somme. Le fait que votre maman soit aujourd'hui dans un établissement qui l'accueille, ça a un coût aussi. Je pense qu'il y a une prise en... Elle doit payer cet établissement.
1: Oui, qui n'est pas trop trop cher, hein, d'accord. Bizarrement, parce que c'est pris en charge par la mairie, mais il faut dire qu'il n'y a pas beaucoup d'activités. Hein.
0: D'accord. Est-ce qu'elle a une capacité de remboursement aujourd'hui?
1: Bah, apparemment, oui, parce qu'elle a une retraite correcte qui était en fait adaptée au logement qu'elle avait déjà.
0: D'accord.
1: Et en fait, elle avait également une assurance vie, il y avait également des sous sur le compte de mon père. Ma sœur a été malade, elle n'a pas demandé son numéro de sécurité sociale, maman l'a soignée, ça lui a coûté à peu près toutes ses réserves.
0: D'accord.
1: Voilà, ça s'est passé d'ailleurs, en fait, beaucoup de dépenses sur des questions de santé qu'avait ma sœur. Et voilà, la dette totale, elle s'élève à peu près, d'après ce que j'ai compris, à 66 000 euros, 65 000 euros, 66. Et il y a également 4 700 euros de chèques sans provision, donc ils l'ont fait fichier Banque de France sur une des banques.
0: D'accord, donc là il y a eu une interdiction bancaire hein, liée...
1: Pas vraiment, c'est-à-dire qu'elle a le droit à une petite carte de retrait.
0: Oui.
1: Mais elle ne peut plus, elle n'a pas de chéquier, quoi. Carte de paiement.
0: Oui, je crois qu'il faut bien distinguer les choses, hein, mais je crois que le juriste pourra le dire aussi tout à l'heure, c'est qu'en matière de chèques impayés, les chèques impayés, quand on en a effectivement deux d'impayés, on est en interdiction bancaire, on a une obligation de remise à la banque des formules de chèques. Après, la banque décide ou non de laisser les autres moyens de paiement en place, hein, donc en fonction de la gravité des manquements. C'est ce qui se passe pour votre maman, hein, donc il y a des moyens de paiement, mais en tout cas, les chèques, c'est sûr, interdiction, tant que c'est pas régularisé, hein, de signer des formules de chèques.
1: Le surendettement, là, il y avait pour 4 700 euros.
0: D'accord.
1: Et il y a 3 chèques.
0: Peut-être une précision hein, sur la procédure de surendettement. Le dossier a été déposé là récemment.
1: Oui, le 3 décembre.
0: Le 3 décembre, donc un délai de 3 mois pour la commission pour se décider sur la recevabilité et l'orientation du dossier. Donc ça, c'est le délai maximum. Il faut attendre maintenant la décision de recevabilité ou d'irrecevabilité. Mais a priori, on s'orienterait plutôt vers une décision de recevabilité. Et ensuite, effectivement, la commission proposera un plan d'apurement en fonction de la capacité de remboursement de votre maman. Voilà, le plan pourra durer jusqu'à 8 ans maximum.
1: Oui, donc, ce qu'on m'a déjà dit.
0: Voilà, et donc c'est en fonction de la capacité de remboursement, soit effectivement les dettes sont apurées dans ces délais de 8 ans, soit si elles ne le sont pas, elles seront effacées à l'issue. Hein.
1: Mais moi, je veux savoir, compte tenu de l'âge de maman, donc bon, voilà, hein, il peut y avoir un décès avant, etc., il peut se passer plein de choses. Nous, et compte tenu du fait qu'en réalité, elle n'est pas responsable de cette dette, nous, on voulait savoir quels étaient notre recours pour obtenir l'annulation de la dette, parce qu'on considère déjà qu'elle en a déjà pas mal subi, puisqu'elle a été déjà spoliée de son appartement, donc son environnement habituel, d'une assurance qu'elle avait également de plusieurs milliers d'euros qui lui permettait de survivre, de vivre justement jusqu'à la fin de ses jours chez elle, correctement, normalement on va dire, avec un salaire très très normal, rien d'extraordinaire, hein, comme monsieur et madame tout le monde, et également bon des réserves qu'il y avait sur le compte de mon père, voilà, bon bref, différentes choses comme ça qui auraient pu d'ailleurs être utiles pour lui, puisqu'il n'y a même pas eu... comment dire, de tombes, par exemple, qui ont été faites.
0: D'accord.
1: Bizarrement. Enfin, il a une tombe, mais pas de pierre tombale.
0: D'accord.
1: Voilà, et moi, ça m'a un peu choqué, hein, finalement,
0: bien
1: au
0: sûr,
1: final, tout ça. Et donc, comment dire, moi, je veux savoir quels sont les recours qu'on peut avoir pour, justement, essayer d'obtenir cet effacement de dette.
0: Alors, à mon sens, les recours, il n'y en a pas, parce que votre maman est effectivement tenue à une obligation en tant que locataire, notamment, puisque c'est le plus gros de la dette, hein, si on parle de cette dette-là. Elle était tenue de payer son loyer. Après qu'elle ait été mal conseillée par votre sœur, c'est une autre question. Ça, c'est plutôt un problème entre votre sœur dans la gestion de cette question, mais c'est pas dans la relation avec le bailleur, si vous voulez. Hein? Donc malheureusement, je crains que la dette, elle est là, et il faudra effectivement l'apurer. Après, s'il y a une question de responsabilité vis-à-vis de la sœur, etc., mais ça, c'est encore ce serait compliqué à mettre en œuvre. Hein? Ça serait engagé effectivement en justice, hein, ou dans le cadre de la succession éventuellement, hein, par rapport aux sommes qui ont été voilà, qui ont été remises à votre sœur, hein. Donc ça aussi,
1: Pardon, je sais pas.
0: oui, par rapport aux sommes qui ont été remises à votre sœur quelque
1: Oui,
0: part, hein.
1: mais ma sœur apparemment est quelqu'un qui est devenu très très très malin, quoi, en quelque sorte,
0: Oui,
1: hein,
0: oui, oui.
1: puisqu'elle a elle a organisé en quelque sorte son insolvabilité.
0: Oui. Alors après, la question qui se pose, c'est dans le cadre de la succession, après le départ de votre maman, hein, comment est-ce que la succession pourrait être prise en compte? Vous pouvez très bien refuser la succession au regard des dettes.
1: Oui. Ça, on est déjà au courant. De toute façon, bon, vu
0: Voilà,
1: que...
0: mais du vivant de votre maman, ça va être très compliqué. Sinon, dans le cadre d'une procédure de surendettement, qui, à l'issue des délais de 8 ans, permettra d'effacer le solde s'il y a solde
1: Mais
0: à
1: nous, on nous a
0: payer.
1: dit qu'également qu'on pouvait la mettre sous curatelle et que le fait de la mettre sous curatelle, puisqu'on a vu un médecin justement parce qu'elle a des soucis de mémoire, permettait en fait de revenir sur les sommes, comment dire, avait un effet rétroactif. On a vu un médecin justement qui l'a examinée, qui a dit que bon, elle a une bonne santé, ça va pour l'instant de base, mais qu'elle a effectivement des troubles de mémoire, donc qui
0: Oui.
1: demande des examens, et qui dit également que le fait de la mettre sous curatelle, bon, à l'époque on voulait la mettre sous tutelle, mais pour éviter l'expulsion, etc. Mais là, il s'agirait d'une curatelle, pourrait en fait lui permettre d'apurer la dette et que ça serait le seul moyen d'ailleurs qu'on aurait.
0: Oui. Alors moi, je serais plus réservé par rapport à cette solution, hein. En tout cas, moi, je l'ai jamais. On l'a jamais vu comme ça à Crésus, mais bon. Il faut s'entourer de plusieurs conseils, hein. Moi, dans la solution que je vois aujourd'hui, hein, celle qu'on connaît à Crésus, hein, c'est effectivement à travers le dossier de surendettement dont on a une expertise forte, hein, c'est qu'effectivement, à l'issue des 8 ans, en tous les cas, il y a une possibilité d'effacement. Maintenant, si vous avez effectivement d'autres solutions, et si elles sont efficaces, on pourra très bien en reparler lors d'une prochaine émission radio, hein, si vous voulez, hein.
1: Mais moi, ce que je veux savoir, donc, c'est que bon, au départ, moi, justement, je voulais absolument éviter la tutelle, parce que la tutelle, c'est quelque chose de très, très
0: Très
1: contraignant.
0: fort,
1: J'en
0: oui.
1: ai toujours entendu parler. Et voilà, on me dit même, je connais autour de moi des personnes qui travaillent avec des personnes âgées en maison de retraite. Ils disent qu'on leur laisse quoi, 80 € par semaine, et que même pour un rouleau de scotch, il faut pouvoir le justifier, ou
0: Alors,
1: même pour un shampoing, quoi.
0: la question qui se pose, c'est qui est le tuteur?
1: Ouais.
0: Voilà. Est-ce que c'est quelqu'un de la famille? Parce que ça peut arriver, hein. Effectivement, c'est un membre de la famille qui assure cette tutelle. Bien sûr, il doit rendre des comptes annuellement dans le cadre de cette mission de tutelle qui lui est confiée par le tribunal. Donc, après, la marge de manœuvre, elle dépend aussi des ressources et des revenus. On est d'accord. L'essentiel, c'est que je dirais que les dépenses contraintes de logement, d'habillement, de soins soient effectivement réglées. Après, pour les dépenses un peu plus larges, si les finances le permettent, c'est au tuteur de définir effectivement ce qui est possible de faire. Voilà. Donc maintenant, je ne sais pas, est-ce que la tutelle aujourd'hui, elle est activée, pas encore?
1: Non, mais là, par contre, si, d'après ce que me dit ce médecin, si elle me dit que la seule manière de justement, le moyen d'obtenir un effacement de dette et de revenir sur le, enfin, que c'est un effet rétroactif, c'est de la mettre sous curatelle. Donc là, moi, je suis en train de prendre un rendez-vous justement avec les assistantes sociales qu'elle connaissait, qui voulait justement la mettre sous tutelle pour lui éviter l'expulsion.
0: Oui.
1: Et comme ma sœur a fait blocage contre tout et que maman a suivi son avis, donc du coup, ça, c'est pas fait. Donc, pour reparler de cette question-là, d'autant que je les ai en fait mentionnés dans le dossier de surendettement, de manière à ce qu'on leur envoie, comment dire, un compte rendu en quelque sorte de ce qui va se passer, quoi, au
0: Ouais.
1: niveau
0: Moi, je
1: de
0: suis
1: ces
0: pas
1: sommes.
0: certain que la mise sous tutelle soit la plus efficace pour réduire le montant de la dette, hein. En tous les cas,
1: Là, il s'agisserait d'une curatelle.
0: une curatelle. Mais en l'occurrence, je dirais, la procédure de sauvegarde ou de protection de votre maman,
2: n'exclut pas la possibilité de continuer la procédure de surendettement. On est bien d'accord. Hein.
1: Moi, j'en sais rien. Non, justement, je ne sais pas, puisque moi, on m'a parlé de ça. Et justement, c'est ce qu'il faut que je vois avec les assistantes sociales. Voilà. Parce qu'apparemment, sur l'Alsace, vous avez certaines choses qui existent, comme
2: la faillite civile.
1: La faillite personnelle, c'est pas
2: oui,
1: ça ?
2: Oui, civile, la faillite civile. Oui, c'est vrai, oui. C'est vrai.
1: Et qui n'existe pas à Paris.
2: Non.
1: Et je ne sais pas si à Paris, on a finalement les mêmes choses que vous, parce qu'ici, on me parle d'une curatelle qui, apparemment, mise sous curatelle, qui pourrait permettre ça, justement.
2: Non. En tout cas, moi, je ne connais pas ce dispositif. Je pense à mes collègues juristes. Ça vous...
3: Personnellement, je n'en ai jamais entendu parler.
2: Voilà. Donc, ça sera à creuser, en tout cas. Marlène, si vous voulez...
4: Non plus. Le fait est que, dans le cadre du dossier de surendettement, la commission va pouvoir vous orienter aussi, ça arrive quelquefois, vers une procédure d'effacement qu'on appelle une procédure de rétablissement personnel et qui est l'équivalent de la faillite civile alsacienne.
1: Voilà. Et ça, qu'est-ce que ça entraîne ? Parce qu'apparemment, ça implique un certain nombre de choses, cette procédure de rétablissement personnel, c'est ça ?
4: À partir du moment où votre mère n'a pas de bien immobilier ou de bien mobilier, ça entraînera l'effacement complet de la dette.
1: Oui, mais est-ce qu'ensuite, parce qu'une personne m'avait dit qu'ensuite, à la suite de ça, on pouvait très bien ne plus avoir droit à des moyens de paiement, est-ce qu'on a toujours le droit d'avoir un compte bancaire, etc., etc.
4: Donc là, votre mère sera inscrite au FICP, donc le fichier de la Banque de France, et ne pourra plus faire donc de crédit à la consommation pendant une durée de 5 ans.
2: Mmh. Oui. Et quant aux moyens de paiement, c'est vraiment laissé à l'appréciation de la banque.
1: D'accord.
2: Donc c'est un choix, considérant qu'à partir du moment où on est fiché au FICP, la banque estime qu'il y a un risque avec le client et va déterminer le niveau de risque. Et en disant, ok, ben voilà, on va vous retirer peut-être certains moyens de paiement, on va vous en offrir, on va vous en donner d'autres qui limiteraient les possibilités de dépenses.
1: Oui, bah c'est ce qu'on a déjà fait, hein, de toute façon, avec maman. Moi,
2: donc après,
1: elle a juste, en ce moment, une carte de retrait
2: c'est
1: minimum.
2: C'est ça, voilà, c'est ce qui se passe, en fait. Hein. Mais rien n'empêche d'aller, après, si la situation est plus adaptée, d'aller vers d'autres moyens de paiement, mais je ne pense pas que ça ira dans ce sens...
1: Si la situation, pardon, est plus adaptée...
2: Oui, enfin, si elle est... on considère qu'il y a la tutelle qui est mise en place, ou la curatelle, etc., après, on peut revoir un peu les conditions. Mais généralement, quand il y a une mesure de sauvegarde, les moyens de paiement sont assez limités. Hein.
1: Sont quoi ?
2: Limités. Je dirais qu'ils
1: oui,
2: sont...
1: Voilà, oui,
2: ils
1: sont mais par contre, conservés. C'est-à-dire qu'elle peut quand même avoir un compte bancaire, etc.
2: Tout à fait.
1: Et moi, je voudrais quand même savoir quelque chose. Lorsqu'on est allé voir la commission de surendettement Crésus, donc sur ma région, donc Paris, en fait, on nous a parlé d'une possibilité, mais bon, voilà. Mais ils ont dit que ça n'était pas sûr et qu'il fallait rester très discret là-dessus, une éventuelle possibilité d'effacement partiel de la dette.
2: Oui, c'est ce dont je vous ai parlé, en fait. C'est à l'issue des... Alors, soit c'est une proposition qui est faite dans le cadre d'un plan, mais il n'est pas certain que les créanciers acceptent.
1: Ah, hein. C'est-à-dire que les créanciers doivent accepter ?
2: Ils peuvent... Alors, il y a deux phases dans la procédure de surendettement. Il y a une phase amiable et il y a une phase qu'on appelle des mesures imposées ou recommandées.
1: D'accord.
2: Donc, je pense que s'il y a un effacement partiel qui est proposé et si la commission imagine qu'il y aura un refus des créanciers, elle pourra directement passer aux mesures imposées recommandées.
1: D'accord.
2: Qui est un peu plus contraignante, mais qui permet toujours aux créanciers quand même de se défendre et en disant nous ne souhaitons pas qu'il y ait un effacement partiel. Donc, ça veut dire que ça peut rallonger effectivement la procédure. Et juste une petite précision, c'est vrai que vous parlez des commissions de surendettement. Crésus et les commissions sont en lien pour traiter les dossiers de surendettement, mais c'est vrai que Crésus n'est pas dans les commissions de surendettement. Hein. Mmh. Voilà, juste une petite précision pour nos auditeurs. Hein. Mmh. Voilà, Marie-Françoise. Est-ce qu'il y a encore une dernière question ? En tout cas,
1: moi, je veux
2: un
1: savoir
2: conseil,
1: quand même, à son âge, vu l'âge qu'elle a, est-ce que le bailleur avait une obligation de relogement ? Parce qu'on m'a parlé également de ça.
2: Bon, manifestement, il y avait, mais elle a été imposée dans le cadre de l'expulsion par le préfet.
1: Oui, mais ça n'est pas le bailleur qui l'a relogé. Hein.
2: Oui. Mais en l'occurrence, alors là, il faudrait qu'on vérifie hein, si c'est le bailleur lui-même. En tout cas, l'obligation de relogement, elle était clairement posée. La question, c'était est-ce que c'est au sein du même bailleur ou pas.
1: Ça, oui,
2: c'est
1: parce qu'il y a une personne qui m'avait dit ça, parce que compte tenu qu'à partir de 70 ans, normalement, il faut reloger la personne. Donc, moi, je veux savoir, est-ce que c'était à la mairie de la reloger, puisque là, elle a été relogée par la mairie.
2: Oui.
1: Est-ce, dans une résidence de personnes âgées, est-ce que c'était au bailleur de proposer un logement ? Quelles étaient les conditions, etc.
2: Bah, écoutez, on va vérifier ça, on vous rappellera pour vous donner la réponse, d'accord ?
1: D'accord.
2: Hein ? Et puis, si vous aviez un conseil à donner à nos auditeurs pour terminer votre interview.
1: Eh bien, tout simplement, entourez-vous. ne laissez pas une personne âgée trop isolée qu'une seule personne. Et faites en sorte, eh ben, tout simplement, malheureusement, moi, on a fait totalement confiance à ma sœur.
2: Oui.
1: Elle ne voulait pas également qu'on aille chez maman. Bah parce que moi, je pensais qu'elle n'avait pas eu de logement pendant quelques années, donc qu'elles étaient bien ensemble, et que maman était en période de veuvage, qu'elle allait avoir une compagnie constante, etc. Bah, toujours garder un œil, finalement, sur même les comptes, même si on a l'impression que ça n'est pas l'essentiel, surtout dans des situations comme ça, mais quand même, entourer la personne et puis bien jeter un œil sur ce qui se passe, quoi.
2: Très bien. Bah, François, merci pour vos conseils. Merci pour votre interview, votre témoignage. Et puis, on vous souhaite bon courage pour la suite et pour votre maman.
1: Merci, c'est gentil. Merci beaucoup. Bonne
2: journée. À bientôt. Au revoir.
1: Au revoir.
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2: Vous êtes toujours avec Radio Crésus et nous avons Carole en ligne. Carole.
6: Bonjour.
2: Bonjour Carole, vous allez bien ? Ça va ?
6: Oui, ça va, merci beaucoup.
2: Oui. Alors, vous avez accepté de témoigner sur Radio Crésus. Expliquez-nous ce qui vous arrive.
6: Ben, en fait, en novembre l'an dernier, je me suis séparée de mon compagnon. Donc, du coup, on avait une maison en commun. Et donc, je lui ai signalé que j'ai trouvé un appartement et que je quitterais donc le logement à partir du mois de février. Et que donc ça lui laissait amplement le temps pour voir, pour trouver pour le rachat des crédits par rapport à la maison, ou sinon qu'on mettait la maison en vente. Donc il voulait pas entendre parler de la vente, donc du coup j'ai dit ok, pas de problème, mais une fois que je serai dans le logement où je suis à l'heure actuelle, je ne peux plus payer le crédit du fait que j'ai un petit salaire, hein. Mmh. Et il me dit oui, pas de souci, t'inquiète, hein, ok. Donc moi j'ai pris mon logement au mois de février, j'ai encore payé les traites au mois de mars, et arrivé en juin, je me retrouve avec des courriers de la banque, des coups de fil de la banque, parce que en fin de compte, depuis le mois d'avril, ils ne payaient plus les traites de la maison.
2: D'accord.
6: Et donc voilà.
2: D'accord, donc mauvaise surprise.
6: Voilà, très mauvaise surprise, et du coup, j'ai téléphoné à ma cousine qui est assistante sociale pour lui demander ce que je peux faire, comment je peux me sortir de la situation, parce que on me menaçait quand même, les banques arrêtaient de me payer les loyers, je me suis retrouvée dans une situation où tout était bloqué en fait.
2: D'accord, hein. Alors comment ça se passait justement avec la banque ? Est-ce qu'elle vous a prévenu des impayés ? Est-ce qu'elle vous a informé ?
6: Ben, en fait, la Banque Populaire ne m'avait pas prévenu des impayés, malgré que je leur avais donné l'adresse, mais je sais pas, ils ont envoyé tout le courrier à mon ancienne adresse. Du coup, moi, le courrier, je le recevais pas.
2: Oui.
6: Par contre, j'ai ma banque à moi, vu que j'avais changé de banque. Eux, par contre, ils m'ont dit, attention, t'es dans le négatif, ça fait 3 mois que ça dure, là, ça peut pas continuer ainsi.
2: Oui.
6: Et du fait que de l'autre côté, il y avait des impayés, ma banque, elle me bloquait les loyers, quoi.
2: D'accord.
6: Donc, elle me bloquait les chèques, je me suis retrouvée, comme dit, sans rien.
2: Vous aviez maintenu les prélèvements, c'est ça, pourquoi il y a eu ces...
6: J'avais maintenu 2 prélèvements de prêts qui concernaient la maison.
2: Oui.
6: Donc, que monsieur était censé me racheter, me donner des sous pour que je puisse racheter ces prêts de façon à ce que... Il est moins de crédit, entre guillemets, qu'il ait plus de possibilités, plus de chances pour se faire acheter ses prêts.
2: D'accord. Le montant global du prêt à racheter, c'était
6: C'était 200 000 euros.
2: 200 000 euros.
6: Ouais.
2: Votre mari, hein, puisque vous étiez... Mm-hmm. Vous êtes toujours marié, d'ailleurs.
6: On était juste paxé, en fait.
2: Paxé, d'accord.
6: Oui, on n'était pas mariés.
2: Voilà, donc paxé. Et donc... Mm-hmm. Aujourd'hui, effectivement, est-ce qu'il a pu trouver une solution à ce rachat de crédit ou pas du tout, ou c'est bloqué ?
6: Ben pour l'instant, je ne sais pas du tout, parce que à chaque fois que j'essaye d'évoquer le sujet, entre guillemets, je me fais hurler dessus et m'accuser de tous les maux, parce que quelle idée j'ai eue de me mettre en surendettement, de le mettre dans cette situation. Du coup,
2: d'accord.
6: Lui, il
2: ne
6: peut pas se faire acheter des crédits, alors... Voilà, donc en gros, c'est...
2: Alors, je comprends. Oui, alors, il y a 2 choses, hein, parce que ce qui est important, c'est... Alors, vous avez déposé finalement un dossier de surendettement ?
6: Tout à fait,
2: d'accord.
6: Tout à fait. dont le Crésus m'a beaucoup aidé, oui.
0: Pardon?
6: Pour lequel le Crésus m'a beaucoup aidé, en D'accord. fait. Ça s'est fait très rapidement, en fait, et c'est ça que j'ai beaucoup apprécié. Et malgré qu'il y avait des travaux cet été, le monsieur qui m'avait reçu m'a reconvoqué 8 jours après par rapport à ma situation pour oui. que je puisse, avant les vacances d'été, déposer encore le dossier. Quoi.
0: Oui, vous avez raison, on a eu des travaux de réaménagement ouais. Pour mieux accueillir le public. Hein. Et voilà, c'est vrai que c'était un peu compliqué, mais on s'est bien arrangé. Donc, vous avez déposé le dossier. Votre dossier a été déclaré recevable ?
6: Oui, il a été déclaré recevable.
0: D'accord.
6: Au mois de septembre, donc à partir de là, tout ce qui était intérêt bancaire... tous les frais ont été stoppés net et du coup le compte a été mis entre guillemets à zéro en attendant la oui. décision finale. Hein,
0: parce D'accord.
6: que, voilà, ça devrait, je pense, soit avant Noël, soit après Noël, je pense que je devrais avoir la décision. Quoi.
0: Oui, oui, vraisemblablement. Donc là, vous êtes sur l'attente de l'orientation du dossier pour savoir
6: voilà,
0: comment ça va être traité. Hein. Donc c'est vrai que l'effet de la recevabilité est très fort, puisque là vous êtes protégé par la procédure. Et jusqu'à ce qu'une décision soit prise par la commission ou par le juge, hein, s'il y a des contestations, eh bien là, vous êtes effectivement à l'abri hein, des créanciers. Hein. Alors, je comprends. Alors, ce qu'il faut comprendre, c'est que votre ex-compagnon, aujourd'hui, s'il n'a pas, lui, déposé de dossier de surendettement...
6: A priori, non. Pas à ma connaissance.
0: Hein. Eh bien, les banques vont se retourner allègrement contre lui, ce qui est normal.
6: Oui.
0: Hein, puisque vous êtes tenu solidairement à la dette, manifestement, vous aviez signé tous les deux le contrat de prêt.
6: Tout à fait, oui.
0: Voilà. Donc, en tant que co-débiteur, il va être effectivement actionné. Hein.
6: Oui.
0: Et c'est pour ça qu'effectivement, il manifeste sa mauvaise humeur.
6: Oui.
0: Je pense. Hein. Voilà. Alors, lui aura deux solutions. Soit, effectivement, il arrive à faire face à cette dette et à la payer.
6: Oui.
0: Soit, il n'y arrive pas. Donc, il sera amené... soit à subir les contraintes, je dirais, des actions des créanciers, dans le cadre du droit commun,
6: oui.
0: soit à lui-même déposer un dossier de surendettement.
6: Oui. Ah, ben, de toute manière, d'une façon... Enfin, à l'époque, quand j'ai déposé... Enfin, à l'époque, cet été, quand j'ai déposé mon dossier de surendettement, donc quand je suis venue au Crésus, on m'a aussi conseillé de suite de faire une demande de... pas de séparation, je sais plus comment ça s'appelle par rapport à la maison en fait, hein, pour que ça soit fait devant le notaire, vu qu'il veut absolument garder cette maison et qu'il veut pas entendre parler de la vente.
0: Oui.
6: C'est pas le partage.
4: Demande de partage judiciaire.
0: Ah, voilà.
6: Oui, voilà, tout à fait, voilà, c'est partage judiciaire. Hein.
0: D'accord.
6: Donc voilà, et ça c'est pareil. Là j'ai été voir le notaire parce que j'ai eu le courrier et donc ça se fait courant janvier en fait. Hein.
0: D'accord, donc les choses se mettent en place progressivement.
6: Oui, tout
0: donc
6: à
0: sur
6: fait.
0: Sur les conseils donnés. Hein.
6: Oui.
0: Si vous avez encore des éléments à apporter pour nos auditeurs sur la situation, là ça, vous êtes aujourd'hui, je dirais, un peu rassuré sur la manière dont ça va se dérouler.
6: Ben, je suis plutôt rassuré sur la manière dont ça va se dérouler et puis le fait que, oui, non, j'ai eu beaucoup, comme dit, j'ai eu beaucoup de chance parce que mon dossier, comme dit, a été vraiment traité très rapidement et c'est ce qui m'a permis, ben, il ne faut pas perdre espoir surtout. Voilà, je veux dire, après, il y a toujours une solution.
0: Oui, alors c'est vrai qu'à vous entendre, vous avez aussi réagi assez rapidement.
6: Oui.
0: Dès que vous avez compris qu'effectivement, ça n'allait plus comme c'était prévu avec votre ex-compagnon, vous avez pris le taureau par les cornes.
6: Ah oui, voilà, il faut pas attendre d'être vraiment dans... Enfin, moi, j'attends pas d'être submergée, j'ai de plus pouvoir respirer du tout. Mmh. Quand je commence à suffoquer, faut réagir.
0: Oui, il faut trouver une bouffée d'oxygène, on est bien d'accord.
6: Oui, voilà, tout à fait. Après, c'est sûr, c'est des fois des pas... Honnêtement, c'est vrai que c'était pas facile. C'était pas évident par rapport quand vous déposez le dossier, que vous rentrez dans cette institution, de vous dire, voilà, on vous regarde de haut. Vous avez un ressentiment alors que vous travaillez, que vous faites tout et que vous êtes dans cette situation, non pas parce que vous l'avez choisi, mais parce que vous subissez, entre guillemets, un petit peu le système. Hein.
0: Bien
6: Donc
0: sûr.
6: C'est vrai que c'est pas évident, mais il faut essayer de surpasser tout ça et de se dire c'est pour mieux aller après. Quoi, hein.
0: Oui, donc là vous nous dites effectivement, vous êtes allé à la Banque de France directement, hein,
6: oui.
0: puisque c'est là que se trouve
6: oui.
0: le secrétariat de la commission. Et vous avez, vous êtes passé par le SAS avec votre pièce d'identité, votre dossier sous le bras,
6: voilà.
0: c'est ça ?
6: Tout à fait, tout à fait.
0: Et vous avez
6: fait.
0: Déposé au bureau spécifique oui. dossier de surendettement. Alors c'est vrai que c'est une étape impressionnante, un peu solennelle presque, on pourrait dire. Hein.
6: Tout à fait. Hein. Ben, c'est, en fait, je ne sais pas si c'était le bureau exactement, parce que c'était dans le hall d'accueil, au guichet en bas. Et manque de bol pour moi, entre guillemets, je suis un peu arrivée à 11h30, donc je pense qu'il commençait à ranger. Je ne sais pas, je ne vais pas faire de préjugés ou de juger. Mais disons que l'accueil qu'on m'a fait, c'était
0: expéditif un peu, c'est ça?
6: Expéditif et d'une façon, oui, non, mais par rapport aux questions que je posais, par rapport aux sous que j'avais de côté pour les enfants, au nom des enfants, mais qui étaient aussi à mon nom, mais qui, à leurs 18 ans, leur traversaient, j'ai juste posé la question si cet argent... Ils vont aussi le prendre, ou si cet argent, parce que c'est pas le mien, c'est l'argent des enfants qu'ils ont reçu à différentes occasions que j'ai mis de côté pour eux. Bien mais sûr. Pour pas qu'ils y touchent, je l'ai mis à mon nom, mais avec eux comme bénéficiaires. Donc, est-ce que cet argent sera touché? On m'a dit, mais madame, il fallait réfléchir avant de vous mettre dans cette situation. Donc, c'est vrai que c'est des fois des paroles qui blessent et qui font mal, quoi.
0: Bien sûr.
6: Donc, ça, c'était le côté un peu, la pilule dure à avaler, quoi. Hein.
0: D'accord, côté difficile, avec un manque de disponibilité en fonction de l'horaire, d'accord.
6: Oui.
0: Bon, en tous les cas, aujourd'hui, Carole, les choses sont plus claires pour vous?
6: Tout à fait, oui.
0: Voilà, vous êtes dans l'attente de décision, hein, à la fois en matière de surendettement et à la fois sur la question du partage judiciaire, comment ça va se régler.
6: Tout à fait,
0: Donc, si vous aviez un conseil à donner à nos auditeurs ou auditrices qui nous écoutent.
6: Comme dit, faut pas se laisser abattre, il faut prendre, comme vous disiez tout à l'heure, le taureau par les cornes et surtout pas rester bloqué sur tous les papiers qu'il faut ramener, parce que oui, c'est fastidieux, c'est des fois embêtant de courir après tout ça, mais ça vaut la peine de le faire, hein, parce que c'est vrai qu'après, ben, ça ne peut que trouver des solutions, quoi.
0: Très bien, mais écoutez, hein, donc n'ayons pas peur de s'engager dans des solutions, même si elles sont un peu contraignantes au départ, hein, mais qui permettent de trouver effectivement une bouffée d'oxygène, comme vous le disiez.
6: Oui, tout à fait.
0: Est-ce que je vous propose, si vous l'acceptez, c'est qu'on puisse, lors d'une prochaine émission, vous suivre aussi, si vous l'acceptez, hein, de voir comment les choses évoluent, hein, courant janvier, février peut-être. Hein,
6: d'accord,
0: pas de soucis. Et qu'on prenne rendez-vous pour que vous nous disiez comment les choses avancent pour vous. D'accord, Carole?
6: D'accord, pas de problème.
0: Merci beaucoup pour votre témoignage sur Radio Crésus. Et donc à très bientôt, Carole. Merci.
6: À bientôt. Merci. Au revoir.
0: Au revoir.
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0: Vous êtes sur Radio Crésus, la radio qui vous aide, et nous avons Claudie avec nous. Bonjour.
7: Bonjour.
0: Bonjour Claudie. Alors, dites-nous ce qui vous arrive, Claudie. Et où...
7: Eh bien, j'ai été, après les accidents de la vie, comme on dit, j'étais en surendettement. Je suis donc allée chez Crésus pour voir ce que je pouvais faire.
0: Oui.
7: Et ils m'ont bien dirigée, puisque maintenant je viens d'avoir mon accord de surendettement par la Banque de France.
0: Alors.
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1: Vous êtes avec Radio Crésus, avec un flash info conso présenté par Régis Alter à l'antenne et Marilyn Wächter de la Chambre de consommation d'Alsace. Nous arrivons avec un sujet sur les huissiers de justice. L'huissier de justice exerce une profession souvent source de crainte et d'appréhension. Cette peur et cette impopularité sont principalement dues à une méconnaissance de cette profession, de ses règles et de ses limites. Il est donc essentiel de disposer des informations principales concernant les droits et obligations de la profession d'huissier. Marilyn, qu'est-ce qu'un huissier de justice ?
2: Alors, l'huissier est un officier public et ministériel. Alors, ça signifie qu'il est titulaire d'une fonction qui lui est attribuée par l'État et qu'il est nommé par décision d'un ministre. Dans le cas présent, il s'agit du ministre de la Justice. Alors, l'huissier exerce une profession libérale et il doit obligatoirement avoir la nationalité française, ne jamais avoir été condamné pénalement ou disciplinairement, et évidemment, il ne doit pas avoir déposé de dossier de faillite personnelle.
1: Alors, pouvez-vous nous expliquer quelles sont les missions d'un huissier de justice ?
2: Le champ d'action d'un huissier de justice est assez vaste, mais on peut le diviser principalement en deux types de missions. D'une part, l'huissier peut agir en dehors de la prise de toute décision de justice. Dans ce cas, sa mission sera surtout une mission de conseil et de constatation. Mais d'un autre côté, il peut aussi agir suite à la prise d'une décision de justice. Dans ce cas, il est plutôt l'auxiliaire des tribunaux.
1: Alors, quel est le rôle d'un huissier de justice dans un cadre extrajudiciaire ?
2: Lorsque l'huissier agit sans pouvoir se prévaloir d'une décision de justice, son rôle est multiple et il ne sera pas uniquement centré sur le recouvrement de sommes d'argent. Donc, dans un contexte extrajudiciaire, l'huissier va pouvoir apposer des scellés ou effectuer un inventaire suite au décès d'une personne, mais il pourra aussi accomplir des actes d'information pour lesquels l'envoi d'un simple courrier recommandé avec accusé de réception n'aurait pas été suffisant. Ce sera le cas notamment pour notifier un licenciement ou pour le recouvrement de loyers impayés. Mais dans ce même cadre extrajudiciaire, l'huissier va aussi établir des constats d'après ce qu'il observe, donc soit en se rendant dans un lieu précis, ou alors en effectuant des captures d'écran sur un ordinateur ou sur un téléphone mobile. L'huissier peut aussi faire des constats dans le cadre d'un état des lieux pour un contrat de bail. Et enfin, toujours dans ce cadre hors décision de justice, l'huissier peut délivrer des sommations de payer à un débiteur. Dans ce cas, il ne pourra pas pénétrer chez ce débiteur sans son accord ou effectuer des saisies.
1: Et quel est le rôle d'un huissier de justice dans un cadre judiciaire ?
2: Alors, dans un tel contexte, l'huissier d'abord dispose d'une décision de justice et il est chargé de la faire exécuter. Dans ce cas, il doit procéder aux saisies et éventuellement aux expulsions nécessaires à la réalisation de la décision du tribunal. Donc, si jamais la personne qui a été condamnée en justice se montre réticente, dans ce cas-là, l'huissier va demander le concours des administrations pour obtenir des renseignements complémentaires sur le domicile, sur l'employeur du débiteur, sur son compte bancaire, etc. Et il peut aussi, dans ce cadre, demander l'appui des forces de l'ordre, donc la police ou la gendarmerie.
1: Un créancier peut-il faire appel à n'importe quel huissier de justice sur le territoire français ?
2: Non. En fait, la fonction de justice implique le respect de règles de compétences territoriales. Donc il ne peut pas agir valablement s'il n'intervient pas sur une commune qui dépend du tribunal de grande instance compétent pour la ville où l'huissier a domicilié son étude. Donc toute action qui est effectuée en dehors de sa compétence territoriale sera une action sans effet.
1: Et dites-moi, quand est-ce qu'un huissier peut-il saisir le mobilier d'un débiteur ?
2: Alors, une saisie de mobilier va intervenir lorsque l'huissier possède une décision de justice qui condamne un débiteur au paiement d'une somme et que les revenus de la personne ne sont pas suffisants pour procéder au paiement. La saisie doit permettre de procéder au remboursement intégral de la dette. Donc dans ce cadre, dans un premier temps, l'huissier va se rendre chez le débiteur pour dresser un inventaire du mobilier. Il remet un acte de saisie au débiteur, mais aucun meuble ne pourra être déplacé jusqu'à la vente effective. Et puis, dans un second temps, l'huissier fera procéder à la vente aux enchères du mobilier qui aura été saisi.
1: Pouvez-vous nous préciser quel mobilier peut être saisi ?
2: En principe, tous les biens qui sont considérés comme meubles corporels sont saisissables. Alors, par exemple, un ordinateur, une télévision, une console de jeu sont des meubles corporels. Il existe cependant un certain nombre d'exceptions. Donc des meubles qui, bien qu'ils soient corporels, ne pourront jamais être saisis par un huissier. Alors, ce sera le cas des vêtements, du linge de maison, ainsi que tous les meubles de rangement. Mais c'est également le cas de la literie, des tables et des chaises pour la prise des repas en commun. Ce ne seront pas non plus saisissables tout ce qui est alimentation et les objets de ménage nécessaires pour la conservation, la préparation et la consommation des aliments en question. C'est également le cas pour les produits nécessaires aux soins corporels et à l'entretien de la maison. Ne seront pas non plus saisissables les appareils de chauffage ainsi que les machines à laver, les livres et objets nécessaires à la poursuite des études ou à la formation professionnelle, ainsi que tout ce qui est objet d'enfant. L'huissier ne peut pas non plus saisir les instruments de travail nécessaires à l'exercice personnel de l'activité professionnelle du débiteur. Il ne peut pas non plus saisir les souvenirs à caractère personnel et familial. Il ne peut pas non plus saisir les animaux d'appartement ou de garde, ainsi que les animaux d'élevage et toute la nourriture nécessaire à cet élevage. Et enfin, il ne pourra pas saisir le poste de téléphone qui permet d'avoir un accès minimum à la téléphonie fixe ou mobile.
1: Voilà, donc nous constatons qu'effectivement la liste est assez longue, oui. Même s'il peut y avoir des exceptions après à cette non-saisie. Hein.
2: Tout à fait.
1: Alors comment un débiteur peut-il contester les actes d'un huissier ?
2: Une personne qui souhaite se plaindre du comportement d'un huissier de justice devra tout d'abord saisir la chambre départementale des huissiers de justice. Cette chambre départementale peut être saisie pour des motifs assez variés, donc par exemple l'absence de réponse aux correspondances qui sont envoyées par le débiteur, les refus répétés de rendez-vous par l'huissier, l'absence de compte-rendu, une difficulté pour établir les comptes. Elle peut aussi être saisie pour une réclamation concernant la taxation des frais ou encore l'absence totale d'explication par rapport à la procédure que l'huissier met en place. Et si le débiteur s'estime en plus victime d'une infraction, comme un abus de confiance, un faux en écriture, etc., il pourra également déposer une plainte ou saisir directement le tribunal compétent.
1: Merci beaucoup Marilyn pour toutes ces informations. Ce flash info conso de Crésus sur les huissiers de justice se termine. À très bientôt. Merci.
2: Merci, au revoir.
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1: Bienvenue sur Radio Crésus pour cette info conso, point conseil budget. Le point conseil budget de Crésus Alsace vous propose une information claire et rapide sur les questions budgétaires du quotidien. La thématique du jour est comprendre l'épargne en moins de 5 minutes.
2: Régis, pour commencer, quelle serait la définition de l'épargne ?
1: Bien Sandrine, l'épargne c'est le fait de dépenser moins que ce que l'on gagne. Donc l'épargne correspond aux sommes mises en réserve ou employées à créer du capital. Selon la définition de l'INSEE, l'épargne est la part du revenu disponible des ménages qui n'est pas utilisée en dépenses de consommation finale.
2: Et quelles sont les principales motivations à se constituer une épargne ?
1: Alors il existe trois motivations principales. La première, c'est de se constituer un complément de revenu pour sa retraite. La deuxième motivation, c'est de se constituer une épargne de précaution. Et enfin, la troisième motivation, c'est assurer l'avenir de ses enfants ou de ses proches par la transmission d'un patrimoine.
2: Alors, existe-t-il une méthode pour se constituer une épargne ?
1: Oui, il y a deux manières d'épargner. La première, c'est d'épargner de manière constante et régulière, tous les mois par exemple, en plaçant quelques euros sur un livret. L'autre manière, c'est une manière plus ponctuelle, en plaçant une somme plus importante lorsqu'on obtient par exemple une prime annuelle.
2: Régis, existe-t-il une stratégie pour bien épargner ?
1: Alors, il n'y a pas de règle stricte, Sandrine, pas de règle stricte à respecter pour se constituer une épargne, mais il est indispensable de se poser les bonnes questions et de se les poser le plus tôt possible. On trouvera une stratégie pour épargner à travers notamment un outil qui schématise cette stratégie, il s'agit de la pyramide des placements. Cette pyramide place à sa base l'épargne de précaution que tout un chacun devrait pouvoir se constituer pour faire face aux aléas financiers du quotidien. La principale caractéristique de cette épargne est sa disponibilité immédiate. C'est la base de l'épargne. Au niveau suivant se retrouve l'épargne de placement, généralement garantie contre les risques importants de perte, mais souvent bloquée pour une période définie. Cette épargne est mieux rémunérée que l'épargne de précaution. Et elle se traduit par exemple par la souscription d'une assurance vie en fonds euros. Enfin, au niveau supérieur se retrouvera l'épargne de placement risquée, telles que les actions et des placements plus exotiques, tels que l'investissement dans l'art, le vin ou encore la crypto-monnaie. Il faut bien comprendre que plus on monte dans la pyramide, plus le risque de perte de son épargne est important.
2: Régis, est-il encore utile d'épargner aujourd'hui, sachant que l'épargne est très peu rémunérée ?
1: Alors, il faut distinguer le fait d'épargner et le fait d'obtenir une rémunération de cette épargne. La première motivation à épargner ne doit pas être guidée par l'appât du gain, mais plutôt par le fait de se constituer une épargne de précaution. Donc, dire que je n'épargne pas car cela ne rapporte rien n'est pas forcément un bon calcul sur les premiers plans d'épargne, on va dire.
2: Très bien. Et quelle est la différence entre l'épargne de précaution et l'épargne de projet ?
1: L'épargne de précaution est une épargne que l'on se constitue pour faire face à un risque de dépenses inattendue et incontournable. L'épargne de projet est l'argent que l'on économise sur une période plus ou moins longue pour payer un projet à réaliser pour une date à venir. Par exemple, je vais économiser tous les mois 100 euros pour partir en vacances et je vais économiser pendant 9 mois. C'est l'épargne de projet. Par ailleurs, j'ai pu constituer une épargne de précaution de 500 euros. Cet argent ne me servira pas à payer mes vacances, mais pourrait être utilisé en cas d'événement imprévu pendant ces vacances.
2: Donc, pour conclure, quelle est la bonne attitude pour épargner ?
1: Alors, la bonne attitude pour épargner consisterait à vérifier déjà que son budget est excédentaire pour épargner, déterminer ensuite quel est le montant régulier que je suis capable de mettre de côté chaque mois. Aussi, de m'assurer que le produit d'épargne ou le placement me permette d'effectuer des versements réguliers ou des retraits avec le moins de frais possible, et enfin que les placements soient sans risque de perte insupportable. Pour conclure, épargner, c'est avant tout organiser son avenir.
2: Merci Régis.
1: Merci Sandrine.
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1: Vous êtes toujours sur Radio Crésus pour ce nouveau Flash Info Conso. À présent, les délais de prescription. Il arrive souvent que l'on vous réclame une somme d'argent plusieurs années après la réalisation d'une prestation de service ou suite à la résiliation d'un contrat. Peut-on vous réclamer un paiement éternellement ou l'obligation s'éteint-elle après un certain temps? Pour répondre à cette question, il faut se pencher sur les règles dites de prescription et Marilyn Wächter, responsable juridique de la Chambre de consommation d'Alsace, va nous apporter un éclairage. Marilyn, qu'est-ce qu'un délai de prescription?
2: Alors la prescription en fait est une règle de droit qui va permettre, selon la situation, de tenir compte du temps écoulé, soit pour éteindre un droit ou au contraire pour créer un droit. Donc on fait généralement une différence entre une prescription dite extinctive. Dans ce cas, elle va sanctionner un créancier qui ne réagit pas pendant un certain temps et éteindre ses droits. Ou alors, on peut aussi parler d'une prescription acquisitive qui va transformer une situation de fait en situation légale et permettre l'acquisition d'un bien ou d'un droit. Alors, quand on parle de recouvrement de créances, on va plutôt se concentrer sur la prescription dite extinctive et pas sur la prescription acquisitive.
1: Existe-t-il des délais de prescription de durée différente?
2: Alors, en effet, la réglementation a mis en place plusieurs durées qui doivent être prises en compte en matière de prescription. Donc, dans le domaine de la consommation, trois types de durées vont être à prendre en compte.
1: Alors, pouvez-vous éclairer nos auditeurs sur ces trois types de durée?
2: Tout d'abord, il existe un délai de 5 ans. C'est le délai de prescription qui est dit de droit commun et qui va s'appliquer à toutes les situations dans lesquelles la loi n'a prévu aucun autre délai particulier. Ce délai de 5 ans va notamment s'appliquer dans le cadre des ventes entre particuliers. Parallèlement, la loi prévoit également un délai général de 2 ans qui va s'appliquer quand un professionnel vendeur de biens ou prestataire de services réclame un paiement à l'un de ses clients. Ce délai s'applique notamment en matière d'assurance, de facture de gaz ou d'électricité, ou alors pour des frais de séjour hospitalier. Et enfin, certains domaines de la consommation vont bénéficier de délais particuliers. Par exemple, pour les factures de téléphonie et d'internet, le délai de prescription ne sera que d'une année.
1: Et comment se calcule ce délai de prescription?
2: Alors, ce délai va avoir un mode de calcul précis qui va commencer à partir du lendemain du jour où le paiement aurait été dû et qui va se terminer au bout d'un nombre d'années de prescription, donc 5 ans, 2 ans ou durée réduite. Ça se termine donc à la même date, à minuit. Donc si nous prenons un exemple, on va prendre l'exemple d'une facture d'achat pour laquelle le délai de prescription sera de 2 ans, qui va être émise par exemple le 15 février 2013. Le délai de prescription pour le compter, on va partir du lendemain, donc du 16 février 2013, et il se terminera le 16 février 2015, donc 2 ans plus tard, à minuit.
1: Et quelle est la conséquence de l'arrivée à échéance du délai de prescription?
2: Alors, puisque l'on parle des prescriptions extinctives, l'arrivée à échéance du délai va empêcher le créancier de réclamer un paiement à son débiteur, même dans le cas où le paiement est réellement dû. Donc, une fois que ce délai est échu, l'obligation de paiement va complètement s'éteindre et la somme est définitivement perdue pour le créancier.
1: Est-il possible d'interrompre un délai de prescription ?
2: Alors, lorsqu'on parle d'interruption du délai de prescription, cela suppose l'effacement total du délai qui s'est déjà écoulé et son remplacement par un nouveau délai de même durée. Donc, par exemple, un an va s'écouler lorsqu'un délai de prescription de 2 ans est en jeu. Un événement interruptif de prescription va se produire. Donc, l'année écoulée dans cet exemple ne sera plus prise en compte et un nouveau délai de 2 ans va commencer à courir. Alors évidemment, cette interruption ne sera possible que dans certains cas admis par la loi.
1: Et quels sont les événements qui permettent d'interrompre une prescription?
2: Alors la prescription dans ce cas ne pourra être interrompue que par un acte officiellement reconnu. Ce sera notamment le cas pour l'établissement d'un procès-verbal, la saisine d'un tribunal ou encore la réalisation d'un acte d'instruction. En revanche, il faut faire attention car l'envoi d'un recommandé avec accusé de réception au créancier ne peut pas interrompre la prescription.
1: Et peut-on suspendre un délai de prescription ?
2: Alors la suspension de la prescription suppose que l'écoulement du délai est stoppé durant une certaine période et reprendra par la suite lorsque l'événement qui a donné naissance à la suspension aura cessé ses effets. Le délai déjà écoulé dans ce cas ne sera pas effacé comme pour une interruption, mais reprendra son cours au stade où il a été interrompu. Comme pour une interruption, une suspension n'est possible qu'en dans les cas délimités par la loi.
1: Et quels sont les événements qui permettent de suspendre une prescription ?
2: Alors, en matière de consommation, il va exister principalement deux causes qui permettent de suspendre une prescription. D'une part, la prescription sera suspendue quand le créancier est dans l'impossibilité d'agir pour réclamer la somme qui lui est due, par exemple suite à un cas de force majeure. Ça va être le cas quand un professionnel fait face à un incendie criminel qui l'empêche temporairement de suivre son activité économique. D'autre part, le délai de prescription peut aussi être suspendu lorsque le débiteur saisit un conciliateur de justice ou un médiateur. Et cette prescription sera suspendue pendant toute la durée de la conciliation ou de la médiation.
1: Merci beaucoup Marilyn pour toutes ces informations. À bientôt sur Radio Crésus.
2: Merci.
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1: Bonjour à tous, vous êtes à l'antenne de Radio Crésus pour un flash info conso. La thématique d'aujourd'hui, les sociétés de recouvrement. Donc à l'antenne, Régis Alter, directeur adjoint de Crésus Alsace, et avec nous Marilyn Vechter, responsable du service juridique de la Chambre de consommation d'Alsace. Alors, dans un contexte de crise économique, on assiste à une augmentation du nombre d'impayés, impayés de factures de charges courantes, mais également des mensualités de crédit. Alors, pour récupérer les sommes qui sont en jeu, les professionnels notamment font de plus en plus appel à des sociétés de recouvrement. Marilyn Vechter, pouvez-vous nous parler, qu'est-ce que c'est qu'une société de recouvrement ?
2: Alors, il s'agit de sociétés commerciales qui peuvent être indépendantes ou être des filiales de sociétés de crédit. Alors, elles sont rémunérées à la commission par rapport aux paiements qu'elles peuvent obtenir. C'est ce qui, effectivement, explique qu'elles soient très incitatives auprès des débiteurs pour obtenir le paiement le plus rapide. Alors, pour autant, elles ne peuvent pas faire n'importe quoi puisque c'est une activité qui est réglementée par un décret de 1996.
1: Alors, à quel moment ces sociétés de recouvrement peuvent-elles intervenir ?
2: Alors, c'est vrai que c'est un créneau assez spécifique, parce qu'une société de recouvrement va intervenir après que la personne à qui vous devez un paiement vous ait déjà adressé plusieurs rappels, souvent par courrier simple, mais avant qu'il y ait une intervention en justice. En fait, le créancier va utiliser cette technique pour essayer de gagner du temps et obtenir un paiement plus rapidement qu'il ne pourrait le faire lui-même.
1: Alors, comment ces sociétés de recouvrement agissent-elles ?
2: Alors, elles vont agir souvent par courrier, en adressant des courriers de relance multiples au débiteur, la personne qui doit de l'argent. Et c'est souvent sous forme de mise en demeure. Alors, il faut savoir qu'une mise en demeure doit remplir des conditions avec des mentions obligatoires. Donc, l'identité de la société de recouvrement, l'identité du créancier, bien sûr, les détails relatifs à la somme qui doit être payée, donc le principal plus les intérêts qu'on a pu rajouter, mais également doit rappeler le côté impératif du paiement et le délai dans lequel ce paiement devra s'effectuer. Il y a également des rappels de texte à faire figurer sur la mise en demeure.
1: Alors, en cas d'absence de respect de ces obligations, quelles sont les sanctions ?
2: Alors, le non-respect de toutes ces mentions sur la mise en demeure peut être sanctionné par une amende de 5e classe qui équivaut donc à 1500 euros. Bon, encore faut-il pour cela que la personne concernée par une mise en demeure qui ne serait pas conforme saisisse le procureur de la République et dépose plainte.
1: Alors, sur la mise en demeure, quelle est sa valeur juridique ?
2: Alors, une mise en demeure va en fait inciter au paiement, octroyer un nouveau délai. Il faut savoir qu'à partir du moment où on reçoit ce type de courrier, on est considéré comme étant officiellement en retard de paiement. Et ça va donc nous proposer un délai fixe et impératif pour procéder au paiement. C'est une ultime étape avant qu'il soit procédé à une action en justice.
1: Alors, concernant cette mise en demeure, quelle forme peut-elle prendre ?
2: Alors, en principe, une mise en demeure se fait par écrit, obligatoirement. Alors là où il faut être attentif, c'est que certaines sociétés de recouvrement utilisent des supports papier qui sont assez proches de ceux des huissiers de justice, notamment en reproduisant le logo des huissiers de justice. Il faut savoir que ça, c'est une pratique illégale qui peut être sanctionnée au niveau pénal par une peine d'emprisonnement d'un an et 15 000 euros d'amende. Alors, ce qu'on peut rappeler également, c'est qu'en aucun cas, une mise en demeure ne peut être faite par téléphone. C'est obligatoirement de l'écrit. Et si une personne, effectivement, reçoit des appels incessants, ça peut être attaqué en justice aussi pour appel malveillant. Et c'est sanctionné par le code pénal.
1: Et sur les effets de cette mise en demeure, quels sont-ils ?
2: Alors, une mise en demeure va produire principalement deux effets. Le premier, c'est de faire partir le point de départ du calcul des intérêts, donc des intérêts de retard qui seront dus par le débiteur en plus de la somme principale. Et le second effet, effectivement, c'est pour le créancier, ça laisse une possibilité supplémentaire d'attaque, puisque ça permettra de démontrer la mauvaise volonté du débiteur et sa mauvaise foi. Donc c'est quand même assez contraignant.
1: Oui. Alors, quelles sont les sommes que l'on doit obligatoirement payer ?
2: Alors, au niveau du paiement, bien sûr, ce qui va être dû en priorité, c'est la somme principale qui était due au départ, ainsi que les intérêts de retard, que le créancier va appeler des intérêts moratoires. Alors, ce qu'il faut savoir, par contre, c'est que tous les frais de recouvrement, hein, c'est-à-dire l'envoi des courriers, l'ouverture du dossier, etc., si on n'a pas été condamné par un tribunal, ce sont des frais qui restent entièrement à la charge du créancier, même si on essaye parfois de les imputer au débiteur. Alors, une fois qu'on a procédé au paiement, effectivement, la société de recouvrement a l'obligation de remettre un reçu au débiteur et d'informer le créancier que le paiement a été effectué et la somme sera reversée dans un délai d'un mois au créancier.
1: Et que risque-t-on si on ne donne pas suite à une mise en demeure ?
2: Alors, si on ne donne pas suite à une mise en demeure, la prochaine étape risque fort d'être une action en justice. Et une action en justice qui peut être assez expéditive, puisque lorsqu'on a une dette inférieure à 10 000 euros, le créancier va utiliser une procédure qui s'appelle l'injonction de faire, qui est très expéditive, puisqu'il s'agit simplement de remettre des justificatifs au tribunal d'instance pour obtenir une décision qui condamne le débiteur au paiement sans même que celui-ci ait pu s'exprimer dans un premier temps. Ensuite, il pourra simplement contester dans un délai d'un mois.
1: Voilà, donc il s'agit bien d'une injonction de payer.
2: Oui, et c'est une décision de justice, contraignante donc.
1: Alors comment réagir finalement face à une société de recouvrement qui nous réclame de l'argent ?
2: Alors il faut faire un certain nombre de vérifications quand on reçoit un courrier de la part d'une de ces sociétés. Il faut d'abord bien sûr vérifier si on a des éléments qui permettent de savoir que la somme est encore due, par exemple si le délai de prescription est dépassé ou pas, hein, si c'est vraiment une société avec laquelle on avait un contrat à la base. Ensuite, il faut vérifier si on a toutes les informations, justement, pour savoir quelle est la somme à payer, à qui on doit cette somme. Si on n'a pas toutes les informations, ne pas hésiter à écrire directement en recommandé avec accusé de réception à la société de recouvrement pour obtenir davantage d'informations. Également, on peut faire un recommandé avec accusé de réception si on conteste la somme. Parce que parfois, on a pu procéder au paiement avant que la société de recouvrement n'intervienne, ou on peut avoir d'autres arguments à faire valoir. Et enfin, même si on doit le paiement, il ne faut pas hésiter à demander un étalement des paiements à la société de recouvrement et aux créanciers, toujours pas recommandé avec accusé de réception. Bon, il faut simplement savoir qu'il n'y a pas d'obligation d'accorder un paiement en plusieurs fois. Mais on peut toujours le solliciter, ça fait preuve de bonne foi également.
1: Très bien, merci beaucoup Marine Wächter de la Chambre de Consommation d'Alsace.
2: Merci à vous.
1: À très bientôt pour un prochain point Info Conso sur la radio web Crésus.
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1: Bienvenue et bonjour à tous sur Radio Crésus pour ce Flash Info Conso. Aujourd'hui, la livraison d'un bien commandé, à quoi être attentif.
2: Parallèlement au développement de la vente sur Internet, les consommateurs sont de plus en plus souvent confrontés au contexte de la livraison d'un bien commandé. De même, lorsqu'un bien ne peut pas être délivré au moment d'un achat en magasin, le professionnel proposera souvent la livraison de la marchandise. Dans ce contexte, il est utile de connaître les éléments essentiels de la réglementation afin de ne pas avoir de mauvaises surprises. Le professionnel a-t-il l'obligation de prévoir un délai de livraison ?
3: Ah oui, en principe, tous les professionnels sont obligés de préciser sur le contrat la date à laquelle la livraison devra avoir lieu. Mais en pratique, on observe souvent qu'un certain nombre de professionnels ne fournissent aucun délai de livraison sur le contrat. C'est pourquoi la loi, dans ces hypothèses, estime que les professionnels ont l'obligation de livrer le bien au plus tard dans les 30 jours qui suivent la conclusion du contrat.
2: Et si l'objet est perdu ou abîmé pendant le transport, qui est responsable du dommage ?
3: Durant le transport, le risque de perte ou d'endommagement du bien qui a été commandé est en principe toujours supporté par le professionnel qui a vendu le bien. C'est donc ce vendeur qui sera responsable de la perte ou de l'endommagement pendant le transport, le consommateur ne pouvant être responsable qu'à partir du moment où il prend physiquement possession du bien.
2: Le vendeur est-il également responsable d'une perte ou d'un dommage si le consommateur a lui-même choisi le transporteur ?
3: Alors si c'est le consommateur qui choisit lui-même son transporteur, la loi prévoit qu'il doit supporter lui-même les risques liés au transport. C'est une responsabilité qui existe dès que le bien est remis au transporteur pour le voyage. Mais il faut faire attention parce que ce choix du transporteur par le consommateur doit avoir été libre. Ça veut dire que si le professionnel suggère un transporteur, par exemple sous forme d'option à cocher au moment de la commande, la loi va considérer que le consommateur n'a pas choisi librement son transporteur et à ce moment-là, le professionnel restera responsable des dommages qui peuvent survenir pendant le transport.
2: Quelles sont les démarches à effectuer pour un consommateur qui se rend compte après la réception du colis que l'objet commandé est défectueux ?
3: Alors, si le consommateur reçoit la livraison d'un bien et qu'il ne peut pas vérifier tout de suite le bon état du bien, il peut contester l'état du matériel pendant un délai maximum de 10 jours après la livraison. C'est une contestation qui doit évidemment être faite par recommandé avec accusé de réception pendant ce délai de 10 jours. Dans ce cas, ça veut dire que le défaut du bien, qui normalement a été occasionné pendant le transport, n'aura pas à être prouvé par le consommateur. Le professionnel devra automatiquement proposer un échange.
2: Et quelles sont les conséquences si le défaut n'est pas signalé dans les 10 jours qui suivent la réception du colis ?
3: Dans ce cas, si le consommateur signale le défaut après ce délai de 10 jours, la responsabilité du vendeur ne pourra plus être présumée. Et à ce moment-là, si le consommateur souhaite obtenir un échange, il devra faire une expertise pour prouver que le défaut vient du transport.
2: Que faire si le bien commandé n'est pas livré dans les délais prévus ?
3: Alors, si le professionnel ne respecte ni le délai prévu au contrat, ni le délai légal de 30 jours, le consommateur doit commencer par adresser ce qu'on appelle une mise en demeure, donc c'est sous forme de recommandé avec accusé de réception. C'est un courrier qui rappelle au professionnel qui ne respecte pas son délai de livraison et qui permet de demander une livraison dans un nouveau délai que va fixer le consommateur.
2: Et si le professionnel ne donne pas suite à la mise en demeure ?
3: Dans ce cas, à ce moment-là, il faudra faire un second courrier pour demander l'annulation de la vente, toujours par recommandé avec accusé de réception ou tout écrit sur un support durable. Ce courrier peut être envoyé directement sans mise en demeure. Dans deux cas, si c'est le professionnel qui a refusé de livrer le bien, ou alors quand le professionnel n'a pas livré la date indiquée, alors que cette date était une condition essentielle du contrat.
2: Quelles sont les conséquences de l'annulation de la vente suite à l'absence de livraison ?
3: Alors, quand il y a absence de livraison, le professionnel a en principe l'obligation de rembourser au consommateur toutes les sommes qui ont été versées au moment de l'achat. Et ce remboursement doit intervenir dans un délai maximum de 14 jours après la réception de la demande d'annulation. Alors il faut savoir qu'il existe un système de majoration de la somme qui doit être remboursée dans le cas où le professionnel dépasse le délai de 14 jours. Donc ce serait une majoration de 10% si on est remboursé entre 15 et 30 jours, une majoration de 20% si on a remboursé entre 30 et 60 jours. Et au-delà de 60 jours, la somme à rembourser devra être majorée de 50%.
1: Merci beaucoup Marine Wächter, responsable à la Chambre de consommation d'Alsace, pour toutes ces précisions. Merci à Amélie Imbert, juriste fédérale à Crésus. À très bientôt.
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1: Bienvenue sur Radio Crésus pour ce nouveau Flash Info Conso. Pour vous informer, Marilyn Wächter, responsable juridique de la Chambre de consommation d'Alsace. Bonjour.
2: Bonjour.
1: Et Régis Alter de Crésus Alsace. La thématique d'aujourd'hui, l'assurance emprunteur, à quoi faut-il être attentif ?
2: Alors c'est vrai que lors de l'achat à crédit d'un électroménager, d'une voiture ou d'un bien immobilier, la banque va souvent proposer de souscrire une assurance pour la durée du prêt. Avant d'envisager la souscription d'une telle assurance, il vaut mieux s'informer et connaître les principaux points de réglementation en la matière.
1: Alors Marilyn, à quoi sert cette assurance emprunteur ?
2: Alors ce type d'assurance est destiné à garantir l'assuré en cas de survenance de certains risques pendant la durée du prêt. Alors, ce serait très souvent en cas de décès, d'invalidité ou d'incapacité de travail de l'assuré, l'assureur prendra en charge en principe les remboursements restants dus à l'organisme de crédit au moment où le sinistre intervient.
1: Et cette assurance emprunteur est-elle obligatoire lors de la souscription d'un prêt ?
2: En théorie, l'assurance emprunteur n'est jamais obligatoire puisque aucune loi ne l'impose. Mais en pratique, toutes les banques et les organismes prêteurs vont exiger la souscription de cette assurance pour sécuriser l'emprunt. Elle est donc en pratique incontournable parce qu'aucun professionnel n'acceptera de vous prêter de l'argent si vous n'êtes pas assuré, au moins au titre du risque d'essai.
1: Et est-il possible de choisir son assureur ou faut-il obligatoirement opter pour celui que propose la banque ?
2: Alors, la loi laisse en principe la possibilité à chaque emprunteur de demander la souscription d'un contrat d'assurance auprès de n'importe quel assureur sans que la banque puisse lui imposer un assureur en particulier. Chaque contrat de crédit doit par ailleurs rappeler que l'emprunteur peut souscrire une assurance équivalente à celle que propose la banque auprès de l'assureur de son choix. La banque ne pourra pas refuser un autre assureur, d'autant plus que si on peut présenter un contrat d'assurance qui a un niveau de protection équivalent à celui que proposait la banque. Alors en pratique, il est bien sûr conseillé de demander un devis auprès de plusieurs assureurs une fois que l'on sait quel type de prêt on souhaite souscrire, pour quel montant et pour quelle durée. Cela permet ensuite de pouvoir comparer plus sereinement avec la proposition que fera la banque.
1: Et quels sont les risques généralement couverts par une assurance emprunteur ?
2: Alors l'assurance emprunteur va garantir le décès du ou des assurés, la perte totale et irréversible d'autonomie, l'incapacité de travail et l'invalidité, ainsi que la perte d'emploi.
1: Existe-t-il des limitations à ces garanties ? L'assureur peut-il refuser d'intervenir face à certains événements ?
2: Alors malheureusement, oui, tous les contrats d'assurance vont comporter ce qu'on appelle des clauses d'exclusion, c'est-à-dire une série d'événements qui ne seront jamais pris en charge par l'assureur. Alors ces clauses sont parfaitement légales et il est indispensable d'en prendre connaissance avant même la signature du contrat d'assurance. Donc pour cela, il suffit de se référer aux conditions générales d'assurance, même si c'est vrai qu'il s'agit souvent d'une lecture longue et fastidieuse, elle est indispensable pour savoir véritablement à quoi s'est engagé l'assureur.
1: Et quelles sont les exclusions les plus courantes ?
2: Alors, on trouve la précision dans les conditions générales du contrat d'assurance. Il y en a souvent deux types. Des exclusions générales qui vont s'appliquer à la totalité des garanties dans le contrat. Ce sera par exemple le cas pour un événement que l'assuré aura causé intentionnellement. Mais il y aura également des clauses d'exclusion pour chaque type de garantie. Alors, si on doit citer un exemple, on peut par exemple dire qu'en matière de garantie décès, tout ce qui est lié à l'alcoolisme et à ses conséquences sera exclu, de même que le décès suite à la pratique d'un sport à risque. Ou alors pour la garantie perte d'emploi, on peut citer l'exemple du licenciement pour faute ou de la démission qui ne seront généralement pas garantis.
1: Et en dehors de ces cas d'exclusion, peut-on être certain que le remboursement des mensualités de prêt sera pris en charge par l'assureur à 100% en cas de sinistre ?
2: Alors la prise en charge que va effectuer l'assureur va dépendre à la fois des quotités assurées et de la définition des garanties. Alors en ce qui concerne les quotités assurées, l'intervention de l'assureur dépendra de la répartition que l'emprunteur et donc l'assuré choisit au départ au moment où il souscrit son contrat d'assurance. Par exemple, si vous êtes assuré à 100% pour vous-même ou pour chaque co-emprunteur, à ce moment-là, il y aura une prise en charge totale de la part de l'assurance. Par contre, si la répartition se fait par exemple à 50% pour chaque co-emprunteur, à ce moment-là, il n'y aura qu'une prise en charge partielle de la part de l'assurance. En ce qui concerne la définition des garanties, l'intervention de l'assureur ne se fera que si la situation de l'assuré correspond trait pour trait à la définition de la garantie que va donner l'assureur. Par exemple, pour la perte totale et irréversible de l'autonomie, l'assurance va exiger que la personne qui souhaite se faire indemniser soit dans l'impossibilité d'exercer une activité professionnelle quelconque et ce pour le reste de sa vie, et de plus, son état doit nécessiter l'intervention au quotidien d'une tierce personne pour tous les actes de la vie quotidienne. Si un seul des éléments de la définition venait à manquer, à ce moment-là, il n'y aura pas d'indemnisation de la part de l'assureur.
1: Et l'assureur peut-il ou l'assurance peut-elle refuser d'assurer une personne dans le cadre de la souscription d'un prêt ?
2: Alors, rappelons-le, l'assurance emprunteur n'est pas une assurance obligatoire, ce qui a notamment pour conséquence le fait que l'assureur pourra refuser d'accorder l'assurance à un assuré, notamment s'il estime que le dossier de la personne présente un risque trop gros, par exemple à cause de soucis de santé aggravés. Donc, face à un refus d'assurance en matière de crédit immobilier, la banque va avoir l'obligation d'annuler le prêt sans frais et sans pénalité, à condition que la demande d'annulation intervienne dans un délai d'un mois à partir du moment où l'assureur notifie son refus. Par contre, en matière de crédit à la consommation, il n'y a pas cette même obligation de remboursement sans frais et pénalités qui soit prévue par la loi. Donc ça se fera plutôt sous forme de négociation avec l'assureur.
1: Eh bien, merci Marilyn Wächter pour toutes ces informations. À bientôt sur Radio Crésus pour un prochain Flash Info Conso.
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1: Bonjour et bienvenue sur ce nouveau Flash Info Conso sur Radio Crésus. Alors aujourd'hui, on va traiter le thème de l'achat par Internet, donc le commerce électronique. Alors ce qu'on appelle le commerce électronique ou e-commerce, c'est l'utilisation d'un média électronique pour la réalisation d'une transaction commerciale. La plupart du temps, il s'agit de la vente de produits à travers le réseau Internet, mais le terme de e-commerce englobe aussi les mécanismes d'achat par Internet. Alors ces dernières années, il est devenu parmi les contrats conclus à distance l'un des plus utilisés, notamment en raison de la facilité et de la rapidité d'utilisation.
2: Les activités de commerce sur Internet peuvent porter sur différentes choses, donc l'achat de biens neufs ou usagés pour les revendre, la prestation de services, y compris les services d'hébergement, de transport, de restauration et de loisirs. Il faut savoir qu'il y a certains produits qui ne peuvent pas être commercialisés sur Internet, comme par exemple le tabac.
1: Quelles sont les obligations du commerçant quant à l'utilisation et à la mise à disposition des données personnelles ?
2: Donc depuis 2006, les sites Internet n'ont plus l'obligation d'être déclarés à la Commission nationale de l'informatique et des libertés. Mais si un traitement de données personnelles est effectué au moyen d'un site Internet, il faut que le commerçant déclare le site Internet.
1: Le commerçant peut-il m'envoyer des emails régulièrement ?
2: Donc il faut savoir que pour envoyer un mail commercial, le commerçant doit disposer de l'accord du destinataire qui est donné au moment de la collecte du courriel. Sauf si la personne est déjà cliente et que la prospection concerne des produits identiques à ceux qui ont déjà été fournis par l'entreprise ou si la prospection n'est pas de nature commerciale, par exemple caritative. Dans ces deux cas, il faut qu'au moment de la collecte de l'adresse mail, la personne ait été avertie de l'utilisation pour la prospection et de sa possibilité de s'y opposer.
1: Et quelles sont les mentions que doit faire apparaître le professionnel sur le site ?
2: Donc sur le site, il y a différents éléments que le professionnel doit faire apparaître, comme les moyens techniques permettant à l'utilisateur, avant la conclusion du contrat, d'identifier les erreurs et de les corriger. Ensuite, les langues proposées pour la conclusion du contrat. Il faut aussi qu'apparaissent les modalités d'archivage de la commande. Donc il faut savoir que pour une commande à partir de 120 €, elle va être archivée pendant 10 ans. Puis il faut qu'apparaissent les moyens de consulter les règles professionnelles et commerciales auxquelles le vendeur est soumis. Donc notamment les conditions générales de vente du commerçant. Le consommateur doit avoir facilement accès à certaines informations qui permettent d'identifier le vendeur et les modalités de vente. Donc ça va être par exemple la raison sociale, l'adresse de la société, l'adresse mail et le numéro d'inscription RCS notamment.
1: Quelles sont les étapes liées à l'achat en ligne ?
2: Donc pour l'achat en ligne, il y a trois étapes obligatoires que l'e-marchand est tenu de présenter. Donc premièrement, il y a la visualisation du détail de la commande et de son prix total. Ensuite, la correction d'éventuelles erreurs. Puis, pour finir, la confirmation de la commande. Donc la commande, elle sera conclue définitivement si le consommateur a été dans la possibilité de vérifier le prix total et de corriger ses erreurs. Donc on parle d'un système de double clic. Le premier clic pour la validation de la commande et le second clic pour la confirmation définitive de la commande.
1: Comment fonctionne le droit de rétractation dans le cadre d'un achat sur Internet ?
2: L'acheteur en ligne a un droit de rétractation de 7 jours, qui court à partir du lendemain où il rentre en possession du bien, ou à partir du lendemain où il accepte l'offre pour une prestation de service. L'acheteur ne sera pas tenu de justifier sa rétractation, et ce droit de rétractation s'applique aussi bien aux produits neufs qu'aux produits soldés, d'occasion ou en déstockage. Il faut savoir que le vendeur est tenu de rembourser le produit non dégradé et les frais d'une livraison normale dans les 30 jours après la réception. Petite note, le délai de rétractation sera bientôt porté à 14 jours et le remboursement devra être aussi fait dans les 14 jours après réception.
1: Et quels sont les produits exclus du droit de rétractation ?
2: Alors, il faut savoir que, oui, certains produits ou prestations de services ne sont pas soumis au droit de rétractation et ne peuvent pas être remboursés, à condition toutefois que cela soit clairement mentionné pendant l'achat. Donc, quelques exemples de produits qui ne rentrent pas dans le domaine du droit de rétractation. Donc, ce sont les produits sur mesure, les produits ne pouvant pas être par nature réexpédiés, les produits périssables, les produits alimentaires par exemple, les CD, DVD s'ils ont été ouverts par le consommateur, la presse, donc journaux périodiques ou magazines, et les prestations de services d'hébergement, de transport, de restauration ou de loisirs.
1: Le commerçant qui vend sur Internet peut-il engager sa responsabilité ?
2: Alors oui, la loi pose un principe de présomption de responsabilité du vendeur en ligne en énonçant qu'il est responsable de plein droit de la bonne fin de la vente jusqu'à la livraison du produit à l'acheteur, que celle-ci soit exécutée par lui ou par un autre prestataire de service. Donc, en cas de livraison d'un produit endommagé, de perte ou de vol du produit commandé, l'acheteur pourra donc se retourner directement vers le vendeur en ligne pour demander le remboursement ou le remplacement du bien ou service en cause. Et il faut savoir que le vendeur ne pourra pas s'exonérer en invoquant la faute de la société de livraison.
1: Merci beaucoup pour toutes ces précisions et à bientôt pour un nouveau Flash Info Conso.
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1: Bienvenue sur Radio Crésus pour ce Flash Info Conso avec Marilyn Wächter de la Chambre de Consommation d'Alsace. Bonjour Marilyn.
2: Bonjour.
1: Et Régis Alter à l'antenne de Crésus. Aujourd'hui, la thématique est l'assurance automobile. Que faire si l'on refuse d'assurer votre véhicule ? L'assurance responsabilité civile automobile est obligatoire en France. Il est illégal de faire circuler une voiture, une moto ou un scooter sans cette assurance. Paradoxalement, les sociétés d'assurance sont libres d'assurer qui elles souhaitent. Il est donc parfaitement possible pour un assureur de refuser d'assurer un automobiliste. Dans un tel cas, il existe une procédure précise qui permet de respecter l'obligation légale d'assurance. Alors Marilyn, à qui s'adresser si l'on est confronté à un refus d'assurance ?
2: Lorsqu'un automobiliste va être confronté à un refus d'assurance, il va falloir s'adresser à une autorité administrative indépendante qu'on appelle le Bureau central de tarification.
1: Alors quel est le rôle du Bureau central de tarification ?
2: En fait, il a pour rôle de fixer le montant de la prime d'assurance contre laquelle une entreprise d'assurance va avoir l'obligation d'assurer une personne qui souhaite circuler avec un véhicule. Donc ça veut dire que le Bureau central de tarification peut imposer à un assureur de garantir un automobiliste contre une prime qui bien souvent va être majorée. Donc ça veut dire aussi qu'il est compétent que pour des assurances obligatoires. Donc la responsabilité civile uniquement en France, qui est la seule obligatoire pour les véhicules. Le Bureau central ne pourra pas être contacté pour les assurances facultatives, comme par exemple les protections juridiques, les garanties dommages corporels du conducteur ou les dommages au véhicule comme le vol ou le bris de glace.
1: Alors dans quel cas une personne peut-elle saisir le Bureau central de tarification ?
2: Alors il y aura plusieurs cas de figure qui pourraient être envisagés, mais ils seront toujours liés en fait.
0: 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Il est 19h. 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
3: 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Lorsque le mineur reste dans son milieu familial ou s'il est incarcéré, ses activités de la journée sont suivies par un éducateur dit de milieu ouvert. Lorsque le mineur est placé dans un établissement éducatif ou un centre éducatif fermé, l'adolescent est pris en charge 24 heures sur 24 par des éducateurs. Olivier décrit ici ce qu'est la vie d'un éducateur en hébergement.
4: Le quotidien, c'est lever 10 ou 12 adolescents le matin avec leurs difficultés, les mettre en chemin, on va dire, vers la mise en route d'activités. On doit montrer non seulement qu'eux, ils doivent avancer et puis ils doivent être dans la règle, mais il faut que nous aussi, on soit dans la règle et qu'on puisse leur montrer que la vie, elle peut se passer comme ça, dans le respect de la loi, puisque leur difficulté première, c'est le respect de la loi.
3: Un travail collectif est réalisé auprès de chaque mineur. L'objectif est de lui faire prendre le chemin de la réinsertion afin d'éviter la récidive.
4: Une sortie d'hébergement réussie, c'est d'abord un placement qui va à terme. C'est tout un travail de lien, on va dire, non seulement avec le magistrat, mais aussi avec l'éducateur de milieu ouvert, éventuellement avec l'éducateur d'insertion. Le placement réussi, c'est aller à terme de son placement et avancer, que ce soit au niveau famille, scolarité, puis au niveau judiciaire, avoir saisi aussi le pourquoi d'un placement en centre fermé et la non-récidive.
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3: 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Que ce soit des parents qui sont séparés et qui n'arrivent pas à se mettre d'accord pour leurs enfants, des parents non séparés mais qui ne s'entendent plus, ce peut être une fratrie qui n'est pas d'accord ou en conflit pour des successions. La médiation familiale, c'est tout ce qui concerne les conflits familiaux, en général et dans toutes les situations possibles.
2: 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Son intégration dans le processus nécessite que les parents acceptent qu'il soit présent dans un climat de confiance réciproque. 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
1: Bienvenue sur Radio Crésus pour un nouveau Flash Info Conso. Aujourd'hui, la saisie sur compte bancaire. Lorsque je ne paie pas mes dettes aux échéances prévues, mon créancier, c'est-à-dire celui à qui je dois de l'argent, peut engager une procédure de saisie sur compte bancaire.
2: Comment cela est-il possible ?
1: Alors, le principe est simple. D'un côté, j'ai un ou plusieurs comptes ouverts dans un établissement bancaire, et d'un autre côté, je dois de l'argent, par exemple, à un organisme de crédit. Si je ne le paie pas, cet organisme pourrait aller voir ma banque pour obtenir le paiement de ce que je lui dois. C'est la saisie sur compte bancaire qui est une forme de ce qu'on appelle les saisies-attributions.
2: J'imagine que la saisie sur compte bancaire doit respecter une certaine procédure.
1: Vous avez tout à fait raison. Il faut savoir que votre créancier ne pourra pas engager une procédure de saisie s'il ne possède pas au préalable un titre exécutoire. Ce titre exécutoire est l'acte qui reconnaît la réalité de la créance de la somme due. Ce titre exécutoire prend très souvent la forme d'un jugement ou d'une ordonnance d'injonction de payer.
2: Et quels sont les types de comptes bancaires qui peuvent faire l'objet d'une saisie ?
1: Alors, l'ensemble de vos comptes bancaires peuvent faire l'objet de la saisie, aussi bien les comptes courants que les comptes épargne.
2: Comment puis-je savoir qu'une saisie est faite sur mon compte ?
1: Alors, lorsque la saisie est engagée, vous devez être informé de cette saisie par acte d'huissier et dans un délai de 8 jours suivant la notification de l'acte de saisie à la banque. Et cela sous peine de nullité de la procédure. Il arrive souvent que l'on découvre la saisie avant cette information, car l'usage de notre compte est bloqué du fait de cette saisie. Et le compte peut rester bloqué entre 15 jours minimum et 1 mois maximum.
2: Et si mon compte est bloqué, comment vais-je pouvoir me payer à manger ?
1: Alors il faut savoir que la loi a prévu un solde bancaire insaisissable. C'est un minimum qui doit impérativement et automatiquement être laissé à votre disposition. Son montant est fixe, quelle que soit la composition de votre foyer, que vous soyez seul ou avec 4 enfants. En 2011, par exemple, le solde bancaire insaisissable est de 466,99 €. D'autres sommes restent insaisissables, comme par exemple les pensions alimentaires, ce qui, bien sûr, limite les effets de la saisie sur compte bancaire.
2: Et si mon compte bancaire est débiteur, est-ce que j'ai droit à ces 466 €?
1: Dans ce cas-là, non, car ce solde bancaire insaisissable est disponible à condition que votre compte bancaire soit provisionné. Et si vous utilisez un découvert bancaire, autorisé ou non, celui-ci sera supprimé et vous vous retrouverez privé de cette avance de trésorerie. Si vous n'avez que 200 € sur votre compte lors de la saisie, seuls ces 200 € seront alors disponibles.
2: Finalement, quelle attitude puis-je adopter en cas de saisie de mon compte bancaire ?
1: Alors vous avez trois attitudes possibles. La première est de contester la saisie. Vous avez un mois à compter de la saisie pour le faire. C'est la durée de votre délai de recours. Deuxième possibilité, vous acceptez d'emblée de payer. Dans ce cas-là, l'huissier vous fera alors signer un acquiescement à la saisie. Et troisième possibilité, vous ne réagissez pas et attendez l'expiration du délai de recours. À l'issue de ce délai d'un mois, l'huissier saisira effectivement la somme due.
2: Merci pour toutes ces précisions utiles. À bientôt pour un prochain Flash Info Conso.
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1: Aujourd'hui, un grand nombre de sociétés utilisent le téléphone pour vendre leurs produits. Si vous êtes démarché par téléphone, sachez que vous bénéficiez d'une protection particulière. Explication, Marilyn Wächter, responsable juridique à la Chambre de consommation d'Alsace.
2: La vente par téléphone est assimilée à un type spécifique de démarchage, appelé démarchage téléphonique, qui procure une protection particulière sur un certain nombre de points. Donc, d'une part, lorsque vous êtes démarché, il faut savoir qu'entre commerçant et particulier, l'accord verbal n'a aucune valeur particulière. Le commerçant, pour pouvoir considérer que vous êtes engagé dans le cadre de la vente, devra renvoyer une confirmation de l'offre faite par téléphone. Il devra vous la renvoyer écrite et vous ne pourrez être engagé qu'en contresignant cette proposition et en la retournant au commerçant. Une fois que cette opération a été faite, vous bénéficiez en plus d'un délai de rétractation de 7 jours qui part du jour de la signature du document. Donc effectivement, avoir à l'esprit que l'accord verbal seul n'est pas valable, contrairement à ce que certains commerçants essayent de laisser croire. Si malgré tout vous vous retrouvez confronté à un vendeur qui ne tient pas compte de cette réglementation et qui vous envoie tout de même la marchandise spécifiée, à ce moment-là, il faut simplement lui faire parvenir un courrier pour lui dire que vous n'avez pas souhaité recevoir cette marchandise, qu'aucun contrat n'existe entre vous et lui, et que vous tenez le matériel à sa disposition, mais ça n'est pas à vous, en tant que client, de supporter les frais de retour du matériel.
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1: Vous avez réservé un voyage. Attention, si vous devez l'annuler à cause d'un imprévu, vous risquez de devoir payer des pénalités. Explication, Marilyn Wächter, responsable juridique à la Chambre de consommation d'Alsace.
2: Effectivement, les pénalités sont toujours un risque. Il faut savoir qu'en cas d'annulation de voyage par le client, cette annulation ne pourra être faite sans frais que pour certains motifs. Alors, sans frais, ce sera forcément, par exemple, s'il y a une situation dangereuse dans le pays de destination. Alors attention, parce que la situation doit avoir été déclarée dangereuse par le ministère des Affaires étrangères pour que ça soit pris en compte comme motif d'annulation du voyage. Ou alors, il faut avoir souscrit une assurance annulation auprès du voyagiste pour éviter d'avoir à payer des pénalités. Mais là aussi, il faut y prêter une attention particulière parce que tous les motifs ne sont pas pris en compte même par l'assurance annulation. Il y a quand même un certain nombre d'exclusions, donc il faut bien lire la police d'assurance avant de la souscrire. Par contre, si vous devez annuler parce que simplement vous avez changé d'avis, vous avez trouvé un meilleur tarif ailleurs, là, il y aura forcément des pénalités à payer qui sont dégressives en fonction du nombre de jours où vous déclarez vouloir annuler avant le départ. Il faut vérifier ce nombre de jours dans votre contrat de vente au niveau du voyagiste. Un point important également, c'est le concept de force majeure. Alors si vous êtes malade ou si vous malheureusement vous êtes au chômage depuis que vous avez acheté votre voyage, il faut considérer que ça n'est pas un cas de force majeure d'un point de vue légal. Parce que la force majeure doit réunir trois éléments. Il faut que ça soit un phénomène extérieur à la personne qui l'invoque, imprévisible et irrésistible. Donc il faut la conjonction de ces trois facteurs pour constituer une force majeure. Donc les cas qui réunissent ces trois facteurs sont relativement limités, et d'un point de vue général, la maladie n'est pas considérée comme une force majeure. Tout simplement parce que ça n'est pas extérieur, et dans certains cas, pas imprévisible non plus, surtout si vous avez des antériorités par rapport à une maladie particulière. Donc il faut faire extrêmement attention à tous ces points-là lorsque vous souhaitez partir en voyage, et privilégier quand même une réservation à court terme pour être sûr de pouvoir l'honorer.
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1: Vendre une voiture à un particulier implique la prise en compte de certaines précautions. Explication, Marilyn Wächter, responsable juridique à la Chambre de consommation d'Alsace.
2: La vente de véhicules entre particuliers est plus risquée qu'une vente auprès d'un professionnel, tout simplement parce que les moyens de recours ne sont pas les mêmes. Il faut savoir que pour une vente de véhicules entre particuliers, si jamais le véhicule a un défaut, il n'y a que légalement la garantie légale des vices cachés qui puisse être exercée à titre de recours. Alors le problème de cette garantie, c'est que c'est au client acheteur de prouver l'existence d'un vice caché, ce qui passe en principe par une expertise dont les frais resteront à la charge de l'acheteur, ce qui est quand même problématique. Deuxième point auquel il faut faire très attention pour la vente de véhicules entre particuliers, c'est que tant que l'acheteur n'est pas allé convertir la carte grise à la préfecture, c'est le vendeur qui est encore considéré comme propriétaire du véhicule aux yeux de la loi. Donc si jamais il y a une infraction commise avec le véhicule, ou bien simplement un stationnement interdit ou quoi que ce soit, c'est malheureusement l'ancien propriétaire qui recevra la contravention si jamais l'acheteur n'est pas allé convertir sa carte grise. Alors un moyen d'avoir une contestation possible, c'est de bien se couvrir au moment de la conclusion de la vente en produisant un double exemplaire du titre de vente. Ça peut être un document fait manuscritement entre l'acheteur et le vendeur qui précise qu'il y a bien eu vente avec la signature des deux parties en cause. Concernant les modes de paiement pour l'achat de véhicules entre particuliers, il faut également prêter une attention particulière au mode de paiement que vous propose l'acheteur, parce qu'évidemment, le fait de payer par chèque peut constituer un risque si malheureusement celui-ci est sans provision. Il y a une possibilité de demander à obtenir un chèque de banque. On peut aussi privilégier le paiement soit directement en espèces de main à la main, ou alors par virement bancaire.
1: Pour plus de renseignements, vous pouvez appeler la Chambre de consommation d'Alsace au 03 88 15 42 42.
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1: Bonjour à tous, bienvenue pour ce flash info conso de Radio Crésus. Donc à l'antenne, Régis Alter, directeur adjoint de Crésus Alsace, et avec nous Marilyn Wächter, juriste à la Chambre de consommation d'Alsace et responsable du service juridique. Donc la thématique du jour que nous traiterons, c'est effectivement le contrat de crédit à la consommation. Bonjour Marilyn.
2: Bonjour.
1: Alors, pour le contrat de crédit à la consommation, quel est le contexte actuel ?
2: Alors, en France, en 2011, un ménage sur deux détient au moins un crédit. Alors, parmi ces crédits, bien sûr, on va retrouver du crédit à la consommation. Alors, tous les crédits sont-ils forcément des crédits à la consommation ?
1: Bien sûr que non, tous les crédits ne sont pas des crédits à la consommation. Il en existe d'autres, dont les plus connus sont notamment les crédits immobiliers.
2: Et pourquoi est-il important de savoir si on est en présence d'un crédit à la consommation ?
1: Bien, tout simplement parce que le consommateur qui souscrit ce type de crédit est particulièrement protégé. Par exemple, il dispose d'un délai de réflexion et une fois le contrat conclu, d'un délai de rétractation qui est aujourd'hui de 14 jours. Alors les règles sont encore plus protectrices lorsque le crédit est souscrit à distance, par internet par exemple, ou sur le lieu de vente dans un magasin. On va dire que ces crédits sont donc juridiquement bien encadrés par le code de la consommation et les établissements de crédit et les banques ne peuvent pas faire n'importe quoi ni n'importe comment. Il faut savoir que la publicité est fortement réglementée. On doit y voir notamment une information sur l'ensemble des frais du crédit, sur le taux annuel effectif global, ce qu'on appelle le TAEG, et bien d'autres informations encore.
2: Comment va-t-on reconnaître un crédit à la consommation ?
1: En fait, il existe 5 critères pour savoir si nous sommes bien en présence d'un crédit à la consommation. Tout d'abord, l'emprunteur doit être une personne physique et ne pas emprunter pour son activité professionnelle ou commerciale. Un professionnel qui emprunte dans le cadre de son activité ne bénéficie pas des règles protectrices du crédit à la consommation car il est plus avisé qu'un non-professionnel. Deuxième critère, le prêteur est nécessairement un professionnel du crédit. Ainsi, les prêts entre amis ou au sein de la famille ne seront jamais des crédits à la consommation. Troisième critère, la durée d'emprunt doit être supérieure à 3 mois. Quatrième critère, la somme empruntée doit être d'au moins 200 euros et ne pas dépasser 75 000 euros. Et enfin, le crédit est toujours formalisé par un écrit, le contrat de crédit. Par ailleurs, il doit y avoir d'autres conditions, notamment le nombre d'exemplaires de crédit qui doit correspondre au nombre de parties qui souscrivent ce crédit, le prêteur, l'emprunteur ou les emprunteurs, mais aussi les cautions qui doivent être destinataires de ce contrat.
2: Alors un crédit à la consommation a forcément un coût. Comment peut-on se repérer pour déterminer ce coût ?
1: Alors il faut savoir que l'offre de crédit comporte le détail de ses coûts, à savoir le coût des intérêts d'emprunt, celui des assurances, les frais de dossier ou de tout autre frais pratiqué par le prêteur, ainsi que le montant de la mensualité, la durée du prêt, etc. On saura par exemple que pour un emprunt de 1000 euros à 6% fixe sur 36 mois, la mensualité sera de 30 euros 42 centimes, que les intérêts d'emprunt seront de 95 euros et quelques centimes, hors assurance facultative, et d'autres informations seront donc mentionnées.
2: Le prêteur a-t-il le droit de refuser l'octroi du crédit ?
1: Alors, il faut savoir aujourd'hui que toutes les offres de crédit à la consommation sont soumises à l'agrément du prêteur. Donc sans cet agrément, sans cet accord, le crédit n'est pas octroyé. Donc il faut rappeler que le droit au crédit n'existe pas, tout simplement.
2: Alors on parlait tout à l'heure de délai de réflexion et de rétractation. Qu'est-ce qui différencie ces deux délais ?
1: Alors le délai de réflexion, c'est le délai accordé au consommateur pour étudier l'offre de crédit et comparer cette offre avec d'autres propositions. Ce délai est de 15 jours minimum. Il peut être plus long suivant ce que prévoit l'offre en fait. Il faut savoir que le consommateur a toute liberté pour accepter ou refuser cette offre. En cas de refus, cela n'emporte aucune conséquence pour le consommateur. Alors, concernant le délai de rétractation, c'est un délai qui est accordé au consommateur pour revenir sur son engagement une fois signé. Ce délai est aujourd'hui de 14 jours. Et il part à compter de son acceptation. Si effectivement il décide de se rétracter, cela met fin tout simplement au contrat.
2: Et si l'on se rétracte alors que l'on a déjà utilisé une partie du crédit, qu'est-ce qui va se passer concrètement ?
1: Alors, l'emprunteur qui a déjà bénéficié du crédit, mais qui se rétracte dans les délais des 14 jours, a 30 jours à compter de sa date de rétractation pour rembourser le prêt, intérêts compris, Ces intérêts sont calculés sur la période d'emprunt. Ils sont calculés au jour le jour.
2: Et que se passe-t-il si les conditions de formation du crédit à la consommation n'ont pas été respectées par le prêteur ?
1: Alors, c'est vrai que ces conditions sont très, très précises. Et si le prêteur ne respecte pas ces conditions, eh bien, il y a des sanctions telles que la déchéance du droit aux intérêts. Alors, ça veut dire que le prêteur ne peut plus obtenir les intérêts d'emprunt, soit partiellement, soit totalement. Cette sanction est décidée dans le cadre d'une action en justice et ce sera le juge qui tranchera. Le prêteur peut également être condamné à payer des amendes pour ne pas avoir respecté ses obligations d'information ou encore pour avoir rédigé et présenté un contrat non conforme. Le jugement condamnant le prêteur peut également être publié.
2: Et peut-on rembourser un crédit à la consommation par anticipation ?
1: Bien sûr. Alors le consommateur peut à tout moment rembourser en partie ou en totalité le crédit utilisé.
2: Est-ce que cela va donner lieu à des indemnités de remboursement anticipé ?
1: Alors oui et non. Non, si le montant du remboursement anticipé est inférieur ou égal à 10 000 euros. Oui, si le montant du remboursement anticipé est supérieur à 10 000 euros. Dans ce cas-là, l'indemnité de remboursement anticipé sera entre 0,5% à 1%. Tout simplement, voilà.
2: Merci.
1: Merci beaucoup.
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1: Bonjour, nous accueillons aujourd'hui Michel Philippin, qui est un ami de Crésus de longue date. Et nous sommes très fiers d'être en partenariat avec
2: toi, Jean-Louis.
1: Merci beaucoup. En général, on se vous voit sur la radio, mais aujourd'hui, on va se tutoyer. On va faire une exception. Je te remercie infiniment de nous rendre visite à Strasbourg, au pays de la choucroute.
2: J'adore la choucroute.
1: Et parlons plus sérieusement. On va te présenter aujourd'hui le partenariat, enfin l'expérimentation qu'on conduit avec les acteurs économiques, parce que je crois beaucoup au partenariat avec les entreprises. Un des gros drames de la France, c'est qu'on cloisonne et que le monde de l'économie sociale tourne le dos à l'économie réelle, alors que l'un peut avoir besoin de l'autre. Et donc on va te présenter l'expérimentation de l'intermédiation qui consiste en fait, lorsqu'on a des clients, des publics fragiles, et ça c'est aux opérateurs économiques les détecter, au lieu d'attendre, comme nous le faisons à Crésus, que le ménage arrive et que la maison a brûlé, c'est d'essayer de les détecter un peu plus tôt, tous ces ménages en difficulté, lorsqu'ils sont notamment multidétenteurs, parce qu'en France, tu connais notre combat depuis plus de 10 ans, on a tardé à mettre en place un répertoire, un fichier positif, et donc d'essayer d'être une sorte de médiateur auprès des autres établissements financiers, parce que je me suis aperçu qu'il est difficile pour un seul acteur économique de reprendre l'ensemble de l'endettement d'un client, parce qu'il y aura un problème de risque et ce serait même déresponsabilisant. Alors, peux-tu nous dire quelques mots sur ce que tu ressens en matière de marché du crédit en France?
2: D'abord, sur le plan sur la problématique du fichier positif, tu sais que j'en suis historiquement un chaud partisan. Je pense, moi, qu'aujourd'hui, le monde a beaucoup évolué et les entreprises qui ne veulent pas admettre la transparence de leur action, la traçabilité de leur action, d'être jugées responsables si la preuve est apportée qu'elles n'ont pas fait quelque chose de correct, ça ne marche plus. Donc il faut évoluer là-dedans. Et je pense que, comme bon nombre de professions, le monde financier devrait faire un pas et accepter globalement ce nouveau process qui est le répertoire de crédit. Au-delà de la transparence, c'est évidemment un effet social très important, parce que les montants en jeu sont absolument considérables. Mmh. Et si on imagine rejoindre à terme le niveau en montant du surendettement par personne qui existe dans les pays comme la Hollande ou la Belgique qui disposent de ce fichier, c'est clair que l'impact à la fois sur les personnes est considérable et aussi sur le coût du crédit, parce qu'il est probable que ceci va permettre ce que tu souhaites d'ailleurs, d'être répercuté au client, soit par la baisse du coût du crédit, soit par une hausse du volume des crédits.
1: C'est ce qu'on aimerait bien, parce que l'une des inquiétudes du gouvernement, des pouvoirs publics, des associations de consommateurs en particulier, c'est de freiner la consommation. Or, moi, je suis d'un avis, lorsqu'on a une vision objective de la situation du demandeur de crédit, de l'emprunteur potentiel, je pense qu'on pourrait être plus audacieux dans la distribution de crédit, parce que ce que je constate, il y a une forte concentration sur des populations qui paraissent solvables, fonctionnaires, contrats à durée indéterminée. Or, aujourd'hui, le monde a changé. Je veux dire, les clients de demain de Lazerco Finoga ne sont pas ceux d'aujourd'hui. Enfin, je l'espère, parce que si on continue comme ça, on va droit au mur.
2: Oui, le monde change, les métiers changent, la stabilité est moins grande qu'avant, d'où la nécessité d'un système qui permette de connaître globalement, rapidement, à un moindre coût, la situation du client. Enfin, les évolutions sociales aujourd'hui m'ont... encore plus qu'il y a, il y a 50 ans évidemment, il y a 30 ans, encore plus qu'il y a 10 ans, nécessite d'avoir une information rapide et globale, parce que le consommateur, il change, il évolue, on bouge beaucoup dans les jobs aujourd'hui, donc
1: ah
2: c'est
1: oui,
2: plus compliqué,
1: absolument, on a plus
2: plus compliqué
1: cette,
2: qu'avant.
1: Cette stabilité.
2: Alors pour revenir par ailleurs au sujet de l'intermédiation que oui. Crésus a mis en place, d'abord, j'en remercie Crésus, parce que je crois que c'est une bonne idée. Une idée que probablement, peut-être que la profession aurait dû avoir.
1: Oui, absolument.
2: Bon, on ne l'a pas eu. Vous l'avez eu. Et je pense que c'est une façon supplémentaire. Ça ne se substitue pas l'éventualité de l'efficacité du fichier positif, et de façon complémentaire d'aider les gens en difficulté. On est partenaire là-dedans.
1: Ouais,
2: hein.
1: Ouais.
2: Je sais qu'il y a beaucoup d'autres établissements. On ne peut pas être les seuls.
1: Non.
2: Parce que ça ne fonctionne que si...
1: Si on coopère.
2: Si on coopère.
1: Si c'est mutualisé.
2: Je pense que le statut de Crésus, la personnalité de Crésus... pour lequel tu es pour une bonne part, permet ce genre d'agrégation
1: oui,
2: des énergies
1: oui.
2: Pour gérer les situations les plus mmh. compliquées sans rentrer dans un process réglementaire qui est toujours plus douloureux.
1: Oui, absolument. Et donc on va te faire découvrir dans quelques instants comment ça marche.
2: On va voir ça de vite.
1: Jean-Michel, je te remercie et à très bientôt. J'espère qu'on aura l'occasion de te revoir plus souvent.
2: Absolument.
1: Tu auras un peu plus de temps. Tu viendras visiter les galeries Lafayette à Strasbourg.
2: Voilà.
1: Merci beaucoup.
2: Merci.
1: À très bientôt.
2: Merci.
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